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0: Il est pile 5h sur les ondes d'Audrey FM. Bonjour à tous,
1: bonjour à toutes. Quel plaisir de vous retrouver en ce lundi 17 août 2026. Et c'est avec un immense plaisir qu'il nous l'a avec Zut pour entamer comme il se doit cette nouvelle semaine, d'autant que c'est la rentrée scolaire en ce lundi 17 août. Et bien sûr, toute une équipe là du service pour permettre de passer une bonne matinée. Donc, maintenant, Franck Meunier à la technique et au micro, c'est Stéphane qui vous accompagne Zut ce matin. Et pour tout de suite, un mot pour céder le micro à Christiana Perrine pour donner les titres qui seront développés à 6h. Bonjour Christiana.
2: Bonjour à vous tous, très chers auditeurs. Bonjour à toute l'équipe technique du matin. Bonjour à vous Stéphane. C'est un plaisir de vous retrouver pour démarrer cette nouvelle semaine. Et surtout, comme vous l'avez si bien dit, c'est la rentrée scolaire, donc dernière ligne droite pour cette année.
0: Et oui, vous avez parfaitement raison. Donc pour tout de suite, allons voir tous ces titres qui seront développés lors du grand journal.

0: Éducation, place sociaux sérieuse après un mois de vacances. Plus de 10 000 élèves retrouvent le chemin de l'école ce matin pour le dernier trimestre de cette année scolaire. La pomme de terre locale fait son apparition sur le marché. Les planteurs procèdent à la récolte. Alors que Rodrigue en importe environ 150 tonnes par an, le commissaire Perrine affirme que les autorités font tout pour encourager la production locale. Lancement cet après-midi des ateliers de théâtre au Centre culturel et des loisirs de Montplaisir. Cours théâtre est une nouvelle approche pour rapprocher le théâtre de tous. Et le mouvement sportif Rodrigue est plein en faveur de la création d'un World Regional Sport Olympic Committee, une proposition déjà soumise au comité olympique mauricien dans ce sens. Voilà pour les titres de ce journal. À vous Stéphane pour la suite de cette programmation de la matinée.
1: Merci beaucoup Christiane Perrine. Nous vous retrouvons à 6h pour le développement de ces actualités. À tout à l'heure.
0: Merci Stéphane.
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2: Et quel temps fera-t-il la 11 ce lundi pour la semaine à venir, pour le savoir? Alors tout de suite à la station météorologique de Vakwa pour retrouver M. Mounir Chantali. M. Chantali, bonjour.
3: Oui, bonjour, bonjour à tous.
2: Est-ce que vous êtes capable de nous donner un aperçu de comment vous faites dire qui les temps à Rodrigue et surtout pour la semaine en ce lundi?
3: Bien sûr, donc en termes de situation, déjà nous mentionner qu'il y a un avertissement de faute houle.

0: Il reste en vigueur à Rodrigue jusqu'à 10 h du matin aujourd'hui. Donc la mer en débrouillant est bien mauvaise, avec ben, la houle du sud-ouest de l'eau de 4 mètres. Donc ça va une vague glacée capable même d'atteindre ben, une région côtière de basse altitude à l'ouest et au sud de l'île, surtout dans l'île de ben, marée haute. Donc il faut vraiment conseiller ben, pêcheurs, ben, plaisanciers, le public pour pas sentir en mer. Donc pas sentir en mer du tout et aussi éviter ben, la plage. Et sinon ça du côté du temps même, donc une manière qui peut venir dans le flux de l'est-sud-est qui peut influencer le temps de temps en temps. Donc ce sera des averses passagères pour ce matin et dans l'après-midi. Et ça va la pluie diminuer graduellement durant la nuit aujourd'hui à ce moment-là. En termes de température, donc la maximale aujourd'hui pour entre 24 et 26 degrés Celsius. La minimale pour entre 18 et 21 degrés Celsius. Et sinon ça, le vent les pousse souffler de l'est-sud-est environ 20 km/h en début de matinée, mais il pourra renforcer au cours de la journée avec une rafale qui pour de l'eau de 60 km/h. Et pour la semaine qui pète à nuit donc, donc, surtout pour demain, une personne qui, pour une manière, toujours du secteur est qui peut traverser l'île, donc pour un petit peu de plus pour demain aussi. Mais pour le reste de la semaine, une personne qui s'avance à l'île, elle peut diminuer. En termes de vent, ce sera toujours un vent modéré, donc toujours 20-25 km/h en moyenne, avec une rafale qui est capable de l'eau de 60 km/h toujours. Et du côté de l'état de la mer, alors l'état de la mer, il peut améliorer temporairement pour jeudi et vendredi. Mais sinon, ça, après, une personne malaise de la houle qui peut commencer à influencer l'état de la mer. Donc, voilà un petit peu en ce qui concerne le temps. Merci, bonne journée et bonne semaine à tous.
1: Merci beaucoup, M. Chamdali. Nous souhaitons tout, ainsi que toute l'équipe, une excellente journée et une excellente semaine.

Je vais maintenant vous faire part de ces avis de décès. On nous prie d'annoncer le décès de Madame Lorisa Claire. Décès de Madame Lorisa Claire, née Tolbise, aussi connue sous le nom de Tan Fifi. Elle était âgée de 82 ans, ex-habitante de Ansrafa. Le convoi mortuaire sortira de son domicile à Ansrafa ce lundi 17 août 2026 à 16h pour se rendre à la cathédrale de Saint-Gabriel et de là au cimetière de la paroisse. Et on nous prie aussi d'annoncer le décès de Monsieur Louis Bonnet Rousty. Décès de Monsieur Louis Bonnet Rousty, aussi connu sous le nom de Dad. Il était âgé de 69 ans, ex-habitant de Montagne Fanale. Le convoi mortuaire sortira de son domicile à Montagne Fanale. La date et l'heure des funérailles vous seront communiquées ultérieurement. Assez de familles affligées par ces deuils, la MBC présente ses plus vives sympathies.

Après Heaven de Bryan Adams pour entamer comme il se doit cette belle journée, nous continuons, nous prolongeons ce matin en douceur avec un duo, c'est Elsa et Glenn Medeiros, un roman d'amitié.

Chanson souvenir sur les ondes de Rodrigue FM. Et oui, monsieur, qui en a beaucoup, ben, du monde qui grandit dans les années 80, dans les années 90, et qui bien danse pour sa santé. Hein. C'est un roman d'amitié qui Elsa et Glenn Medeiros proposent nous. À noter que Glenn Medeiros, donc, c'est un chanteur qui a une nationalité qui est peu commune, donc il y a un chanteur espagnol qui fait un grand succès dans les années 80. Et finalement, donc, à l'heure actuelle, là, Lynn est professeur, donc Lynn Vin est proviseur de lycée. Donc, la preuve qui, ben, des gens qui m'ont nous en France, sont capables de faire un travail qui, finalement, éloigne de la lumière et surtout des projecteurs. Et surtout, ces souvenirs, sa santé-là, donc, qui est resté dans nos mémoires, surtout dans la mémoire ben, des gens qui ont grandi à cette époque-là. Alors, pour tout de suite, mon propos est que nous allons écouter ensemble un groupe, donc qui a perdu le chanteur principal en cette année. Nous allons écouter ensemble Here Without You de Freedom's Down.

C'est The Hill Without You de Three Doors Down, comme on peut dire, avant qu'il nous passe la chanson. Et donc, ce groupe-là, il peut dire ce chanteur principal. Donc, c'est Brad Kirk Arnold qui tient un chanteur et surtout le compositeur principal du groupe. Donc, ils fondent le groupe Three Doors Down ensemble avec Todd Harrell et Matt Roberts en 1996 et ils décédaient le 7 février 2026 dans ce État de naissance, le Mississippi, aux États-Unis. Prochaine santé, donc, c'est un spécial dédicace à Touba Madame qui va écouter nous ce matin. C'est Didier Barbelivien et Félix Gray qui proposent nous. Elle.

C'était Find Yourself de Brad Paisley, Weasley en santé, qui cause la vie en général quand nous faisons face à une situation difficile, quand nous retrouvons nous dans la route que nous connaissons, nous on arrive à un point, on arrive à une destination donnée, mais qui parfois nous capables de perdre nous la route, nous capables de dériver, surtout nous ça c'est maintenant nous capables dans les autres directions. Mais quand nous retrouvons nous-mêmes, quand nous retrouvons nous l'esprit, quand nous retrouvons nous, par exemple, nous passons dans une situation difficile et nous retrouvons nous concentrés dans nos objectifs, c'est là qu'il nous ressortit, grandit, avec beaucoup plus de maturité et surtout avec plus de détermination.

0: 5 heures passées de 29 minutes, on passe tout de suite à cette page météo de ce matin, avec pour commencer ce communiqué de la météo pour Rodrigue, émis à 4h30 en ce lundi 17 août 2026.
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0: Alors, débutons sans plus attendre avec la situation générale. Un avertissement de forte houle reste en vigueur à Rodrigue jusqu'à 10h aujourd'hui. D'autre part, des nuages dans le flux modéré de l'est-sud-est influencent le temps local. Prévision pour les prochaines 24 heures, période nuageuse ce matin et dans l'après-midi avec des averses. La température maximale sera supérieure à la moyenne, légèrement, et variera entre 24 et 26 degrés Celsius. Mais couvert en général durant la nuit avec des averses occasionnelles et la température minimale variera entre 18 et 21 degrés Celsius. Le vent soufflera de l'est-sud-est, environ 20 km par heure tôt ce matin, se renforçant au cours de la journée avec des rafales de l'ordre de 60 km par heure. Mais à très forte au-delà des récifs, avec des houles du sud-ouest de l'ordre de 4 mètres, les vagues pourraient déferler sur les zones côtières de basse altitude à l'ouest et au sud, surtout à l'heure des marées hautes. Il est fortement conseillé aux pêcheurs, aux plaisanciers et au public en général de ne pas sortir en mer et d'éviter les plages. La pluviométrie durant les dernières 24 heures est comme suit. Point de Canon, 1,9 mm de pluie, 0,2 mm enregistré à Plaine Corail et 2,6 mm de pluie à Patate Théophile. Pour nos amis pêcheurs et plaisanciers, voici pour tout de suite vos horaires marées. Marée haute 15h16 et demain 3h28, marée basse à 9h08 et 21h32. Le soleil nous dira bonjour ce matin dans exactement 36 minutes à 6h07 pour nous dire au revoir ce soir à 17h35. Et la Montpellier de Tabilité PCR pour Rodrigue qui finit très audi lundi 17 août 2026, 4h15 grand matin. Un warning gros la houle reste en vigueur le Rodrigue jusqu'à 10h grand matin à Zodi. Un warning gros la houle reste en vigueur le Rodrigue jusqu'à 10h grand matin Zodi. L'état de la mer pendant la prochaine 24 heures, prenant la pluie de temps en temps, surtout pendant la journée. Des vents pour souffler depuis l'est sud-est environ 20 km par heure, bon air, grand matin. Des profs aussi pendant la journée, et qu'une rafale de l'ordre de 60 km par heure. L'état lagon est grand déo brisant, la mer pas praticable, les bien mauvais en déo brisant, avec ben la houle depuis sud-ouest de l'ordre 4 mètres en déo brisant. Ben la houle là, pour influencer l'état la mer de ben lagon, est capable aussi d'atteindre la côte dans l'ouest et les sites, surtout dans l'air marée haute. Man sortir en déombrisant et dans Manlagon, il est fortement déconseillé. Il conseille aussi pour éviter Man la plage. Au moment fait que dire la marée est pour haute 3h16 tantôt et demain 3h28 du matin, marée pour bas 9h09 et surtout 9h32 tantôt. Voilà, c'était le ban communiqué de la météo selon la station météorologique. De va quoi?
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Je vous fais un rappel de ses avis de décès. On nous prie d'annoncer le décès de Madame Loriza Claire. Décès de Madame Loriza Claire, née Tolbiz, aussi connue comme Tan Fifi. Elle était âgée de 82 ans, ex-habitante de Ansrafin. Le convoi mortuaire sortira de son domicile à Ansrafin ce lundi 17 août 2026 à 16h pour se rendre à la cathédrale de Saint-Gabriel et de là au cimetière de la paroisse. Et on nous prie aussi d'annoncer le décès de M. Louis Bonnet-Roussy. Décès de M. Louis Bonnet-Roussy, aussi connu sous le nom de Dad. Il était âgé de 69 ans, ex-habitant de Montagne-Fanal. Le convoi mortuaire sortira de son domicile à Montagne-Fanal. La date et l'heure des funérailles vous seront communiquées ultérieurement. À ces deux familles affligées par ces deuils, la MBC présente ses plus vives sympathies.

0: Allô, bon auditeur, auditrice qui fait raison nous. Bonjour, bon réveil et excellent matinée. À tout, on espère que tout peut passer pour le mieux. Nous connaissons beaucoup la bande du monde qui peut préparer tout pour le travail, surtout que c'est une nouvelle semaine qui commence. Et moi, pense particulièrement à nos camarades étudiants qui peuvent préparer un an qui peut être révisé, un an qui peut être encore plus dormi. Donc, à tout, et bien sûr, nous pensons à un professeur, le personnel administratif, le personnel non enseignant. Nous souhaitons une excellente semaine et une bonne rentrée. À tout. Et bien sûr, sans oublier, ben, Zimoun qui peut finir ce night shift. En ce lundi, nous pensons particulièrement à frontliners, et ben, policiers, pompiers, officiers fricheries, coast guard, mais non aussi, ben, sécurité, ben, gardien, et particulièrement, ben, travailleur feeling, donc, qui finit arrive dans un lieu de travail pour qu'ils soient capables d'ouvrir à partir de 6 heures. Donc, nous souhaitons plein de courage et surtout bon courage dans sa semaine qui peut venir là. Et justement, donc, on peut cause nouvelle semaine. Mais nous avons été ensemble qui m'en étoile une réservée pour vous en ce lundi avec votre horoscope du jour.
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Débutons votre horoscope du jour avec nos amis les béliers en ce lundi. Donc, un bel élan d'enthousiasme vous pousse à l'action. Côté professionnel, un plan structuré vous permettra de maximiser vos résultats sans gaspiller d'énergie. Taureau, la persévérance sera votre meilleur allié. Vos échanges relationnels gagnent en profondeur à condition de faire preuve de souplesse face aux imprévus. Gémeaux, le trigone, Mercure, Saturne clarifient vos idées. Privilégiez le dialogue apaisé et prenez le temps de recul si des tensions superficielles émergent. Cancer, évitez de vous laisser influencer par le bruit ambiant ou les comportements négatifs. Concentrez-vous sur vos priorités concrètes et votre bien-être intérieur. Lion, votre charisme opère et votre confiance est au plus haut. C'est une excellente journée pour structurer un projet créatif ou poser les bases d'une collaboration durable. Vierge, l'organisation et le tri portent leurs fruits. Prenez le temps d'alléger vos routines et de finaliser un dossier laissé en attente. Balance, la journée favorise des échanges chaleureux mais sobres. Ne précipitez pas les décisions, alors laissez mûrir les compromis pour consolider vos acquis. Scorpion, votre intuition est fine, mais vérifiez les faits pratiques avant de réagir. En canalisant votre intensité, vous marquerez des points dans vos démarches. Sagittaire, vous ressentez l'envie d'élargir vos horizons. Avancez pas à pas, fixez-vous des objectifs mesurables pour concrétiser rapidement vos idées. Capricorne, une journée idéale pour la planification discrète et la gestion financière. Votre rigueur naturelle vous permet d'éliminer le superflu sans stress. Verseau, les projets collectifs et les amitiés sont mis à l'honneur. Assurez-vous d'avoir des bases solides avant de souscrire à de nouveaux engagements. Et pour terminer, les poissons, écoutez votre sensibilité tout en gardant les pieds sur terre. Un rythme de travail régulier et sans précipitation vous permettra d'éviter les malentendus. Et quel que soit votre signe astral, je vous souhaite à tous et à toutes une excellente journée.

C'est qu'il va passer de 44 minutes dans exactement 16 minutes. C'est The Grand Journal en compagnie de Christiana Perrine. Et pour un auditeur et auditrice qui peut-être a envie d'envoyer un petit message d'anniversaire, le procédé est comme suit. Je tape Rodanif, R-O-D-A-2-N-I-F, espace The Message, et je t'envoie l'île au 84-48-MTEL ou 82-83-MIGHTY. Donc, je t'envoie jusqu'à 6h, aux environs de 6h, puis je t'envoie un petit message d'anniversaire. Alors, mon propos est de nous groover avec Earth, Wind and Fire pour permettre de bien réveiller et surtout pour booster cette matinée.

C'était Let's Groove de Earth, Wind and Fire. 5h passé de 49 minutes. On nous passe tout de suite à The Ephéméride en ce lundi 17 août 2026.

Alors, en ce lundi 17 août donc 2026, nous arrivons au 229e jour de cette année. Donc, nous sommes en plein commencement de cette 34e semaine. Donc, la 34e semaine de cette année. Il nous restait 18 semaines avant la fin de cette année. Et en ce 17 août, donc, nous célébrons deux saintes. Donc, maintenant, Sainte Hyacinthe et Sainte Claire de Montefalco. Alors, Touban Claire et Touban Hyacinthe, donc c'est un nom qui est peu commun, mais qui c'est un nom qui est inspiré de la fleur, donc Hyacinthe. Donc, nous souhaitons une excellente journée et une très bonne fête.

0: Alors, nous avons ensemble qui un événement est arrivé le 17 août. Donc, nous allons bien, bien loin dans le passé, et plus particulièrement en 1661, la fête de Vaux-le-Vicomte. Et oui, Nicolas Fouquet, donc le surintendant des finances à l'époque de Louis XIV, donne une réception spectaculaire en l'honneur du roi Soleil dans son château. Le luxe est tel que le roi, piqué au vif par cette démonstration de faste, décide de la chute de Fouquet. C'est cet événement qui mènera indirectement à la construction du château de Versailles. Un 17 août en 1945, cette fois-ci, fut l'indépendance de l'Indonésie. Deux jours après la capitulation du Japon, Sukarno et Hatta proclament l'indépendance de la République d'Indonésie, mettant fin à la domination coloniale néerlandaise. C'est en 17 août 1969 que fut la fin du festival de Woodstock. Après trois jours de musique et de pluie et de paix, le festival célèbre s'achève aux États-Unis. Il reste aujourd'hui le symbole absolu de la culture hippie et de toute une génération. Et en 1999 fut le séisme d'Ismith, un séisme de magnitude 7.4. Donc, seule échelle de Richter qui frappe la Turquie près d'Izmit, provoquant une catastrophe humanitaire majeure qui a durablement marqué la mémoire collective du pays. Et voilà, c'était cette éphéméride en ce lundi 17 août 2026. Alors, j'espère que vous avez appris un petit plus l'eau sa date là, qui va nous célébrer et surtout qui va un événement inarrivé le 17 août dans l'histoire. Là, je propose qu'on écoute ensemble Daniel Waro avec un bon timaloya pour permettre de bien réveiller, c'est Galé.
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1: Belle matinée à tous et à toutes, il est 6h. Et voici votre grand journal en compagnie de Christiana Perrine. Bonjour Christiana.
2: Merci de nous écouter sur les ondes de Rodrigue FM. Bonjour à vous également Stéphane. Avant d'entamer ce journal, les titres.

0: Éducation place aux choses sérieuses après un mois de vacances. Plus de 10 000 élèves retrouvent le chemin de l'école ce matin pour le dernier trimestre de cette année scolaire. La pomme de terre locale fait son apparition sur le marché. Les planteurs procèdent à la récolte. Alors que Rodrigue en importe environ 150 tonnes par an, le commissaire Perrine affirme que les autorités font tout pour encourager la production locale. Lancement cet après-midi des ateliers de théâtre au Centre culturel et des loisirs de Montplaisir. Go Théâtre est une nouvelle approche pour rapprocher le théâtre de tous. Et le mouvement sportif Rodrigue plaide en faveur de la création d'un Redux Regional Sport Olympic Committee, une proposition déjà soumise au comité olympique mauricien en ce sens. En ce lundi, on s'intéresse au domaine de l'éducation. C'est la reprise des classes aujourd'hui avec le début du troisième trimestre scolaire. Après les vacances d'hiver, plus de 10 000 élèves du préscolaire, du primaire, du secondaire et des écoles spécialisées retrouveront ce matin le chemin de l'école. Ce troisième trimestre prendra fin le 30 octobre prochain. Avec 11 semaines de cours, il sera le plus court de l'année scolaire. Une période également marquée dans sa dernière partie par les examens de fin des cycles ainsi que les différentes épreuves nationales et internationales, notamment le PSAC, le NCI et les examens de Cambridge. Pour les établissements primaires et secondaires, cette reprise s'inscrit dans le calendrier scolaire officiel 2026 établi par le ministère de l'Éducation. À Rodrigue, la récolte de pommes de terre bat son plein. Dans les plantations à travers l'île, les cultivateurs sont à pied d'œuvre pour déterrer, trier et mettre dans les sacs ce précieux tubercule. L'île en importe environ 150 tonnes annuellement. La commission de l'agriculture met tout en œuvre pour encourager la production locale, affirme le commissaire Louis-Ange Perrine. Sur les 8 arbres cultivés par une centaine de planteurs, la commission de l'agriculture s'attend à une récolte de 30 tonnes. La production a été quelque peu touchée par des maladies endémiques difficiles à contrôler. Louis-Ange Perrine.
1: À Terre Rouge, sur le lopin de terre cultivé de Reynolds Mercure, les plantules ont laissé place à de jolis lots de pommes de terre locales, signe d'une bonne récolte après plusieurs mois de soins et de patience. Ce planteur spécialisé dans cette culture depuis une dizaine d'années savoure enfin le fruit de son travail, malgré les défis liés au climat.
2: Ça va aller, on prend 1500 livres semences. On prend depuis Maurice avec AMB. On prend dans un an et demi. La moitié pomme, on plante haricots. Les saisons, on plante pas de assez la pluie, mais après les pommes de terre sec, de la gagne la pluie, mais seulement, récolte là pas mal. Dis pas récolte, mais seulement pas mal. Qu'à débrouiller.
1: La commission de l'agriculture veut inciter davantage de planteurs à se lancer dans cette culture afin de réduire l'importation de ces tubercules qui se chiffrent autour de 10 tonnes chaque mois, souligne le commissaire de tutelle, Louis-Ange Perrine.
3: Notre objectif, c'est qu'il nous les qui produit pommes de terre, nous arrêtons d'importer depuis Maurice, nous produisons localement. Et nous importons à peu près tous les mois, tous les bateaux qui arrivent, 10 tonnes de pommes de terre unies. Et dans l'année, il fait presque 150 tonnes qu'il importe depuis Maurice. Nous pouvons penser, nous l'objectif c'est de produire tout ça 150 tonnes là depuis Rodrigue même. Nous avons augmenté la production pour qu'il nous baisse sa importation qu'il importe depuis Maurice là. Il faut contacter Marketing Board et il faut agir comme agent Marketing Board à Rodrigue pour capable distribuer ses semences avec banque plantaire et suivre les autres, donner les tout ban intrants qui besoin pour qu'ils augmenter la production. Sans cette facilité là, que le planteur a besoin de Maurice lui-même.

0: pas le faire sur vos semences, venir jamais nous pour avancer.
1: Sur les 8 arpents cultivés par une centaine de planteurs, la commission de l'agriculture s'attend à une récolte de 30 tonnes. La production a été quelque peu touchée par des maladies endémiques difficiles à contrôler.
2: Et donc, c'était plutôt un reportage de Cathy Auguste. Dans le domaine de la culture, s'exprimer à la scène et découvrir théâtre. Cours théâtre, une initiative de la Commission des arts et de la culture sera lancée à partir de ce lundi avec des ateliers ouverts à tous au Centre culturel et des loisirs de Montplaisir. Cette nouvelle approche vise à se rapprocher davantage du théâtre de la population et à encourager l'expression artistique à travers la scène. Les séances seront animées par l'animateur culturel Ezekiel Colette chaque lundi et vendredi de 16h30 à 19h. L'occasion pour les participants de découvrir les bases du théâtre, de travailler leur expression et de développer progressivement leur aisance sur scène. Plus de précisions avec Ezekiel Colette, animateur culturel au niveau de la Commission des arts et de la culture. Il est au micro d'Henri-Noël Pierre-Louis.
3: C'est un concept qui Commission Art et Culture il met à jour depuis pas mal d'années, déjà 2016, mais qu'on s'est pas changé à partir de 2024. Nous décide pour faire cours théâtre. Cours théâtre, c'est une initiative que nous initier théâtre, la base du théâtre à tout le monde qui est intéressé, tout le monde qui a envie apprendre à faire théâtre, ou même qui connaît aussi envie venir, nous partage expérience, nous partage nos connaissances. Après, cours théâtre, c'est plutôt fun. Et l'item dans les temps lundi avec vendredi, c'est-à-dire, nous envie de stress, nous décompresse, nous, après travail. Mais voilà, nous pouvons commencer aujourd'hui, lundi 17 août. Mais m'invite maximum du monde qui est intéressé pour venir. Vous êtes venus à mon plaisir. Et quand vous êtes tiré les croisières, mon plaisir, 4h30 tantôt. Et nous courons et les finissons. C'était à soir.
2: Faire de Modwig Spitzner Sport Olympic Committee une réalité, tel est l'objectif du mouvement sportif Rodriguez qui était face à la presse vendredi dernier au centre social Marie-Reine de la Paix à Port-Louis. Entouré de quelques membres, le président de ce mouvement, René Castel, avance qu'une proposition en ce sens a déjà été effectuée lors d'une rencontre avec le comité olympique mauricien.
4: Nous sommes dans le comité olympique mauricien hier après-midi et nous faisons pas nos propositions et qui de dire qu'ils pourraient l'étudier et qu'ils pourraient venir vers nous. Sa création, sa comité olympique régional là, c'est la communauté sportive de Rodrigue qui peut sauter gagnant en termes de facilité, en termes d'infrastructure autonome, en termes médical, en termes de culture, combat avec le fléau et en encadrant pour mieux gagner la possibilité de poursuivre cette formation.
2: Le rappel des

0: Éducation place aux choses sérieuses après un mois de vacances. Plus de 10 000 élèves retrouvent le chemin de l'école ce matin pour le dernier trimestre de cette année scolaire. La pomme de terre locale fait son apparition sur le marché. Les planteurs procèdent à la récolte alors que Rodrigue en importe environ 150 tonnes par an. Le commissaire Perrine affirme que les autorités feront tout pour encourager la production locale. Lancement cet après-midi des ateliers de théâtre au Centre culturel et des loisirs de Montplaisir. Court théâtre est une nouvelle approche pour rapprocher le théâtre de tous. Et le mouvement sportif Rodrigue plaide en faveur de la création d'un Rodrigue Regional Sport Olympic Committee, une proposition déjà soumise au comité olympique mauricien en ce sens. Voilà pour ce journal. Merci de l'avoir suivi.
1: Merci beaucoup, Christiana Perrine. Donc, nous vous retrouvons dans quelques instants pour la page sportive de ce matin.
0: Exactement, Stéphane.
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1: Bonjour à tous, bonjour à toutes. Voilà, c'est votre page sportive de ce matin et nous accueillons de nouveau Christiana Perrine. Bonjour Christiana.
2: Merci à vous Stéphane. Toujours les actualités sportives sur le plan local. Kitesurf, Jean-Anaël Léopold Lelot conserve son titre au FestiKite de Madagascar. Le kitesurf Rodriguez s'est une nouvelle fois imposé à la baie de Sakalava à Diego Suarez en remportant 5 des 6 courses du slalom au programme. Une performance qui lui permet de confirmer son succès de 2025 et de rester au sommet de cette compétition régionale. La 5e édition du FestiKite prend fin aujourd'hui avec la dernière journée de compétition suivie de la cérémonie de remise des prix aux différents vainqueurs. Pour Jean-Anaël Léopold, cette nouvelle victoire vient ainsi récompenser la régularité et le travail accompli tout au long de l'épreuve. Les regards se tournent désormais vers la 6e édition du FestiKite prévue l'année prochaine avec déjà des nouveaux objectifs en ligne de mire. Et sur le plan international, trophée des champions, maintenant tout le monde a compris ce qu'est Lens, même remanié, le Racing n'a pas changé. Après un été agité par le départ de Pierre Sage, le RC Lens de Dino Topmöller a lancé sa saison 2026-2027 par un titre, le seul qui manquait au palmarès des artésiens. Hier, le Racing a vaincu à Bollaert le grand PSG de Luis Enrique au courage et à l'envie. Remanié ou pas, Lens n'a pas perdu la recette d'avant, la gagne de l'an passé et les valeurs d'une institution. Et bilan des championnats d'Europe 2026 pour la France, un monstre, un colosse et deux pépites. Vivement, Los Angeles a mis par contre Paris 2024 et Los Angeles 2028. Les championnats d'Europe sont les meilleurs baromètres pour juger du niveau de la natation française. Les Bleus sont devancés au tableau des médailles par 3 délégations, mais en tenant compte des blessures de 2 locomotives, Grousset et Marchand, le bilan est très bon. Une nouvelle vague débarque et avec elle des espoirs olympiques. Voilà pour ce journal et pour les sports. À vous tous, très bonne matinée, déjà très bonne semaine et très bonne rentrée. Et surtout, bon courage à tous les parents qui, je sais, sont déjà à pied d'œuvre pour la rentrée. Mmh. Et voilà, pour ma part, merci à toute l'équipe technique du matin. Merci à vous, Franck Meunier. Et dans un petit moment, retrouvez déjà Stéphane qui est d'attaque pour la suite de cette programmation. Bonne journée à vous tous, très bonne semaine.
1: Merci beaucoup, Christiana Perrine. Alors, une petite question, est-ce que vous êtes plutôt nageuse ou pas? Est-ce que vous aimez nager?
2: Non, non, moi et l'eau, ça fait mieux. Donc, on s'aime, mais on ne se mélange pas, quoi.
1: D'accord. Mais en tout cas, merci pour toutes ces précisions. Donc, nous retrouvons à 9h pour un autre point avec l'actualité. Très bonne journée, très bonne semaine et bonne rentrée à vous.
2: Exactement. Merci, Stéphane.

C'était Attention de Charlie Puth. Et oui, belle façon de débuter votre deuxième partie, donc deuxième partie de cette émission. Lévé Rodrigue, m'espérez que ça va bien, qu'ils étaient préparés pour cette nouvelle journée, qu'ils étaient à la maison, sur la route vers le travail ou vers la maison, ou bien qu'ils étaient déjà au travail.

Et oui, c'est la nouvelle semaine qui commence et la dernière ligne droite pour une nouvelle camarade étudiant, Moussière, qui est dans beaucoup d'autres et finit peut-être par autres pour aller à l'école. Alors, c'est vrai qu'il y a un mois, il passe super vite, il n'a peut-être pas envie à l'école aujourd'hui, mais c'est la dernière ligne droite, donc je prends des mois pour faire ce preuve et surtout pour faire maximum pour qu'ils soient capables, par exemple, pour ban étudiants de l'ASI et du HSI, donc pour être capables à passer. Et bien sûr, nous pensons aussi un examen de promotion pour monter dans une classe plus haute l'année prochaine. Donc, donne the best, donne tout. Et surtout, l'éducation, donc, c'est le passeport de l'avenir. Donc, nous mettons tout bonnes possibilités, nous mettons tous bonnes efforts dans les études pour permettre qu'ils soient capables d'arriver à ce bon but et surtout pour qu'ils soient capables de faire la fierté de toute la famille. Et la question qui se pose, c'est est-ce qu'ils ont une parée? Et justement, donc, Jason ira poser la question en cette belle matinée. On va écouter ça ensemble.

6h passé de 24 minutes, et oui, comment je peux t'en dire, nous passe tout de suite à cette dédicace d'anniversaire ce matin. Alors, bon anniversaire à Je Tout, donc qui est Je Laz, en ce lundi 17 août 2026. Nous souhaitons une excellente journée, qui je profite au maximum de cette journée-là, qui je tout seul en famille, entre amis ou

peut-être un petit moment romantique. Et quoi qu'il en soit, donne ça la journée là, profite-lui bien sûr au maximum. Alors, je vous envoie beaucoup de messages ce matin. Ben, je vous propose de nous lire ce même message ensemble. Donc, bon anniversaire à mon garçon Ludovic, qui a sous 30 ans aujourd'hui, et qui bondit veille au lit. Et c'est de la part de sa sœur Émilie, Madison, Robert, sa maman Georgette, de Crève-Cœur. Bon anniversaire à ma sœur Loun qui gagne sous 60 ans aujourd'hui. Je souhaite lui tout ce qu'il y a de meilleur dans sa vie. C'est de la part de ce tisser Merline du côté de Montagne-Goyave. Toujours un message bon anniversaire à Loun. C'est de la part cette fois-ci de Agnel de Montagne-Goyave. Bon anniversaire à nos mamans Sony 2K de Montagne-Goyave, pardon, donc, qui fête ses 45 ans aujourd'hui. Nous souhaite-lui plein de bonheur, de joie, succès, la santé dans sa vie. Nous comptons toi fort, maman. C'est de la part de ses deux enfants, Arellano et Rihanna de Saint-Pierre-Île-Maurice. Bon anniversaire à nos mamans Patricia et nos papas Jim de Maréchal, donc qui fête ses 20 ans mariage aujourd'hui. C'est de la part de toute la famille et tout spécialement de la part de Ryan et Evans de Maréchal. Bon anniversaire de mariage à eux, donc Patricia et Jim. Bon anniversaire à Loun de Montagne-Goyave qui gagne sur la aujourd'hui. C'est de la part de Sophie et Cindy de Dambébé, ce sœur Mérissi, Magda, Maryse, Merline, ce trois frères Ward, Bertie, Berger, ainsi que toute la famille qui vient content d'y. Bon anniversaire à nous, sœurs Loun de Montagne-Goyave, c'est de la part de ce sœur Magda de Dambébé, ce deux garçons Faxon et David, et ce belle-fille Jenna de Montagne-Goyave, ainsi que toute la famille et tous ses bonnes camarades. Bon anniversaire à mon mari Tion, c'est de la part de son madame Fania et ses 5 petits-enfants, Cherianne, Chanaël, Sohan, Sean et AJ de Soupir. Bon anniversaire à mon papa Tion qui gagne ses 71 ans aujourd'hui, c'est de la part de son deux filles Karina et Priscilla de Soupir. Bon anniversaire à mon frère Gravel de l'Union qui fête son anniversaire aujourd'hui. C'est de la part de son madame Sonia et sa sœur Yam de l'Union.

Bon anniversaire à nos camarades désirés. Donc, il gagne cela à Zodi. C'est de la part de tous mes camarades, tous mes collègues musiciens. Et bien sûr, c'est de la part de tous mes camarades donc, qui partagent la musique ensemble. Donc, qui souhaitent plein de bonnes choses. On se

Alors, un cadeau spécial pour tout le monde qui est là. On se lundi 17 août 2026. Alors, c'est une chanson d'anniversaire signée Al Ramanissem. Et encore une fois, plein de bonnes choses. À tout.

0: Alors, encore une fois, tout ben auditeur, auditrice qui gagne là, Zodi, donc bon anniversaire à Zut, tout le bonheur du monde, joie, succès, prospérité et bonheur à Zut, tout. Et surtout, qui sait la journée là, donc elle y passe dans meilleures conditions, plein de positivité et surtout plein de joie. Alors là, nous passons tout de suite à Zut rubrique et c'est Bunda qui vous présente nous lit ce matin.
1: Bonjour à tous. Toujours pour votre rubrique sur la drogue, aujourd'hui nous recevons une personne au parcours singulier, fait d'épreuves profondes, mais surtout d'un immense courage. Après avoir traversé l'enfer de la dépendance, il a réussi à briser l'engrenage et à reconstruire sa vie. Il vient partager son histoire sans filtre pour témoigner son parcours de transition et de la possibilité de se relever. Bonjour à vous.
2: Bonjour à tous. À ce jour, moi, j'ai 35 ans. C'est 13 ans que je suis à l'île Maurice. De première année, il est extra difficile pour intégrer moi dans un groupe.

0: En rade, je suis obligé consommer la drogue synthétique et pour compte à ça, 2 ans, j'ai une addiction à la drogue synthétique. C'est-à-dire que j'avais fini une substance illicite. Heureusement, j'ai fait une intraveineuse et pour sortir là-dedans, c'est volonté qui m'a non, persévérance. Après, encadrer ma famille, malgré qu'il pour faire mon une famille, pour faire famille pour moi, mon crash, mon téléphone, c'est tout comme le plus important. Et plutôt rendre un groupe camarade, je suis obligé de droguer. Il n'est pas facile pour moi, parce que parfois, comment oser dire, un séquence sur les gauchons, une catastrophique. Mon dirait qu'il est comme une passe dans le cyclone. Maigri, délesté, on ne va pas baigner une semaine, travail grand matin, pour fumer ton tour, pas penser pour manger, la santé détériorée. Mais grâce à l'autre, ce qu'il a ou là, mon ressource là-dedans, avec grande volonté, c'est pour ça qu'ils ont dit, mon servili, mon remercie pour ce qu'il fait pour moi. Et mon courage, mon jeune Rodrigue, pas tout ça, papa. Oh. Si ton vie pour un avenir sérieux, devant toi, tu trouves la lumière au bout du tunnel, pas tout ça, et pas les sarons de Rodrigue. Nous, Rodrigue, il y a un paradis, à faire deviner une poubelle pour ça, on va faire la rente là-dedans. Ok? Regardez-moi la jeune génération Rodriguez. Mon frère est là, moi. Mon payé. Et je vous dis, c'est que moi, je vais rattraper tout le monde, moi, tout ça. Parce que je décide de pousser ce qui n'est pas bon dans la poubelle pour penser qu'ils vont me mettre dans la vie. Et je suis toujours à faire pareil. S'il faut solide, solidarité, ensemble, nous combattre contre la drogue. Parce qu'il y a une vilaine chose dans le pays là. Vilain état. Mais seulement ce qui me content, là, mon sorti là-dedans, mon reprend, mon avenir en main. 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Moi, j'ai une danseur, moi, danser pour bon Dieu. Moi, j'ai une abondance pour, moi, reprend mon football. Et voilà, c'est tout, tout le monde a pour Jésus. Merci.
1: Merci pour votre témoignage. Message reçu, chers auditeurs. Rendez-vous demain pour une autre rubrique.
2: Merci beaucoup, Brinda, pour la rubrique de ce matin. Alors, mon proposé était qu'il nous continue dans même lignée, donc dans lignée positivité. Là, mon proposé dans l'écoute ensemble, une nouvelle santé, donc sur les ondes de FM, c'est Jessica Cupidon avec ce titre, Vrai salaire, l'amour.

C'était Jessica Cupidon avec ce titre V, ça allait à l'amour, et oui, c'est une santé qui fait que sortie, donc qui sur les ondes de Rodrigue FM. Alors là, nous, pour mettre une santé qui vous donne une dose de positivité, toujours le maître mot, c'est bonne humeur. Et Khaled propose-nous ce matin, qui on va s'aimer, on va danser, oui, c'est la vie. Et juste après, c'est The Bananas et communiquer.

6h46, ça nous passe tout de suite à The Banane, on s'est communiqué en commençant par la lecture de ces deux avis de décès. On nous prie d'annoncer le décès de Madame Lorisa Claire, décès de Madame Lorisa Claire, née Tolbise, aussi connue sous le nom de Tan Fifi. Elle était âgée de 82 ans, ex-habitante d'Ansrafa. Le convoi mortuaire sortira de son domicile à Ansrafa ce lundi 17 août 2026 à 16h pour se rendre à la cathédrale de Saint-Gabriel et de là au cimetière de la paroisse. Et on nous prie aussi d'annoncer le décès de M. Louis Bonnet-Rousty. Décès de M. Louis Bonnet-Rousty, aussi connu sous le nom de Dad. Il était âgé de 69 ans, ex-habitant de Montagne-Fanal. Le convoi mortuaire sortira de son domicile à Montagne-Fanal. La date et l'heure des funérailles vous seront communiquées ultérieurement. À ces deux familles affligées par ces deuils, la MBC présente ses plus vives sympathies.

Alors, nous passons tout de suite à ce bien annoncé communiqué. Nous débutons avec un communiqué Commission Sécurité Sociale. 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

0: 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Voilà, c'était vos annonces et communiqués en ce lundi 17 août 2026.
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0: 6h54, je vous fais un rappel de ce communiqué de la météo pour Rodrigues émis à 4h30 en ce lundi 17 août 2026. Situation générale, un avertissement de forte houle reste en vigueur à Rodrigues jusqu'à 10h aujourd'hui. D'autre part, des nuages dans le flux modéré de l'est-sud-est influencent le temps local. Prévision pour les prochaines 24h, période nuageuse ce matin et dans l'après-midi avec des averses. La température maximale sera légèrement supérieure à la moyenne et variera entre 24 et 26 degrés Celsius. Mi-couvert en général durant la nuit avec des averses occasionnelles et la température minimale quant à elle va

variera entre 18 et 21 degrés Celsius. Le vent soufflera de l'est-sud-est d'environ 20 km/h tôt ce matin, se renforçant au cours de la journée avec des rafales de l'ordre de 60 km/h. En ce qui concerne l'état de la mer, elle sera très forte au-delà des récifs avec des houles du sud-ouest de l'ordre de 4 mètres et les vagues pourraient déferler sur les zones côtières de basse altitude.

0: 24 heures est comme suit. Poids de canon, 1,9 mm de pluie. Pleine corail, 0,2 mm. Et patate théophile, 2,6 mm de pluie. Pour nos amis pêcheurs et plaisanciers, voici pour tout de suite vos horaires marées. Marée haute, 15h16 et demain, 3h28. Marée basse, à 9h09 et 21h32. Le soleil nous a dit bonjour ce matin, il y a 48 minutes, à 6h07, pour nous dire au revoir ce soir, à 17h35. Et la Montpellier Build PCR pour Audrey qui fait une tirée Audi, lundi 17 août 2026, 4h15 grand matin. Un warning gros laoule, récent vigueur, le Rodrigue jusqu'à 10h grand matin, jeudi. L'état de la mer pendant les prochaines 24 heures, point à l'appli de temps en temps, surtout pendant la journée. Divan peut souffler depuis l'est sud-est environ 20 km par heure, bonheur grand matin, l'y pour renfort aussi. Pendant la journée, et ban rafale de l'ordre 60 km par heure. Alors, l'état lagon est en déobrisant, la mer pas praticable, l'y bien mauvais en déobrisant, avec ban laoule depuis sud-ouest de l'ordre 4 mètres en déobrisant. Ban laoule là, peut aussi influencer l'état la mer de ban lagon et capable aussi atteindre ban la côte dans l'ouest et les sud, surtout dans l'air marée haute. Ban sorti en déobrisant et dans ban lagon, il faut fortement déconseillé. Et les conseils aussi pour éviter aussi Banaplaza. Voilà, c'était votre communiqué de la météo selon la station météorologique de Vaqua, Île Maurice.
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0: Et pour tout de suite, je vous propose de rejoindre Brinda pour notre programme du jour.
3: Bonjour et bon lundi à tous. Bon début de semaine. Quel plaisir de vous retrouver ce matin pour la programmation des émissions que vous êtes capable d'écouter sur les ondes de la MBC Rodrigue FM dès 9h. Votre émission Info démarre avec Karen Gangou qui font live avec Madame Rouma Senoua Modan, Mademoiselle Shaima Roujouni du National Solidarity Fund. Et pour cette émission, vos appels sont les bienvenus. Bien sûr, comme chaque lundi, votre émission Santé et Bien-être, soyez au rendez-vous et juste après, pour profiter de votre nostalgie en notes reggae avec Rebecca Perrine, entre 11 et 12 heures. À 12 heures, les infos reviennent comme à l'accoutumée et on va vous accompagner pour votre fréquence du midi, toujours avec de la bonne musique ainsi que vos messages pour vous encourager ainsi que vos aimés. Cette émission vous sera présentée par Miss Calamel pour aujourd'hui. Bien sûr, votre émission Jeu toujours The Game de 13 à 14 heures avec Karen Gangou, fidèle au poste. Juste après le flash de 14h, on va y aller avec votre mémoire en mélodie qui sera présentée par Rebecca Perrine. Trouvez Miss Calamel pour votre carnet de voyage entre 15 et 16h pour la petite aventure. À 16h, ce sera la rediffusion de votre Faux des Mars avec Karen Gangou et compagnie. Et à 17h, nous proposons le grand format qui vous traite le sujet la fermeture de la pêche ourite. Tout bon info dans cette émission lors d'une réunion qui tient avec le commissaire de la pêche et l'agriculture, M. Louis-Ange Perrine, Man Piqueuse ourite et d'autres instances qui reliaient avec la pêche ourite. Et avec plaisir, et juste après les infos de 18h, mon pénal le plaisir pour accompagner les autres. À commencer par les annonces communiquées et bien sûr pour votre escapade d'océan indien.

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1: Bonjour, il est 7h. Le Grand Journal avec Lovinia Sophie, bonjour.
2: Bonjour Patrice, bonjour à tous.
1: Et on débute avec les titres.
2: 46e sommet de la SADC, le Premier ministre, le docteur Navin Ramadan.

0: Ngoulama Diouban pour donner un nouvel élan à la coopération régionale. Reprise des classes aujourd'hui avec de nouvelles réglementations, l'usage du téléphone portable désormais limité aux cas exceptionnels. Affaire Mam Ravatomang, une nouvelle bataille judiciaire autour de sa remise en liberté ce lundi. À l'étranger au Moyen-Orient, Donald Trump se réjouit du pacte de défense entre l'Arabie Saoudite, la Turquie et le Pakistan. Merci de nous rejoindre pour cette édition. Je vous le disais au sommaire, le 46e sommet de la SADC présidé cette année par l'Afrique du Sud sera officiellement ouvert ce lundi. Le Premier ministre, le Dr Navin Ramgoolam, est arrivé hier après-midi à Durban pour y participer. Les dirigeants des 16 États membres de la SADC s'y sont donné rendez-vous afin de donner un nouvel élan à la coopération régionale face aux défis auxquels l'Afrique australe est confrontée. À son arrivée à l'aéroport international King Shaka de Durban, le Premier ministre le Dr Navin Ramgoolam a reçu un accueil officiel et protocolaire en présence des autorités sud-africaines. Il a ensuite participé à un banquet d'État offert par le président sud-africain Cyril Ramaphosa. Une nouvelle bataille judiciaire ce lundi dans l'affaire Mam Ravatomang. L'homme d'affaires malgache sera de nouveau devant la Bail and Remand Court. Il réclame sa remise en liberté sous caution alors que la Financial Crimes Commission maintient son opposition. Les débats qui s'annoncent déterminants sont prévus aujourd'hui et mardi. Mam Ravatomang est détenu à la prison de haute sécurité de Melrose depuis octobre 2025. L'homme d'affaires de 56 ans a été arrêté le 24 octobre par la Financial Crimes Commission alors qu'il était hospitalisé dans une clinique privée à Phoenix. Il fait l'objet de 3 accusations provisoires, 2 charges de blanchiment d'argent et une charge d'entente délictueuse dans le cadre d'une enquête de la FCC portant notamment sur des transferts financiers de 7,3 milliards de roupies entre Madagascar et Maurice. Toujours dans le cahier judiciaire, un policier affecté à la SSU Technical Unit a été intercepté à l'aéroport dans la soirée du samedi 15 août. Le policier avait débarqué d'un vol d'Emirates en provenance de Dubaï en compagnie de son épouse. Il avait en sa possession plus de 30 grammes de cannabis, des cornets de feuilles à rouler pour cigarettes ainsi que d'autres produits prohibés. Une accusation provisoire d'importation de drogue a été retenue contre lui. Tout à fait autre chose. Les élèves reprennent le chemin des classes aujourd'hui avec de nouvelles réglementations. Les écoliers devront changer leurs habitudes concernant l'utilisation de leur téléphone portable à l'école. L'appareil pourra être apporté, mais devra rester en mode silencieux et être rangé toute la journée. Son utilisation sera autorisée uniquement avec l'accord d'un enseignant, notamment pour des activités pédagogiques ou pour des raisons médicales. Le ministre de l'Éducation, Maëne Gunga Porsad, au micro d'Adrien Valère.
1: Au début, quand il vient de l'école, il a besoin d'avoir ce portable dans ce sac. Mais s'il est en frein, il est final contre ça, il faut besoin de nez. Parce qu'il y a des enfants, pas beaucoup à challenge l'autorité, ce professeur. Parce qu'il dépend de quel contexte ce professeur-là peut confisquer le portable-là. Et le portable-là pour ramasser, pour garder le bureau recteur et pour retourner ça aux parents. L'est graduel, c'est-à-dire, pas immédiatement qu'il peut prendre sanction contre les enfants-là. 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
0: Limiter l'usage du téléphone à l'école pour réduire les distractions et favoriser la concentration des élèves, c'est l'objectif des nouvelles règles qui entrent en vigueur aujourd'hui. Le ministère veut aussi instaurer un environnement plus propice à l'apprentissage. Les explications du ministre de l'Éducation, Maëne Gunga Porsad.
1: Proviseur nous fin dire, si ça portable-là, ça device-là, bisanli pour des besoins pédagogiques, pour son research work, pour son survey, pour whatever pédagogical reason, il est capable de garder, et surtout pour des raisons médicales. Si les enfants-là, ils viennent à l'école, ils soumettent à ce form teacher, à ce recteur, un form médical, pour bisan sa portable-là, pour besoins médicaux, nous n'avons aucune objection, ça, les enfants-là, pour capable de servir. Nous pouvons dire aux enfants-là, comment ça prend un service portable, bien, pour son propre bien-être, nous peut dire ça, pour qu'il est capable d'entreprendre cette étude dans les meilleures conditions possibles.
0: Ces réglementations concernent aussi les enseignants et le personnel.

0: personnel non enseignant en présence des élèves. Plusieurs parents saluent l'objectif de favoriser la concentration. Shailin Yabon a recueilli quelques réactions.
1: Non, mais tout, côté du carbone, côté du carbone aussi, parce que pour établir une découverte, on a fait ce qui nous pas connu. On peut demander du monde servi dans les classes.
2: Pour d'abord, un peu trop strict parce que nous avons servi pour faire des affaires très rapides en place. Si nous faisons un peu moins strict, nous bannis pendant les récréations, mais servi dans la classe pour faire des devoirs, ça là.
3: L'initiative est correcte parce que les enfants sont concentrés avec cette éducation. Si le téléphone portable peut faire être distrait dans notre ban l'étude. Mais il est bon, puis nous avons dit ça à l'école.
4: Moi, tous les bons affaires, moi. Mais seulement, et dans ce place que nous besoin, parce que nous finissons avec tes enfants, avec servi portable. Je n'ai pas servi votre l'esprit, moi, je servi portable. Enfin, à ce terme, pourquoi je vous servis votre l'esprit plus? 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
5: D'un côté, il est bon, d'un côté, il n'est pas bon aussi. Quand il y a une urgence, quand il est malade, quand il fait ses parents, vous mettez ses autres quand c'est pas bien.
0: Deux nouveaux directeurs ont été nommés à la National Empowerment Foundation, dont Vijayeta Jury. La fondatrice et présidente de l'ONG, Pata Zansouria, se dit honorée et reconnaissante de la confiance qui lui est accordée. À 39 ans, cette experte en programmation neurolinguistique mesure l'importance de cette nouvelle responsabilité. Elle indique qu'elle compte collaborer avec les différentes parties prenantes de la National Empowerment Foundation afin de mieux accompagner les bénéficiaires. Des propos recueillis par Radio.
6: La National Empowerment Foundation travaille directement avec ban personne, ban famille qui n'ont besoin d'accompagnement. Et pour moi, quand me cause accompagnement, me cause un accompagnement qui est humain, un accompagnement qui est solidaire. Donc, ce n'est pas juste un poste ou un titre, mais c'est surtout une responsabilité envers la société. Je prends cette responsabilité-là avec beaucoup d'humilité et je vraiment envie d'apporter mes contributions de la meilleure façon possible. Ma priorité principale, c'est surtout d'être à l'écoute. Je crois fortement et fermement qu'empowerment, c'est pas simplement donner de l'aide à quelqu'un, mais surtout d'un liban moyen qui est capable de bout l'eau sur les pieds pour lui gagner confiance en lui-même et est capable de construire un meilleur avenir pour lui-même et sa famille.
0: À l'étranger, le président des États-Unis s'est déclaré très content dimanche de la signature récente d'un pacte de défense entre l'Arabie Saoudite, la Turquie et le Pakistan, trois pays alliés de Washington. Cela montre que le Moyen-Orient se rassemble et que les pays seront enfin capables de se défendre de manière significative, a déclaré Donald Trump sur sa plateforme Truth Social. Avant de fermer ce journal, un mot sur le Community Shield. Arsenal a écrasé hier Manchester City et remporte le premier trophée de la saison. Le champion d'Angleterre en titre, Arsenal a largement dominé Manchester City au Principality Stadium de Cardiff. Les Gunners ont profité des nombreuses difficultés des Citizens, dont la première sortie officielle sous les ordres d'Enzo Maresca a rapidement tourné au cauchemar. Score final 3-0. Voilà qui conclut cette édition. Merci à Nitusha et Avi à la réalisation. À suivre l'actualité sportive avec Rajiv Gunpat.

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0: Bonjour, merci d'être avec nous pour cette édition au football avec le traditionnel Community Shield en Angleterre. Les champions en titre face aux vainqueurs de la FA Cup, Arsenal-Manchester City, les Gunners se sont imposés par 3-0 et des buts ratés pour Maresca avec les Citizens. Calafiori a marqué en 24 secondes le but le plus rapide de l'histoire de la Community Shield selon les statistiques. Pour sa première en compétition officielle avec Arsenal, l'ailier grec Tsolis, 24 ans, a délivré deux passes décisives, une performance saluée par Arteta, d'abord à Havertz, buteur à la 28e, et pour Odegaard en début de deuxième période, soit à la 48e. Manchester City qui n'a jamais pu revenir dans ce match, Arsenal pourrait encore être redoutable cette saison. Si Arteta est logiquement satisfait de cette performance, Maresca a pour sa part affirmé après le match que son équipe sera encore active sur ce mercato. Il a aussi tiré quelques points positifs de ses joueurs lors de la rencontre. Selon la presse internationale, un accord aurait été trouvé entre le FC Barcelone et Manchester City pour le transfert de Rodri. Les deux clubs se seraient mis d'accord pour une transaction qui avoisinerait 70 millions d'euros pour le milieu de terrain de 30 ans. En France, Lens remporte le premier trophée des champions de son histoire en battant le PSG par 1-0. Une réalisation de Florian Thauvin à la 32e minute. Pourtant, les Lensois joueront à 10 à partir de la 39e avec l'expulsion d'Antonio, mais ils ont pu tenir. Le PSG a aussi fini à 10 après le carton rouge de Mendes à la 87e. Le gardien de Lens a réalisé un bon match face aux vedettes de Paris. En Italie, la Lazio Rome, qui traverse une période difficile de par l'affronte de ses supporters, s'est inclinée à domicile dès son entrée en lice en coupe. C'était contre Mantoue, club de Serie B, par 2-0. La Liga en Espagne qui a pris son envol, victoire de l'Espagnol 3-0 contre Levante, nul de 2-2 entre le Racing Santander et Villarreal. Deportivo La Coruña, Elche, à l'affiche ce soir à 23h. Le Championship en Angleterre a aussi démarré pendant le week-end. Pour son premier, West Ham a été tenu en échec de partout chez Burnley, les Hammers qui menaient par 2-0 jusqu'à la 83e minute. En amical, Liverpool a terminé sa préparation par une victoire contre Com 2-0 hier, un match au cours duquel l'ancien Rennais Jérémy Jacquet a inscrit son premier but pour son premier match. Gakpo avait ouvert le score à la 23e, les deux buts en première période. Le Real Madrid et le FC Barcelone ont aussi gagné en amical. En Afrique, en s'imposant largement contre le Malawi 3-0, le Cameroun a remporté la première CAN féminine de son histoire hier soir, compétition tenue au Maroc. Transfert selon des informations, la Juventus et Aston Villa sont désormais proches d'un accord pour la venue du gardien Emiliano Martinez, 33 ans, en Italie pour une somme d'environ 10 millions d'euros. Les Villains qui cherchent à signer Suzuki en provenance de Parme. Cristiano Ronaldo, qui est dans sa dernière année de contrat avec Al Nassr, pourrait prendre sa retraite après cette saison. C'est ce que le joueur de 41 ans a laissé entendre dans un entretien. En tennis, récemment titré à Toronto, Iga Swiatek a retrouvé la compétition lors du deuxième tour du WTA 1000 de Cincinnati hier. La Polonaise a facilement battu la Colombienne Emiliana Arango 6-3-6-0. Ce matin, Coco Gauff a réussi à renverser la situation en sa faveur pour s'imposer en 3-7 de 6-6-4-6-1. En masculin, victorieux il y a quelques jours à Montréal, Ben Shelton a chuté d'entrée, battu par James Faria. En natation, au lendemain de son titre sur 200 mètres à papillon, Léo Marchand est devenu hier champion d'Europe sur 400 mètres à nage libre en 3:43-14, une épreuve qu'il découvrait en grand championnat. Il s'empare du record de France qui était détenu depuis 2011 par Yannick Agnel. En athlétisme, après 2018, 2022 et 2024, Armand Duplantis est devenu champion d'Europe au saut à la perche pour la 4e fois de sa carrière. C'était à Birmingham, grâce à un saut de 6,15 m, record des championnats. En cyclisme, ce rendez-vous du 19 au 23 août, le Tour of Britain. Notre compatriote Kimberly Lecour de Biot-Piénard sera en action. Elle est parmi les favorites pour la victoire finale. Elle avait joué de la malchance en chutant l'année dernière après des débuts réussis. Autant pour cette page. Merci d'avoir été avec nous. Excellente matinée à tous.
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0: Un petit tour en Suisse, chers amis, pour écouter du Stéphane Escher, déjeuner en paix. Un petit coucou aux fans des Stéphane Escher qui nous écoutent ce matin. Il fête en même temps ses 66 ans aujourd'hui.
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0: On va voir notre prévisionniste, monsieur Mounia Chomtali, en ligne. Bonjour.
3: Oui, bonjour, bonjour à tous.
0: On nous prie d'annoncer le décès de madame Kosila Ramchan. Madame Kosila Ramchan, âgée de 65 ans, le combat sortira de chez sa fille, madame Karishma Ramchan, au numéro E03 NHDC, Bougainville, à Camp de Masque, aujourd'hui à 11h15. Pour se rendre à l'incinérateur de Beauchamp. Le décès de Madame Désirée Marie-Laurode Villebrun. Madame Désirée Marie-Laurode Villebrun est gourbine, âgée de 59 ans. Le convoi sortira de chez son époux, Monsieur Jean-Noël Villebrun, avenue Mère Teresa, route Bassin, 4 bornes, aujourd'hui à 13h30, pour se rendre dans l'église de Saint-Jean, à 4 bornes, et de là au cimetière de Bigarra. Le décès de Madame Marie-Angélique Poudré-Goursehaille. Madame Marie-Angélique Poudré-Goursehaille, née Angélique, âgée de 45 ans, le convoi sortira de chez sa sœur Marie-Priscilla Natcha au numéro 12.

0: 12, Morcellement, Bel Air, Maisonnette Road, Rivière des Anguilles, aujourd'hui à 14h, pour se rendre dans l'église de Saint-Jacques à Souillac et de là au cimetière de Souillac. Et le décès de Monsieur Janu Itnak, Monsieur Janu Itnak, aussi connu sous le nom de Krishal Mazur, ex-habitant de Palma Road à Quatreborn, est âgé de 87 ans. Le convoi sortira du centre funéraire de Saint-Louis-la-Chasse en France demain à 15h30 pour se rendre au crématoire de Sandsheim en France. Nos sympathies aux familles endeuillées.
1: Bonjour, bonjour les amis, comment ça va? Nous espérons que vous êtes bien levé ce matin. Bonjour tout le travailleur, tout le hard worker qui ne finit mettre le pot et travaille en ce moment. Nous disons bon courage, bon lundi. Moi tout seul qui est là pour le moment. Dans un petit moment, nous pour gagner nous. Le gars peut venir, nous boulombe. Et je suis là, je tout et je dis moi, je suis en route là. Nous faisons une petite pause musique, nous revenons. Bonne journée.

0: Bonjour, bonjour Thomas Niel, bonjour amis auditeurs, comment ça va Thomas Niel?
1: Ça va, ben, nous passons un bon petit week-end, tranquille, à la maison.
0: Ah ben, c'est pareil.
1: Ben, j'espère aussi, tout bonne auditrice, bonne auditeur, la famille radio qui nous passe un très très bon moment. Ben, nous avons un petit souci au téléphone, papa est capable, pour dire aux autres, 410-80-90, ben... La ligne téléphone toujours en... un petit souci de téléphone. C'est pas grave, mais ça, pas empêche-nous. Mettez une bonne petite ambiance. Allez.
0: Qu'est-ce qui arrive? Non, non, ça va, ça va, ça va. Moi, je check la liste. Ben, moi, je dis, maman, moi, fini à aller ton manuel. Ouais, nous finis arrive moi d'août. Ben, septembre, octobre, novembre, trois mois restés. Quand nous arrivons décembre, nous finissons déjà l'année approchée, nous pas compte décembre là-dedans. Mais décembre, plus belle l'ambiance approchée.
1: Exactement. 5-7-7-4-60-26, si je t'ai envie de faire un petit coucou, tout simplement. Souhaite un bon anniversaire, bonne prose, ben, je t'avoue, nous. 5-7-7-4-60-26, allez, nous faire un petit pause musique.
0: Nous revenons.

0: 5-7-7-4-60-26, si j'ai une envie, faire un petit coucou.
1: Et là, nous faire un petit coucou à Ghislaine de Kerpip. Ghislaine, bonjour. Et là, Marie-France, Jetrice de l'Allemagne, si je peux écouter, nous faire jeter un gros, gros câlin. Et là, Nicole des Bambous. À Brigitte des Bambous, nous faire jeter un big bisou. Nous et là aussi, Marie-Ange. On nous fait aller un gros, gros câlin, s'il peut écouter nous. À Eddy, je tout. Aussi, Nuina, Dadoun.

d'une d'écouter quatre bonnes, Gaëtan, Véro, Fabienne, je tout, je vous fais jeter un big bisou, les amis, nous continuons. En musique. 5-7-7-4-60-26, nous téléphone pas trop correct ici, je suis capable d'avoir nous un petit texto.

0: Un petit coucou à Margaret de Rochebelle. Avec un petit message, il dit à nous, Sizi, de chemin grigné, il fête son anniversaire, il souhaite tout ce qu'il y a de meilleur bonheur, la santé, prospérité. Un petit peu l'argent pour des pendant hier. Et puis il dit aussi, tous ce band camarades, la famille radio, lui fait jeter une bonne journée, lui dit bonne rentrée à tous ce band petits enfants aujourd'hui, qui peut prendre 6 mai l'école, hein, fait nous mazin ça, bonne rentrée à tous les enfants qui peut prendre 6 mai l'école aujourd'hui, ben nous disons bon courage les enfants, et bonjour les enfants, ça va? Ah, nous guette un petit coup, un autre message fait rentrer, lui dit bonjour tout le monde, Samoisi de Rivière Coco, Petit Gabriel, bon courage, semaine à l'école, coucou. À Betty de La Poste, José, bonne journée, bonjour la famille Samoisi et Rivière des Coco. Ah ben, bonne journée, bon courage. Ben, bonne journée à tout bon lundi, à toute la famille radio. Nous continuons en musique, après nous revenir.
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Voilà les amis, Nitis, groupe Latanier, et là nous, l'arrivée de la fin du programme, nous disons merci beaucoup, bonne journée, bon lundi, bonne semaine les amis, rendez-vous demain 11h à midi, bye bye, ciao ciao, bye bye les amis, à demain 11h à midi, ensemble avec Tom Agnel, bye bye.

0: Grand Journal vous est présenté par Levinia Sophie. Bonjour.
1: Bonjour Patrice, bonjour à tous.
0: Tout d'abord, les titres.
1: 46e sommet de la SADC, le Premier ministre, le docteur Navin Ramgoolama Diorban pour donner un nouvel élan à la coopération régionale. Reprise des classes aujourd'hui avec de nouvelles réglementations, l'usage du téléphone portable désormais limité aux cas exceptionnels. Affaire Mam Ravatomang, nouvelle bataille judiciaire autour de sa remise en liberté ce lundi. À l'étranger au Moyen-Orient, Donald Trump se réjouit du pacte de défense entre l'Arabie Saoudite, la Turquie et le Pakistan.

0: Merci de nous rejoindre pour cette édition. Je vous le disais au sommaire, le 46e sommet de la SADC, présidé cette année par l'Afrique du Sud, sera officiellement ouvert ce lundi. Le Premier ministre, le Dr Navin Ramgoolam, est arrivé hier après-midi à Durban pour y participer. Les dirigeants des 16 États membres de la SADC s'y sont donné rendez-vous afin de donner un nouvel élan à la coopération régionale face aux défis auxquels l'Afrique australe est confrontée. À son arrivée à l'aéroport international Kinshasa de Durban, le Premier ministre, le Dr Navin Ramgoolam, a reçu un accueil officiel et protocolaire en présence des autorités sud-africaines. Il a ensuite participé à un banquet d'État offert par le président sud-africain Cyril Ramaphosa. Une nouvelle bataille judiciaire ce lundi dans l'affaire Mamrava Temang. L'homme d'affaires malgache sera de nouveau devant la Bail and Remand Court. Il réclame sa remise en liberté sous caution alors que la Financial Crimes Commission maintient son opposition. Les débats qui s'annoncent déterminants sont prévus aujourd'hui et mardi. Mamrava Temang est détenu à la prison de haute sécurité de Melrose depuis octobre 2025. L'homme d'affaires de 56 ans a été arrêté le 24 octobre par la Financial Crimes Commission alors qu'il était hospitalisé dans une clinique privée à Phoenix. Il fait l'objet de 3 accusations provisoires, 2 charges de blanchiment d'argent et une charge d'entente délictueuse dans le cadre d'une enquête de la FCC portant notamment sur des transferts financiers de 7,3 milliards de roupies entre Madagascar et Maurice. Toujours dans le cahier judiciaire, un policier affecté à la SSU Technical Unit a été intercepté à l'aéroport dans la soirée du samedi 15 août. Le policier avait débarqué d'un vol d'Emirates en provenance de Dubaï en compagnie de son épouse. Il avait en sa possession plus de 30 grammes de cannabis, des carnets de feuilles à rouler pour cigarettes ainsi que d'autres produits prohibés. Une accusation provisoire d'importation de drogue a été retenue contre lui. Tout à fait autre chose. Les élèves reprennent le chemin des classes aujourd'hui avec de nouvelles réglementations. Les écoliers devront changer leur habitude concernant l'utilisation de leur téléphone portable à l'école. L'appareil pourra être apporté mais devra rester en mode silencieux et être rangé toute la journée. Son utilisation sera autorisée uniquement avec l'accord d'un enseignant, notamment pour des activités pédagogiques ou pour des raisons médicales. Le ministre de l'Éducation mène Ganga Parsad au micro d'Adrien Valère.
1: Au début, quand il vient l'école, il a besoin d'avoir ce portable dans ce sac. Mais s'il est en frein, il est final contre ça, il faut besoin de nez. Parce qu'il y a des enfants pas beaucoup à challenge l'autorité, ce professeur. Parce qu'il dépend de quel contexte ce professeur-là peut confisquer le portable-là. Et le portable-là pour ramasser, pour garder dans le bureau recteur et pour retourner ça aux parents. L'est graduel, c'est-à-dire pas immédiatement qu'il peut prendre sanction contre les enfants-là. Un an, un avertissement verbal. Après, il y a un avertissement écrit. Vers la fin, qu'il y a une sanction peut prendre. Parce qu'il n'a pas envie fait du tout nos enfants. Nous envie nos enfants comprendre. Nous pas contre nos enfants. Nous envie que tous nos bons enfants réalisent donc qu'il le petit fin fait ça à cause ça fin donne tout ça les temps là. Récemment, là, pendant vacances, une même cause avec un recteur, comment on peut implémenter. Il faut qu'ils accueillent pas comme une quitteuse qui peut venir faire ça du tout, mais comme une quitteuse qui peut amener ça dans le bon sens, qui peut amener un dit bien dans l'étude pour votre propre bien-être.
0: Limiter l'usage du téléphone à l'école pour réduire les distractions et favoriser la concentration des élèves, c'est l'objectif des nouvelles règles qui entrent en vigueur aujourd'hui. Le ministère veut aussi instaurer un environnement plus propice à l'apprentissage. Les explications du ministre de l'Éducation amène Ganga Parsad.
1: Proviseur nous fin dire, si sa portable-là, sa device-là, besoin lit pour des besoins pédagogiques, pour son research work, pour son survey, pour whatever pédagogical reason, il capable de garder lit, et surtout pour des raisons médicales. Si les enfants-là, ils viennent à l'école, ils soumettent à son form teacher, à son recteur, un form médical, pour besoin sa portable-là, pour besoin médical, nous n'avons aucune objection. Ça, les enfants-là, pour capable de servir. Nous pouvons dire aux enfants-là, comment ça prend un service portable, bien, pour son propre bien-être, nous peut dire ça, pour qu'il est capable d'entreprendre cette étude dans les meilleures conditions possibles.
0: Ces réglementations concernent aussi les enseignants et le personnel non enseignant, présence des élèves. Plusieurs parents saluent l'objectif de favoriser la concentration. Shailene Yabun a recueilli quelques réactions.
2: Non, mais tout, un côté du cas bon, un côté du cas pas bon aussi, parce qu'il faut établir une des cours, on va nous faire, ce qui nous pas connaît. On peut demander du monde servir dans les classes.
3: Portable est un peu trop strict parce que nous avons servi pour faire des affaires très rapides en place. Si nous faisons un peu moins strict, nous bannis pendant les récréations, mais servir dans la classe pour faire des

0: de votre salaire.
1: L'initiative est correcte parce que les enfants sont concentrés avec notre éducation. Si le téléphone portable peut faire distrait dans notre bonne l'étude. Mais il est bon, puis nous avons dit ça à l'école.
2: Moi, tout le monde bon affaire, moi. Mais seulement, il y a ce place que nous besoin. Parce que nous finissons avec les enfants avec servi portable. Je ne pas servir l'esprit que je servi portable. Enfin, à ce terme, je vais servir l'esprit plus. Ça, à l'époque-là, pas tient un portable, mais nous ne pouvons pas arriver dans la vie sans sa portable-là.
3: D'un côté, il est bon, d'un côté, il n'est pas bon aussi. Quand il y a une urgence, madame malade, quand il fait ses parents, vous mettez ses autres quand ce n'est pas bien.
4: Deux nouveaux directeurs ont été nommés à la National Empowerment Foundation, dont Vijayeta Jury, la fondatrice et présidente de l'ONG Portazen Souria, se dit honorée et reconnaissante de la confiance qui lui est accordée. À 39 ans, cette experte en programmation neurolinguistique mesure l'importance de cette nouvelle responsabilité. Elle indique qu'elle compte collaborer avec les différentes parties prenantes de la National Empowerment Foundation afin de mieux accompagner les bénéficiaires. Des propos recueillis par Rajmila Sitamo.
5: La National Empowerment Foundation travaille directement avec les personnes, les familles qui ont besoin d'accompagnement. Et pour moi, quand je cause accompagnement, je cause un accompagnement qui est humain, un accompagnement qui est solidaire. Donc, ce n'est pas juste un poste ou un titre, mais c'est surtout une responsabilité envers la société. Je prends cette responsabilité-là avec beaucoup d'humilité et je vraiment envie d'apporter mes contributions de la meilleure façon possible. Mes priorités principales, c'est surtout d'être à l'écoute. Je crois fortement et fermement qu'empowerment, ce n'est pas simplement donner de l'aide à quelqu'un, mais surtout d'un liban moyen qui est capable de bout l'eau sur les pieds pour lui gagner confiance en lui-même et est capable de construire un meilleur avenir pour lui-même et sa famille.
4: À l'étranger, le président des États-Unis s'est déclaré très content dimanche de la signature récente d'un pacte de défense entre l'Arabie Saoudite, la Turquie et le Pakistan, trois pays alliés de Washington. Cela montre que le Moyen-Orient se rassemble et que les pays seront enfin capables de se défendre de manière significative, a déclaré Donald Trump sur sa plateforme Truth Social. Avant de fermer ce journal, un mot sur le Community Shield. Arsenal a écrasé hier Manchester City et remporte le premier trophée de la saison. Le champion d'Angleterre en titre, Arsenal, a largement dominé Manchester City au Principality Stadium de Cardiff. Les Gunners ont profité des nombreuses difficultés des Citizens, dont la première sortie officielle sous les ordres d'Enzo Maresca a rapidement tourné au cauchemar. Score final, 3-0. Et Cannes féminine 2026, le Cameroun décroche le titre pour la première fois de son histoire, favorite dans cette affiche inédite. Les Camerounais se sont largement imposés en finale de la Cannes en battant les Malawites par 3-0 au stade Moulay El Hassan de Rabat. Voilà qui conclut cette édition. Merci à Nitoucha et Avi à la réalisation. La suite avec Patrice.

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Notez bien notre numéro d'appel, c'est le 525-17-269. 525-17-269, c'est ce numéro qui est joignable, les amis. 525-17-269, vous connaissez maintenant le numéro par cœur, sans doute. Pas de doute, c'est le mois d'août. Et on remercie Sam Amigan.

week-end festif avec la fête de l'Assomption. Hier, c'était dimanche et on a continué vraiment sur la même lancée. Partager des gâteaux, manger des gâteaux, festoyer et en famille surtout. Hein, il a fait beau, il a fait un temps splendide, sauf quelques nuages, quelques petites pluies aussi. Hein, c'était le samedi, hein, samedi 15. Un petit peu vers les 11h comme ça à peu près, mais je pense que beaucoup ont été à la messe, ont pu aller à la messe et puis sont rentrés chez eux pour prendre le bon déjeuner de l'Assomption. Alors, une nouvelle semaine qui commence avec les phrases du matin, il ne faut pas oublier. Et on démarre fort avec Doc Gynéco. C'est Docteur Gynéco, c'est sûr. Doc Gynéco, né ici, la phrase du matin.

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1: Allez les amis, un petit effort lundi matin, je comprends, hein, on n'a pas envie de se lever, c'est sûr. Hein, il fait un petit peu froid et puis du moment qu'on se lève, ça va, on prend un bon bain chaud. Et puis on prend un bon petit déj, on va courir aussi si vous vous levez très tôt le matin, pourquoi pas. Et puis après, on passe une belle journée du lundi, 8h22. On

0: Bonjour Jacqueline.
1: Et bonjour Marie-Josée.
0: Je ne sais pas si on t'entend à la radio là. Hein?
1: Ah bon? Non.
0: Parce que je t'entends sur le portable.
1: Ah
0: j'ai
1: bon.
0: L'impression. Attends, hein? Allô?
1: Oui.
0: Oui,
1: bonjour,
0: on t'entend
1: Marie-Josée.
0: À la radio, on t'entend.
1: Ah, bien.
0: Allez, ok. Non, parce que j'écoute dans mon casque, je t'entends, je te reçois 5 sur 5. Toi aussi de ton côté?
1: Oui.
0: Allez, ok. Alors sinon, ça va? On a passé un bon week-end?
1: Oui, on a passé un bon week-end.
0: Et on commence bien la semaine?
1: Oui, parce qu'il fait beau aujourd'hui pour le moment. L'après-midi, peut-être, on aura la pluie.
0: Voilà, et c'est bon d'avoir la pluie aussi, hein?
1: Ah, bien nécessaire.
0: Avec les coupures d'eau assez rigoureuses quand même.
1: Oui.
0: Et puis, voilà, on craint la sécheresse, mais c'est l'hiver.
1: Oui, oui.
0: Hein, c'est l'hiver, c'est comme ça. Peut-être l'été, nous serons beaucoup... mieux arrosé, hein.
1: Oui.
0: Voilà, les pluies d'été. Mais l'hiver, là, c'est bien qu'il y ait de la pluie aussi de temps en temps, hein, les grosses pluies.
1: Oui.
0: Allez, Jacqueline, on t'écoute.
1: Et protège nos fils de tous ces vices.
0: Non, c'est pas ça.
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0: de doc gynéco née ici. On vous attend, les amis, bien sûr, au téléphone sur le 525-1769. Bonjour Guillemette.
1: Bonjour Marie-Josée.
0: Ça va bien?
1: Oui, ça va bien, merci.
0: On a bien célébré l'Assomption.
1: Oui, en famille.
0: Oui, on a été à la messe.
1: Oui, à la messe.
0: Oui. Et on a reçu bien.

0: le message de l'Assomption.
1: Bien sûr,
0: Je crois que le plus important, c'est d'aller à la messe.
1: Bien sûr, c'est ça l'importance, oui.
0: C'est pas de couper le gâteau Marie.
1: Oui, à
0: Hein,
1: messe.
0: peut-être pour ceux
1: C'est
0: qui ne vont
1: toujours
0: pas, qui ne
1: important à la
0: sont
1: messe,
0: pas, disons, dans la religion, ils ne sont pas croyants, ça on
1: oui. Bien
0: comprend. Hein? Ben
1: sûr,
0: oui, mais nous, en tant que chrétiens, catholiques, on doit forcément, bien sûr, aller à la messe et surtout ces fériés, c'était férié.
1: bien sûr. Bien
0: Hein?
1: sûr,
0: Voilà. Alors, on vous écoute.
1: alors, moi, je dis que je vis de mon côté et je tente de subsister.
0: Non, c'est pas ça, malheureusement. Merci. Il est 8h27 minutes.
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0: Allô, oui, bonjour.
1: Bonjour, ma vie.
0: Bonjour, Benjamin. Bien célébré l'Assomption?
1: Oui, mais on a eu un petit problème chez nous avec mon petit enfant aussi blessé.
0: Oui.
1: Et c'est un mauvais mari. Et Dieu merci, tu me passes courage, mais ce qui remonte moi, c'est qu'il nous tient un joli la messe à Saint-Luc de la Port. Un père qui, beaucoup trop, 5 ans, beaucoup trop, extra homilie. Ça me rénove ma courage. Quand me pense, moi, j'ai une petite blessure, mon petit enfant, il y a un. Quand Marie, il est en train de nous expliquer, Marie qui, vraiment, il était sa personne décotique. Marie, bien. Il y a un moment donné qui, tous ses enfants, on a fait clout de se l'armer. C'est mettre l'îlot, la croix, moi, je suis capable, je suis une paix, un moment, mais quand même, si tu ne passes pas, je mets 10, 3 coups de pied sur le front. Mais sinon, ça va même bien, passe-moi. Après, l'école, nous retournons à la maison.
0: Et la phrase du matin, Benjamin.
1: Pardon, je parle. On a rendu bien.
0: La phrase du matin, on vous écoute.
1: Ah oui. Drogue et l'alcool ont pris le monopole.
0: J'ai déjà donné cette phrase, merci.

0: Et ici avec Doc Gynéco, très belle chanson, hein. Vous connaissez le chemin maintenant, c'est simple, hein, voilà. Le chemin le plus court, c'est le numéro de portable que je vous donne tous les jours, 525-17269, 525-17269. Bonjour.
1: Bonjour Marie-Josée.
0: Bonjour Muriel, comment allez-vous?
1: Ça va très bien, merci, vous-même?
0: Vous avez passé une bonne fête?
1: Très bonne fête, Marie-Josée.
0: Oui, allez parler un petit peu, racontez-nous comment ça a été.
1: Oui,

0: depuis vendredi, comment ça fait?
1: Oui.
0: On allait de mariage.
1: Pas mal.
0: La mariée sortit l'Australie et le marié est un Mauricien.
1: D'accord.
0: Ok. Samedi, c'est pour vendredi. Samedi, c'est la fête. C'est l'Assomption.
1: Oui.
0: On a goûté prêt à mon belle-fille. On a passé un bon moment. Mm-hmm. Ok. Et dimanche hier, on a le baptême. Après tout ça.
1: D'accord.
0: Deux enfants baptisés même jour. Un petit bébé et l'autre 12 ans, Marie-Josée.
1: Mais c'est bien.
0: Oui.
1: Voilà, les enfants qui reçoivent le baptême.
0: Oui.
1: Oui, peu importe l'âge, il ne faut pas. Il n'est jamais trop tard.
0: Oui.
1: Hein? Quoi qu'on baptise bébé, mais si jamais on n'a pas pris vraiment. On n'a pas pris le temps de faire baptiser l'enfant, mais il n'est jamais trop tard.
0: Bien sûr, oui.
1: Ben voilà.
0: Oui, on passait un bon moment, nous retournons. Enfin, aujourd'hui, on reste avec mon garçon, on retournait aujourd'hui. Mais on passait un très bon moment, Marie-Josée.
1: Très bien. Il est 8h32, on vous attend pour la réponse, pour la phrase du matin.
0: Oui. Pour avoir la tristesse de mon quartier.
1: Non, malheureusement, c'est pas ça. Merci. Doc Gynéco naît ici.

0: promets.
1: Oui, Marie-Claude.
2: Bonjour Marie-Josée.
1: Ça va bien?
2: Oui, je vais très bien, merci.
1: Oui, il y a quelqu'un qui appelle en même temps. La personne peut raccrocher, s'il vous plaît. Si la personne peut raccrocher, parce que ça fait vroom, vroom, vroom. Voilà, Marie-Claude, comment ça a été le week-end?
2: Très bien, la messe et puis la famille.
1: Oui, voilà.
2: Très bien.
1: Et on commence bien la semaine avec le
2: Ah,
1: sourire.
2: ça va. Oui.
1: Avec le
2: Ça va.
1: sourire.
2: Avec le bon week-end qu'on a passé, maintenant, la semaine va être très bonne encore.
1: Oui, voilà, on est un petit peu sur son. On ne peut pas dire sur un petit nuage tout blanc, mais
2: On est bien, quoi.
1: carrément dans le ciel bleu.
2: Oui, c'est ça. Le ciel bleu. C'est
1: Allez, on
2: très bien.
1: t'écoute.
2: Moi, je suis née ici et mon enfant aussi.
1: Malheureusement, c'est pas ça. Merci beaucoup.

0: à 8h34.
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0: Oui, bonjour.
2: Oui, je reviens, Marie.
0: Oui, Muriel, oui.
2: Oui. Arrête de râler toute la journée.
0: Mais c'est maman qui crie, non, c'est pas ça.

0: On vous attend au téléphone, les amis. Vous connaissez bien maintenant le numéro. C'est le 52 517 269 pour, bien sûr, la réponse de ce lundi matin.
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0: Oui, Muriel qui revient.
2: Sur le trottoir de la rue de la Chapelle.
0: Sur le trottoir de la... Qu'est-ce qu'il y a là-bas? Sur le trottoir de la rue,
2: oui,
0: de la Chapelle.
2: La Chapelle.

0: Bravo Muriel.
1: Merci Marie-Josée.
0: Elle est contente.
1: Très contente.
0: Après un week-end festif.
1: Oui, mais vous connaissez Marie-Josée?
0: Oui.
1: Vendredi, moun content et moun chagrin.
0: Oui.
1: Deuxième chanson. Oui. Marie-Josée, moun qui gagne la ligne, moun dit mauvaise phrase, ok? Mon bon phrase, donne-moi la main. 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
1: Comment dire? Ouais, voilà, ça arrive, hein, ça arrive.
0: Oui.
1: Question de chance, comme Jacqueline le dit.
0: Oui.
1: C'est bien, c'est une question de chance.
0: Oui.
1: Voilà. C'est la phrase, je vais la compléter. Quand vous dites sur les trottoirs de la rue de la Chapelle, les seringues mortes se ramassent à la pelle. Vous avez pris seulement sur les trottoirs de... les seringues mortes se ramassent à la pelle sur les trottoirs de la rue de la Chapelle. Ben oui, non, mais ça ne vous a pas interpellé. Vous donnez seulement un petit bout là. Il ne faut pas donner un petit bout parce que c'est la phrase. Hein, les seringues mortes se ramassent à la pelle sur les trottoirs de la rue de la Chapelle.
0: Oui.
1: Voilà, ça vous dit quelque chose?
0: Non.
1: Non, pas du tout?
0: Non, pas du tout. Vous allez me dire là.
1: vous n'avez jamais vu ça devant votre porte aussi non plus?
0: Ah bon, oui.
1: Ah, mais vous ne me dites jamais, comme quoi vous venez de naître ici, là, là-bas. Vous ça n'êtes pas né sous la dernière pluie.
0: Oui, beaucoup.
1: Beaucoup, vous voyez. Oui. Et pourquoi cette chanson aujourd'hui? Parce que c'est la rentrée des classes.
0: Ah bon?
1: Vous imaginez quand on dit « il ne sniffe plus la colle », mais il y a la drogue et l'alcool qui sont à l'école. Vous voyez? Moi, ce qui m'a interpellée, parce que ça, on voit partout les seringues.
0: Oui, Marie-Josée. Et c'est dangereux, Marie-Josée.
1: C'est dangereux. Et il ne faut pas ramasser ça comme ça avec votre main nue.
0: Non, moi, je prends ma pelle, moi.
1: Voilà. les seringues. Mais si vous voyez tout ça, ben oui. Il faut quand même essayer de signaler ça à la police aussi, du quartier.
0: Oui.
1: Vous l'avez fait?
0: Non. Mais vous connaissez Marie-Josée? Mon padiou, mon beau Dieu, en bille, quand je finis, c'est ça, mon gars, le soir. Je enfonce ça dans mon beau Dieu.
1: Mais il faut appeler la police, vous avez déjà fait ça, pour qu'il y ait des patrouilles.
0: Marie-Josée, un jour, mon gars, son père, non, mon défunt mari, t'es coupé, beau Dieu. Il faillit piquer avec ça, Marie-Josée. Heureusement, il attend, il finit de trouver. Parce que vous
1: pas connu
0: du monde qui me
1: fiche. Non, mais de toutes les façons, n'importe quelle seringue, malade ou pas.
0: Oui.
1: Même à l'hôpital aussi, il faut changer le seringue, même si la personne n'est pas. Vous voyez, voilà, mais il faut, parce que c'est l'hygiène.
0: Oui.
1: Hein, c'est l'hygiène. Oui. Voilà, mais là, je reviens avec ma question que vous m'avez pas répondu là. Est-ce que vous avez appelé la police?
0: Non, Marie-Louise, non. Je préfère éviter. Je ramasse, je mets dans la poubelle.
1: Non, mais pour qu'il y ait des patrouilles le soir. Est-ce qu'il y a des patrouilles le soir?
0: Non, je ne sais pas.
1: Non, mais il faut savoir tout ça. Vous habitez dans un endroit où il faut, à risque, un endroit où vous vous exposez à pas mal de dangers.
0: Oui.
1: Et le matin, vous manipulez ces trucs-là, on ne sait pas comment.
0: Oui.
1: Hein, même vous portez des gants aussi, peu importe.
0: Oui.
1: Hein, on ne sait pas, mais le problème, c'est que il y a une autorité pour ça, bien installée chez vous, là-bas.
0: Oui.
1: La police.
0: Oui, il y en a la police.
1: Pourquoi on fait les choses, comme s'il dirait, à demi? Hein? Pourquoi on nettoie, on met de l'ordre, mais on ne va pas plus loin? Il faut aller plus loin, il faut, parce que le problème, c'est que ça évite un problème, des problèmes, et en même temps aussi, pour que ces jeunes-là ne viennent plus faire ça ici, chez vous.
0: Vous connaissez, Marie-Josée, le problème pour nos enfants. Je n'ai pas connu qui ça a été. Je trouve un truc, je te ramasse.
1: Mais voilà, mais quand vous ne signalez pas la police, les autorités concernées, vous mettez tout le monde en danger parce que vous savez, vous-même, vous dites, votre mari, quand il est parti tailler les haies, il a failli se faire, piquer par.
0: Oui, je crois qu'il faut parler, je crois, oui.
1: Il faut avertir
0: la police.
1: Il faut avertir, c'est la balle dans le camp cette fois-ci.
0: Oui.
1: Vous ne faites que ramasser tout ça à la pelle.
0: Oui.
1: Voilà. Non, je ne ris pas, mais je pense à Muriel le matin, chaque matin, ramasse à la pelle sur les trottoirs de sa rue, je ne sais pas si ça s'appelle de la chapelle, mais les seringues mortes. Alors, les parents qui nous écoutent, les grands-parents aussi, les enfants qui rentrent de l'école aujourd'hui, qui entrent à l'école, c'est la rentrée, mais l'après-midi, ils vont rentrer à la maison. Voilà, mais ils sont, c'est la grande rentrée après, je crois, 3 semaines, c'est ça?
0: À peu près, trois belles semaines.
1: Alors, il faut sortir tôt le matin maintenant parce que là, c'est... c'est

0: Et vraiment avec
1: Surtout
0: les.
1: aujourd'hui, pour la rentrée, il
0: Mais
1: pleut.
0: tous les jours, non, mais tous les jours, c'est comme ça avec les autobus bondés. Hein,
1: Oui,
0: on est
1: oui,
0: comme
1: oui,
0: des
1: oui, oui.
0: sardines dans une boîte, on ne sait pas où bouger, le receveur ne sait pas où passer. Vous voyez,
1: Oui.
0: mais voilà. Alors, merci beaucoup.
1: Je vous en
0: Bravo,
1: prie,
0: Muriel, très
1: Marie-Josée. Bien
0: contente.
1: contente, hein, bien contente.
0: Parce que je
1: Merci
0: remercie
1: beaucoup.
0: ceux et celles qui sont passés à côté, c'est vrai, parce que vous étiez vraiment dedans.
1: Vous trouvez, parce que même qu'il arrive vendredi. Mais mon compte en du monnaie connaît.
0: Mais oui, ça
1: Allez,
0: arrive, il faut
1: Marie-Josée.
0: pas
1: Au
0: vous en
1: revoir, Marie-Josée.
0: faire.
1: Bonne journée.
0: Je vous embrasse, Muriel.
1: Bye, bye.
0: Allez, bye bye. C'est Muriel de Rosil qui remporte donc ce petit parcours de jeu. Chaque matin, c'est comme ça. Là, il est 8h42 minutes. Une deuxième chanson, les amis. On écoute attentivement et puis après, vous pouvez appeler sur. On peut jouer hein, parce qu'il n'y a pas l'info à 9h. 525-17-269. 525-17-269. On a tout le temps, il ne faut pas se presser et il ne faut pas regretter non plus. Tonton David, chacun sa route. Allez, c'est parti.

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0: Oui, allô?
1: Allô?
0: Oui, Benjamin qui revient. Oui, Benjamin.
1: On vient pas faire du cirque?
0: Non, c'est pas ça. Merci beaucoup.

0: Chacun sa route, tonton David. On connaît bien cette chanson. On vous attend pour la phrase, la deuxième phrase du matin. Non, non, non, non, c'est pas maintenant. Hein. Ce sera quand on aura la phrase. Hein, là, on va faire les bravos, les hurrahs et tout ça. Voilà. On écoute la chanson une fois encore. Oui, Benjamin.
1: Je suis pas un pion.
0: Non, c'est pas ça.

0: Oui, allô, bonjour.
1: Bonjour.
0: Allô? Oui, Marianne.
1: Ça va?
0: Oui, ça va très bien. Et toi, de ton côté, alors, ça a été le week-end?
1: Ah oui, en famille.
0: Ah, super.
1: J'ai la messe ensemble.
0: Allô?
1: Oui?
0: Oui, oui, on t'écoute. Dire. Oui, pour la phrase.
1: La vie est une aventure, il ne faut pas avoir peur.
0: Non, malheureusement, c'est pas ça.

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1: Oui, Muriel.
2: Oui, oui. Ce n'est pas un mensonge, c'est la vérité.

0: tonton David, chacun sa route. Oui, Guillemette.
1: Oui, mais te souviens-tu des amis que tu as eus?
0: Non, malheureusement, c'est pas ça. Allez, on continue bien sûr avec vos téléphones. Il y a Myriane, je pense, qui revient. Oui, Myriane.
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0: Non, malheureusement, c'est pas ça. Merci beaucoup. Voilà, on continue avec vos téléphones. Voilà, c'est Marie-Claude qui appelle. Oui, Marie-Claude. Allô? Allô, allô?
3: Oui.
0: Oui, mais il faut parler, Marie-Claude. Allô?
3: Oui, ok, je t'entends.
0: Oui, allez, on t'écoute. Pardon?
3: Tout le monde avait un peu, plus personne n'avait faim.
0: Bravo Marie-Claude pour cette phrase. Pourquoi ouais, cette phrase, Marie-Claude?
3: C'est un rêve qu'on aimerait faire, ça. Que tout le monde a un truc sur la tête et puis personne n'est plus faim.
0: Voilà, et je pense que c'est un petit peu, le problème non résolu du monde.
3: Ouais.
0: Hein, personne, y a, jusqu'à maintenant, on n'a pas trouvé la solution.
3: Oui.
0: Jusqu'à maintenant, on n'a pas trouvé la solution. Et c'est une chanson qui vraiment, il le dit dedans, tonton David, c'est pas du délire.
3: Oui.
0: S'il pouvait, prendre les choses en main, un toit pour tout le monde a un toit et tout le monde n'a plus faim.
3: Ouais,
0: voilà, tout le monde, tout le monde avait un toit et plus personne n'avait faim. Voilà, ça c'est, je crois, un message très très fort. Voilà. Sinon, on passe la journée comment, Marie-Claude, ce premier jour de la semaine?
3: Ce premier jour de la semaine, babysitter, Marie, tout le monde est là.
0: Voilà, babysitter, parfois quatre sitters aussi, on garde les chats, les chiens, les poules. Voilà.
3: Un peu chargé, un peu familial plutôt. On est bien. Ensemble.
0: Je suis contente, on a pu trouver facilement, assez rapidement aussi, voilà, la deuxième phrase du matin. Bravo encore à toi, Marie-Claude.
3: Merci, Marie-Josée. Tu as passé un bon week-end, toi?
0: Oui, j'ai bien aimé, j'ai kiffé, parce que ça me dit quelque chose. Hein, ça, l'Assomption est une grande fête.
3: Oui, c'est une grande fête.
0: Ne passer à côté, ne pas aller à la messe, ne pas manger le gâteau Marie. Je pense que certains qui n'ont pas pu le faire sont un petit peu, disons, déçus. Peut-être que ces gens-là étaient un peu seuls aussi.
3: Ouais.
0: Ou pas de sous du tout aussi. Hein,
3: ouais,
0: voilà. Pour pouvoir acheter un gâteau.
3: Ouais, c'est ça.
0: Hein, ça arrive aussi. Hein, c'est pour ça que cette phrase nous interpelle. Un toit pour tout le monde et de la nourriture pour tout le monde.
3: Ouais, c'est ça.
0: Il y a des personnes qui n'ont pas la chance d'avoir une tranche de gâteau.
3: Oui, c'est vrai. Ça, c'est bien. Vrai.
0: Hein? Parce que si on va dire non, tu sais, et tout. Mais toi, tu manges, les autres, parfois, ne mangent pas.
3: Mais
0: et
3: non,
0: déjà, ils ne mangent pas leur faim.
3: Avoir un gâteau, nous.
0: Ouais,
3: mais
0: voilà.
3: Mm-hmm.
0: Et je dis merci aussi aux commerçants, je dis merci aux pâtissiers, parce que c'est vrai, c'est un petit peu, disons... selon les bourses aussi, on a pu avoir des gâteaux pas trop chers.
3: C'est ça, c'est très bien.
0: C'est très bien, c'est une bonne chose. Pour ça, je dis merci. Marie vous dit merci.
3: Voilà.
0: Allez, merci et bonne journée.
3: Bonne journée,
0: À 8h56, les amis, la phrase à trouver ce matin. Je dis un gros bravo à Muriel et à Marie-Claude, justement, qui vient de parler.

parler de cette phrase, de puiser dans la chanson de Tonton David, chacun sa route, tout le monde avait un toit et plus personne n'avait faim. Et je pense que c'est ça, quelque chose qu'il faut faire partout, hein, dans le monde entier. Si quelqu'un a un toit, si quelqu'un a à manger, on n'a pas besoin de grand-chose, hein, voilà, hein, un toit sur la terre.

Né ici, docteur, enfin le doc gynéco, les seringues mortes se ramassent à l'appel sur les trottoirs de la rue de la Chapelle, hein, pour dire combien ça devient vraiment un problème de société, un problème mondial. Hein, on a ça partout, surtout avec la rentrée des classes. Alors là, il faut être beaucoup plus vigilant, être beaucoup plus savoir ouvrir aussi le dialogue avec nos enfants, même si on va dire mais non, il n'est pas comme ça. On ne sait jamais. Hein, un enfant peut être tranquille, un enfant peut être quelqu'un de bien tranquille, trop tranquille aussi. Hein, ça cache quelque chose aussi. Mais il faut ouvrir le dialogue, c'est important. Et pour ça, je remercie les professeurs maintenant. La balle est dans leur camp, je dis la balle, c'est l'enfant. Et de l'autre côté, les enfants sont à l'école. J'espère qu'ils sont bien protégés, qu'ils sont bien éduqués et qu'ils reçoivent les messages qu'il faut au moment qu'il faut. Hein, c'est pour ça que j'ai choisi cette chanson. Justement, on va pouvoir les écouter tout à l'heure, une fois encore. Mais là, on dit merci aux profs, ils changent la vie. 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
1: Voilà, c'est avec beaucoup de plaisir qu'on retrouve cette chanson. Hein. Doc Gynéco, né ici, mon père est né là-bas, ma mère est née là-bas, moi je suis né ici dans les... Voilà, vous voyez un petit peu, c'est une très très belle chanson. Et puis ce que j'aime bien aussi dedans, c'est un jeune homme qui chante, hein, qui vit sa vie, boit de l'eau coco, avoir tout à ses pieds hein, quand même, les cocotiers, les filles dorées et tout, ça ne travaille pas, ça ne fait que rapper, et sa maman qui crie, hein, voilà, merci beaucoup Muriel, la maman qui crie, bah, cesse de rapper, hein. Voilà, ça dérape grave dans la maison, et lui, qu'est-ce qu'il fait? Il squatte le canapé du salon, il se sent bien, il n'est pas serré dessus et tout, et ça parle d'une réalité de la vie, les jeunes qui ne bossent pas, mais qui ont tout facilement aussi des fois, parce que y a les parents qui assurent, qui rassurent, voilà, mais en même temps aussi, lui veut porter des shorts, il veut manger, hein, surtout manger, parce qu'il dit qu'en fumer, ça donne faim. Hein, quand on est, il faut bien relire le texte, et vous allez voir que ça parle, ça dit quelque chose, et surtout ça concerne nos jeunes. Et voilà les filles qui veulent, qui croient pouvoir percer dans la

société en se faisant trouver. Hein. Voilà, certains jouent au foot et veulent devenir pro. Voilà un petit peu dans la vie dans les cités. Hein. Voilà, d'autres disent les rêves de kilos et les seringues mortes se ramassent à la paix. Ça, c'est la phrase du matin sur les trottoirs de la rue de la chapelle. On essaye, on le fait, on protège nos fils de tout ce vice. Dans les cours d'école, on ne sniffe plus de colle. Drogue et alcool ont pris le monopole. Ma vie n'est pas simple, elle n'est pas funky. Moi, je sais ce qu'il dit, elle n'est pas funky, hein, c'est funky. Moi, je suis née ici et mon enfant aussi. Voilà ce qui fait que, voilà, c'est-à-dire, ça va de génération en génération, hein, malheureusement. Hein, j'espère pas. Hein, voilà. Et puis, une phrase aussi que j'aime bien. Il y a du zouk à fond, des fruits de la passion. Francky Vincent connaît le fruit de la passion et le saint patron, c'est parti !

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3: On écoute une fois encore la chanson de Tonton David après celle de Doc Gynéco, né ici. C'est tout simplement chacun sa route, chacun son chemin. Voilà, passe le message à ton voisin. Voilà, on s'est trompé de chanson là, ça vient. Allez.

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Il est 9h17 et en ce lundi 17 août 2026, c'est la Saint-Hyacinthe et c'est aussi la journée internationale du chat noir. Et rappelez-vous, le 8 août, c'était c'était la journée des chats, de tous les chats. Hein. On avait célébré ce jour-là, c'était la journée internationale du chat. Et suite, justement, à un mouvement de protestation, on peut dire global, hein, une protestation des chats noirs. Voilà, ils sont sortis de la rue pour dire non, on refuse, hein, parce qu'ils ont peur de nous. Pourquoi nous sommes, hein, est-ce qu'il y a un brin de racisme aussi dedans? Je ne sais pas. Voilà, pour dire qu'ils ont protesté, ils ont dit, nous sommes des chats noirs, mais nous existons aussi et nous avons aussi, nous pouvons aussi faire des ronrons, on peut aimer, on peut être caressé. Trop longtemps, ces chats-là ont été victimes de superstitions. Et oui, dans l'inconscience collective, on peut dire sans qu'on en connaisse réellement les raisons, le chat noir véhicule de nombreuses superstitions et autant de peurs. On les lâche dans la nature et surtout s'ils sont nés ici ou là-bas, peu importe, comme dans la chanson, on va les jeter. Hein, voilà, ça arrive aussi, on jette les chats, les chiens et tout ça, voilà. Ça craint, hein, quand même. Voilà, et puis en même temps aussi, il y a une sorte de peur tout autour. Il serait responsable de nombre de malheurs. Et bien sûr, on fait payer cher tous ces chats-là, hein, avec toutes ces croyances infondées. Hein, voilà. Alors, la Royal Society for the Prevention of Cruelty to Animals, en quelque sorte, la SPA britannique, démontre que les chats noirs avaient plus de risques que les autres chats d'être abandonnés par leur maître, par leur propriétaire. Du fait de leur couleur, ils sont selon le même organisme, parfois la cible des violences dans les refuges. Les chats noirs attendent longtemps avant d'être adoptés. Vous voyez, pour avoir une famille d'adoption, pas facile. Alors, il faut qu'il y ait cet effort de valorisation. Il ne faut pas faire les enfants maintenant, les enfants qui se lèvent maintenant. Ah, un chat noir, ça. Il ne faut pas transmettre les superstitions parce qu'on a vraiment vécu ça dans le passé, mais on ne veut plus ça maintenant. On ne veut plus chat maintenant. Alors, la journée de valorisation du chat noir a donc été lancée pour sensibiliser le public à la grande cause des chats noirs et pour inciter les gens à en adopter un ou plusieurs. Moi, j'aurais bien voulu avoir un chat noir. Je me rappelle, il y avait même une petite blague comme ça. Hein. C'est de l'humour, hein, voilà. Sur les réseaux sociaux, il y avait un monsieur qui venait avec tous ses chats et puis il brandit un chat blanc. Ça, j'ai pas. Hein. Il n'avait pas le chat blanc. Il avait tous les chats, les tricolores, les tout, mais il n'y avait pas que le blanc. Alors, j'aurais bien aimé avoir un petit peu ceux et celles qui ont déjà eu un chat noir, qui ont un chat noir à la maison. Et on va parler du chat noir, si vous le voulez bien, pourquoi pas. Peut-être une petite anecdote aussi. On vous attend. Allez-y, les amis. 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

les enfants, les grands-enfants, hein, voilà, avec des cheveux blancs. Alors, 9h21, hein, on vous attend sur le 5 de 5, comme vous avez fait ce matin, pour les phrases 5 de 5, 1, 7, 2, 6, 9, on parle du chat noir. Si vous avez une petite anecdote, mon fils aîné me dit, j'aurais bien aimé avoir un chat noir. Hein, on veut un chat noir, on n'en trouve pas. Hein, un chat noir, un mâle. Plus précisément, parce que là, on a une petite femelle, pas une petite, une grande femelle, Mika. Hein, on veut avoir ceci. Sinon, s'il y a une autre femelle, ça va se chamailler grave. Alors, on veut un chat noir. Ding, ding.

Alors, qui veut parler d'un chat noir? Qui veut parler de ce fameux chat noir qu'on craint hein, quand ça traverse la route? Oh là là, vous pouvez faire des détours, hein, rien que pour ne pas... Parce qu'un chat noir traversé devant vous, alors vous avez une peur bleue hein, devant ce chat noir. Hein, chacun sa route, chacun son chemin. Passe le message à ton voisin. Il y a un chat noir, il vient de traverser là.

0: Voilà, c'est bien, on parle du chat noir ce matin. Allô, oui, bonjour.
1: Bonjour, ma... Rebonjour, madame.
0: Oui, Benjamin, oui, on vous écoute.
1: Moi, en principe, le montant commence à compétir. Nous avons un gros matou noir. Un gros chat. Mais. Bon, ça fait pas mal à Jambo, fin, comment arrivez-vous à faire quoi ça, ça, là, ça? Quoi ça, ça, noir, là, ça? Des bons moments avec moi, va partir des bons, bons croyants, mais. Je dis moi. C'est que bon, j'ai décidé. Ça, c'est à bien arriver. S'il arrive un problème, si j'arrive, ça, c'est tout. Par contre, ça, ça place. On va dire, ça va rouler là, ça fois, parce que ça fois, c'est pas nous tomber là, nous faire du mal. Faut que ça, ça place. Oh, si ça. C'est un peu juste ça même, Marie-Josée. Pas trop beaucoup, mais.
0: Mais oui, on a toujours ça, ça, ça, ça, ça, la paix là?
1: Non, la paix à quoi?
0: Paix à ça, noir?
1: Non, moi, vous devez la faire, moi, j'ai ça, oui, il faut depuis on fait ZZZ. Bon, la paix, non, rien. Spécifiquement, moi, pas de quoi, même. Dans spécifiquement, c'est pas quand une chatte traverse le chemin devant, moi, moi, je casse trois fois, c'est pas. Vous ne savez pas, tel saint prothèse, moi. Non, moi, je dis que la sacrée de Jésus, eux, ils sont sortis du sacré de Jésus. Dans mon équipe, j'ai confiance en toi, moi. Me vivre comme ça tout le temps. Et depuis, il m'a fait des aides, plus gentiment, un peu plus renforcé dans la foi. Oui. Allez. Merci, Marie-Josée.
0: Merci à vous. Bonne journée, Benjamin. Aujourd'hui, nous picose le sat noir. Hein. C'est une petite anecdote, une petite chose pour partager. Parce que c'est vrai, hein, une bassine noire avec ça. Sa superstition hein, pendant des années, surtout les enfants. Hein, comme Benjamin disait, il a parfaitement raison. Hein, mes parents disaient, ça cause ça, cette noix-là, tu te rappelles, cette noix. Mais pas maintenant, aujourd'hui, les gens sont beaucoup plus, loin de la superstition d'hier. Hein, une superstition qui pourrit la vie de pas mal de personnes et qui puis pourrit encore man, la vie. Mais beaucoup de monde parfois encore, il y a cette superstition-là. Mais on pensait, c'est de vivre dans un engrenage, de vivre dans la paix terrible. Ouais, pas faire ça, pas faire ça. Finalement, on n'est plus vivre, juste pour la superstition. Alors, si je tenais une anecdote, est-ce que je tenais un chat noir que je... Parce que le chat noir, je vois, c'est mignon. C'est joli comme un chat blanc, hein, un chat noir et blanc. Hein, voilà, c'est envie de partager l'eau là, pas pire, hein, voilà. Allez, nous accueillons Guillemette. Oui, Guillemette.
2: Oui, bonjour. Oui. Bonjour. Alors, le chat noir, comme si auparavant, c'était comme une superstition, comme vous dites, hein, quand une chatte noire traversait la route, on n'allait pas. Comme si on disait de ne pas continuer la route, ça nous arrivera malheur. Alors, on attend des personnes passer avant et puis on passe. Et puis, pour toucher le chat noir aussi, comme si le chat noir était quelque chose de pas bon. C'était avant, mais maintenant, avec le chat noir, de toutes les couleurs, les enfants, tout touche. On touche, on caresse, on garde, on nourrit. Mais avant, c'était vraiment la superstition extraordinaire que le chat noir porte malheur. Voilà ce que je peux dire, ce que j'ai quand j'étais petite.

0: on lui disait toujours ne pas, quand une chatte noire traverse la route, de ne pas continuer la route, d'attendre. J'étais avec mes mitans, je me rappelle, une chatte noire traversait la route, là on attendait qu'une personne passe devant nous avant, et puis on commence à marcher après. Voilà un peu ce que je vais dire sur la chatte noire. Voilà Marie-Josée.
1: Merci beaucoup Guillemette, belle journée à vous, belle semaine,
0: merci,
1: bye bye.
0: Merci, bye bye.
1: Voilà, on continue avec les chats noirs, avec vos chats noirs, pourquoi pas. Hein, vous pouvez appeler les amis, on vous attend. À 8h27 sur AM1.

0: Allô, oui, bonjour.
1: Allô, bonjour Marie-Josée.
0: Bonjour.
1: Ça va, Brigitte, ça?
0: Oui, Brigitte, ça va bien et vous de votre côté, ça va un petit peu mieux?
1: Ça va mieux, ça va mieux. La
0: Bon.
1: voix nous changeait un petit peu.
0: D'accord.
1: Et ça va, doucement. Parfois ça allait, ça revient, mais
0: Oui.
1: je vis avec.
0: Bien sûr.
1: Je vis avec. Mais ça n'a pas bien passé hier, Marie-Josée, là, samedi, dimanche.
0: Oui, ça a été très belle, très beau, très joli week-end.
1: Ah oui,
0: Ouais,
1: c'est
0: un
1: moi.
0: joli week-end aussi, une bien passé un bon moment.
1: Ah oui, ça m'a capable de dire, on allait la messe à Petite Rivière,
0: Ah.
1: Sacré-Cœur de Marie. Et joli, joli. Mon sentiment, comme si c'était, moi, dans tout, comment nous dire ça là? Dans toute l'église, dans toute région, dans Maurice, on guettait les réseaux sociaux, tout. Mais Marie était vivante. Comment dire, il descend du ciel, il l'a. C'était vraiment bon. Moi, mon sentiment, franchement, elle est vraiment formidable. L'église était bondée, bondée, beaucoup, beaucoup, beaucoup du monde. J'étais dans le bambou avant, mais bon, pas de gain place. On prend mon bus, mon rivière. Là-bas, la messe commence à 9 h. Et mon assistant, jolie, jolie, jolie, la messe. C'était formidable, avec ma bénédiction de prêtre et tout. Vraiment, c'était formidable. Bonne sortie avec une la joie au cœur. Comme dit madame, j'ai envie de danser tout le temps, j'ai envie de continuer à danser, continuer à la joie, la retourner à la maison et tout ça. Et puis, on passe un déjeuner avec un petit camarade. Un petit camarade qui. Comme si il ne pouvait pas connaître quand il pouvait aller, ça joue. Il ne pas connaître quand il pouvait aller, il ne pas connaître quand enfin, il a beaucoup, beaucoup de problèmes. Et là, moi, j'ai été connu, il des années que moi. Mais si moi, vous toussez la case. Mais là, il vient de nous passer un petit moment ensemble, nous tous les deux. Il des années, il est là. Et après, il est allé. Il est allé. Mais là, moi, je me reposais. Mais moi, la journée samedi, c'était formidable. Dimanche aussi, je me suis bien reposé. Mon frère, Minguette, moi, il a amené un gâteau. Bon, pas c'est un gâteau mari, mais mon frère, il a amené un gâteau mari pour moi. Et ça fait moi plaisir. Mais voilà, voilà la journée qui va nous passer. Une très bonne journée. Et tous les temps, il m'a pareil, mais quand nous gagnons, nous vous apprenons. Nous vous apprenons. Et parfois, on dirait, ou peut-être ça noir, ça peut faire moi venir raconter une histoire qui m'entendait moi ici. Et du coup, superstition. Auparavant, c'est que moi m'entendais, c'est un mariage indien. Vous connaissez le mariage longtemps, tout le monde qui mangeait des os. Maintenant, c'est pas encore terrible, mais longtemps. Tout le monde qui mangeait des hauts et la grande foyer qui mangeait. Un sac noir peut faire les tout, faire les tout. Bon.

0: pas trop chose qui est ça préféré les tout côté de manger. Alors, il m'a un panier, il couvre ça, nous, là, en bas, là. Je dis, bon, mettez en bas, là, je crois que je mange. Mais toujours qu'il vit sa mariage, là, je dis, trouve un sac, nous, on va un panier. Je dis, mais, c'est le mariage qui nous fait, nous avons un sac noir. Vraiment, étant, prochaine du monde qui fait mariage, premier affaire, avons un sac noir pour mettre en bain panier, parce que mon tout ça côté est-il. 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Et les premières affaires de mariage, on a un sac noir, pour mettre en panier. Mais jamais, tu connais qui fait du monde, faire. Et ça, pourquoi, ça finit à aller comprendre un tabou. Et, vous avez une affaire, l'autre jour, nous n'avons rien à faire, mais on a un enterrement. Et, vous pouvez sauter notre histoire, vous racontez tout, là. C'est un enterrement. Maintenant, quand c'est fini, je dis, on a le coup de diable. Moi, je m'en rien dans le van. Non, mais je dis, mais qui ça veut dire à vous, là? Al pour le diable, ça veut dire. Je m'en ai mouru, une diable. Alors, je trouve que c'est un grand rien dans le van. Même parfois, je dis, nous faisons un truc. Et moi, je me remercie, je suis jeune maintenant. Je suis jeune maintenant, quand je dis, je fais une affaire, je pose une question. Je dis, qui faire? Qu'est-ce que vous allez faire? Pour quelle raison faire? Qui va te faire? Parfois, on peut avoir une réponse. Franchement, je dis, parfois, on peut avoir une réponse. Pour dire à mes jeunes là. Mais nous utilisons enfants, nous pas poser, pose nos familles questions, qui fait que nous fera, qui fait que nous pas fera, qui fait que nous fait des affaires, nous peut crier, nous peut battre, nous peut tout, nous pas demander. Mais aujourd'hui, nous n'avons pas combien d'enfants aujourd'hui. Quand les jeunes enfants font des affaires, tant qu'il n'est pas connu, qui fera, il va vous faire. Il va vous rendre ça. Dans sa tabou, là. Il va prendre sa man. Il va me suivre sa man affaire, là. Tant qu'il va connaître la vérité. Et ça, c'est ça pour que man jeune d'autres. Mais nous ne pas choisir faire. Voilà ce que moi, j'ai envie de partager pour ce matin.
1: Merci beaucoup, Brigitte. Bonne santé, gros bisous. Bonne journée, belle semaine. Bye bye.
0: Bye bye.
1: Voilà, et bien content, hein, je puis cause un petit peu ça, mimi noir, hein, moi tiens, mimi noir, mimi blanc, au début, hein, quand j'étais toute jeune, toute petite, voilà, il y avait un mimi blanc, il y avait un mimi noir, mais ça n'a pas fait, nous, non, on n'est ni chaud ni froid, hein, mimi noir, mimi blanc, après nous, il y a Pitouche, après Pitouche, ma tout mimi, après, moi, il y a pas mal de chats, même moi, il y a je... il y a pas mal de chats, parce qu'aujourd'hui encore, il y a Blanche, il y a Fifi, il y a Melchior, il y a Strex, hein, les quatre chats, et puis Amika, hein, les cinq chats, hein, veille sur je de bien, hein, content je de je manger, je dans une litière, je de l'eau, hein, je te sentis je bien, voilà, il faut prendre soin de nos chats, de nos animaux. Les bien, bien important, nous n'en même un saint pour autres, Saint François d'Assise. 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Mais la fête va se faire avec, bien sûr, je crois, l'église de Saint François d'Assise, Pamplemousse, pour une belle la messe, encore 18h30, vous donnez la date, vous pouvez essayer ça tout à l'heure. 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Voilà, ça c'est important. Aujourd'hui, c'est la journée mondiale du chat noir, cette envie, partage l'eau là, c'est une sac noir que je pas hésiter, téléphone-nous, je te connais le numéro là, numéro de téléphone là maintenant, hein, c'est le 5251 7269, 5251 7269.

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1: Et oui, because Satnois aujourd'hui, c'est la journée mondiale. Kodban Satnois, je te dis la vie, je ne trouve pas les jours, une façon de parler, parce que Ben Zimoun, c'est une superstition vraiment. Capable de dire ben c'est une fait ben Satnois périr eh? Et aujourd'hui jour il y a ben Satnois qui peut venir de nos jours côté ben Dimoun moins superstitieux eh? Il y a beaucoup content ben Miminois aujourd'hui je dis ça pour de bonheur hein eh? une change la donne eh? Aujourd'hui un Satnois c'est ça pour de bonheur. Et moi-même, il y a beaucoup de Mimi, mais Mimi noir, non. Mimi noir, oui, moi, je suis encore bébé, moi, je suis encore petite. Mimi noir, Mimi blanc, moi, je suis plus l'ami. Il patine à la quai, hein, ça, c'est l'ironie du sort, moi, je suis plus l'ami, sans queue. Et puis, il n'y a qu'un œil, il y a une satipède sur l'IG, je suis bien content, lui. Après, aigle noir, ça, c'était mon chat préféré. Mon aigle noir, tu peux dormir avec moi, tu peux assise à table avec moi, tu peux manger, aigle noir, et puis... pas mal d'autres chants encore, hein? beaucoup. Allez, beaucoup une traverse me la vie, hein, mais pas une ornier. Rodaman Satlène, pour moi, bonheur, nous capable de dire. Alors, nous guettons un petit peu les couleurs des chats, justement, à 9h39, et nous vivrons un appel aussi. Voilà. Alors, nous capable de dire que c'est joli, hein. Un chat, ce qui est intéressant avec un chat, c'est qu'il est bon. Il est lui-même. Et dire ce il n'est pas pour de microbes, hein, parce que il a une vitamine, il a une petite chose qui soigne lui-même. Hein, il est toujours, surtout si un chat est stressé, pour ben il est presque toute la journée pour faire sa toilette. Mais sinon, un chat dort beaucoup, hein, même où ça peut dormir, ou quand il est malade, il n'est pas malade, il a besoin de dormir. Parce que nous, chat, il garde toujours ça l'ADN, parce que c'est un grand prédateur, quand ben, les animaux dans la forêt, dans le bois longtemps, que tu dessines vraiment, elle demande félin, que tu vraiment tu la sasses. Alors c'est pour ça qu'il se dormit. Je dormis beaucoup, hein, et le soir je te réveillais juste pour protéger la maisonnée. Vous protéger, vous inquiétez de temps en temps, les pour faire sa patrouille. Elle est pour guetter qui n'a qui peine. Voilà. Alors un chat, il n'a pas besoin de ni se bain, il baigne lui-même. Hein, sauf qu'il a joué dans la boue, il a un peu, voilà. Mais il baigne lui-même, ou donner se manger, et il met, comme je disais à mon fils la dernière fois, mon jeune fils, pas besoin d'habiller. Oui, des hauts qu'on fait frais, mais d'un autre man plus large, d'un autre man pas plus large, d'un autre man vêtement très très chaud. Mais ici à Maurice, pas du tout, hein, voilà. Alors pour dire qu'il n'a pas besoin d'habiller, ce qu'il m'a dit pour prendre le même vêtement. Hein, nous, au contraire, nous poussons aux linges, il ne faut plus beaucoup de dépenses avec nous. Lui, non. Juste donner ce croquette, il boit de l'eau là aussi. Pas besoin de du lait, de l'eau de café, de l'eau de thé, de l'eau de jus. Mais il sait qu'il ne peut pas boire tout ça là. Tu vois, vous faites beaucoup d'économies avec un sat. Vous trouvez? Mais quand il n'est pas malade, si vous nourrissez bien, il gagne une bonne alimentation. Et de temps en temps, une ou deux fois l'an, on amène côté un veto, côté faire, il y a un petit peu, s'il est en bonne santé pour les puces et pour les. Pour les vers, mais tout ça, c'est, vous voyez, mais si du moins, il n'y a pas pour les vers, ni puces, tout ça, si on prend soin depuis.

Alors, chaque catégorie de chat, nous capa dire, chaque chat, chacun, comme nous, hein, il a sa propre identité, il a son propre caractère, tout ça pas pareil, quoique dans la même race aussi parfois, mais c'est différent, tout dépend de cet environnement, cet maître, cet propriétaire, et cet même, cet petit caprice de chat, hein, comme je fais la différence entre la maman Mika et son enfant, sa fille Melchior. Melchior est très douce. Hein, je vais la prendre, je vais mettre dans son panier pour l'emmener chez le veto, par exemple. Hein, il n'est pas pour être griffement, elle est pour doux. Hein, mais par contre, Mika, elle est très tigresse.

Alors, ce ne sont pas des superstitions là, hein. Ces chats-là sont dotés d'énergie et d'esprit aussi unique, tout comme un arc-en-ciel de couleurs, les amis. Hein, ces chats-là, ça a différentes significations, hein, différentes teintes. Hein, ces amis-là sont des amis vraiment câlins. Hein, des amis câlins et thérapeutiques aussi en même temps. Alors les chats noirs, comme on vient de le dire, ont mauvaise réputation, malheureusement, parce que l'ancien temps, on peut dire ça comme ça, nos grands-parents, nos aînés, ils ont reçu ça aussi, ils ont reçu, hein, ils ont reçu cela, ils n'ont rien inventé, ils ont reçu cela, mais nous maintenant, nous allons arrêter tout ça parce que un chat noir comme un chat blanc, c'est un chat comme tout autre chat. Hein? Voilà. Alors, selon le folklore, beaucoup pensent qu'ils portent malheur, mais leur signification spirituelle est en réalité tout autre. Écoutez bien. Dans de nombreuses cultures, comme au Japon par exemple, en Écosse, ils sont des symboles de protection et de bonne fortune. Si vous avez un chat noir chez vous, c'est la fortune, c'est la protection. Ce que vous redoutez, ce que vous avez peur, c'est cela même qui est une force. Si vous arrivez à aimer ce chat va vous aimer aussi et ça va dégager une énergie. Alors les chats noirs peuvent également absorber et éloigner les mauvais esprits. Gitman dit longtemps, comment dire, censé y amener un mauvais esprit, l'impôt de malheur, au contraire, non. Je m'en remarquais, comme on dit longtemps, tu disais, mais te l'ins en l'envers. Mais ça, tu as beaucoup plus du mal. Ou bien beaucoup du mal. Ou bien tu l'ins droite, parce que Satan, il l'a envers, même lui. Hein? Voilà, ça veut dire, Satan, or hier, Satan. Voilà. Alors, les chats noirs, il y a les lois, ils bannent mauvais l'esprit. Hein? Dans l'Égypte ancienne, ils étaient considérés comme des protecteurs spéciaux en raison de leur association avec Bastet, leur déesse, hein, la déesse de la protection et du foyer, ça c'est égyptien. Et alors, la prochaine fois que vous croiserez un félin noir, hein, ne croisez pas les doigts, ne rebroussez pas chemin. Hein, c'est un signe, comme tous les signes, ça peut ne pas être un signe aussi du tout, mais ça dégage quand même une certaine énergie. Alors, outre la fortune, leur signification spirituelle de couleur de chat inclut le mystère. Hein, mystère et boule de poils et boule de gomme. Alors, la transformation et le changement. Si vous traversez une période difficile, un chat noir vous accompagnera et vous aidera à vous améliorer. Si vous avez ce joli petit compagnon noir chez vous, vous allez voir que votre vie va changer. Il y aura une ambiance beaucoup plus saine, beaucoup plus colorée, hein, que le chat soit noir. Et si vous croyez à la magie ou à l'inconnu, un chat noir est votre partenaire idéal pour explorer ces choses. Vous allez partir à l'aventure, vous allez voyager, vous aurez du pain sur la planche, et quand je dis sur la planche, vous aurez de quoi manger et de vous nourrir et nourrir le chat. Alors, il ne faut pas avoir peur, hein, parce que la dernière fois même, j'ai entendu des personnes dire « Aïe, nous-mêmes, nous peinons à manger, qui va le nourrir ça ?»

qui fait bien nourrissade, voilà. Mais ils ont besoin de manger eux aussi. Et surtout si vous avez la responsabilité. Si vous avez la responsabilité, vous avez ça que tout, ou pas pour donner aux autres manger, vous ne pas prendre ça que tout. Et pour le faire misère, comme maman m'a dit, pour le faire misère, non. Hein? Quand vous avez une ça, vous avez une responsabilité, qu'il est noir, qu'il est blanc, qu'il est peu importe, ou on prend sa responsabilité. S'il fait des petits aussi, ou on a une responsabilité, ou sa petite, soit ou elle donne autres en adoption, soit ou nourrisse autres. Parce que ce sont les petits de votre chatte, peu importe, vous voyez. Et les chats errants qui viennent manger chez vous, si vous sentez la responsabilité, ils sont errants, ils sont égarés, ils sont perdus, ils sont rejetés, vous pouvez les nourrir si vous avez le moyen. Mais où est une chatte que tout, où il y a des chats à la maison, ou bien, comment dire, ou si à vous vendre, ils ont besoin de manger.

Jarry le chat noir. Et oui, c'est la journée aujourd'hui des chats noirs, Mansat Noir, tellement pénalisé, tellement mis de côté, en retrait, rejeté, jeté. Voilà, une fille à toute qualité avec un sac noir parce qu'il traverse ce chemin, c'est une envie de l'autre côté, comme mon papa disait tout le temps. Pourquoi le chat noir? Pourquoi le chat traverse la rue? Il n'y a pas que le chat noir, n'importe qui, ça qui traversait longtemps, c'est une panique. Hein, une peur panique, comme on le dit, mais ça te l'avait à l'autre côté, et comment il pouvait aller pour rester la même, ou farouchli, qu'elle crasait, tout ça là. Tout ça, même, je me fais longtemps, pas capable. Hein, et ça te l'a pipé à nous. Hein? Voilà, alors ça, c'est pour le chat noir. Les chats blancs, maintenant, sont vos petits anges gardiens, tout doux. Hein, la signification de leur couleur est liée aux bonnes choses. Ils symbolisent la pureté, l'innocence, l'énergie positive. Ils apportent également la paix et la tranquillité. Partout où ils vont, certaines personnes croient même qu'ils peuvent vous aider à vous sentir mieux lorsque vous êtes triste ou malade. Et de par la couleur de leur pelage, on leur attribue un lien particulier avec la lune, à l'instar de la

Lune qui illumine la nuit, un chat blanc illumine votre vie. Sa présence vous invite à vous concentrer sur les aspects positifs de l'existence et à vous libérer des soucis. Alors, voir un chat blanc de l'autre côté de la rue peut signifier que la chance vous sourit. Hein, encore une superstition, mais cela peut être un message d'en haut indiquant que vos prières sont entendues et exaucées. Ce sont des rappels qu'il y a une lumière au bout du tunnel. Et moi, maintenant, quand j'entends « il y a une lumière au bout du tunnel », on peut même recevoir un train en pleine figure. Oui, ça sort du tunnel. Alors, les chats roux ou oranges sont de véritables rayons de soleil. Ils sont joueurs. Hein. Les chats roux, je les adore. Hein. Moi, j'aime les chats roux. Enfin, j'aime tous les chats, mais j'aime bien les roux oranges. Ils sont mignons, ils sont câlins. J'ai un gros chat qui vient me visiter, un gros mâle. Hein, orange, il se laisse caresser, je ne le connais même pas. Ceux qui sont habitués avec moi au bain ne se laissent pas prendre. Mais par contre, lui, il vient, il se frotte contre moi, un chat roux. Hein. Et ils sont de véritables rayons de soleil, ils sont joueurs, débordants de joie de vivre. La symbolique de leur couleur est liée à la joie, la créativité et l'abondance. Ils apportent chaleur et bonheur et sont toujours prêts à relever les défis, ça c'est vrai. Hein, un chat orange peut vous remonter le moral, rien que de voir ce chat-là, ça me fait du bien. Hein. Si vous vous sentez un peu déprimé, voir un chat marmelade, hein, nous rappelle de profiter de la vie et d'être créatif comme les félins blancs. Ces chats peuvent aussi porter chance, donc les avoir à proximité peut attirer la bonne fortune. Mon petit chat roux. Hein, en raison de la couleur de leur fourrure, les chats oranges sont souvent associés au soleil. Ils sont pleins de vie, énergiques, chaleureux, comme des rayons de soleil, un peu comme moutons aussi. Hein, j'avais un chat, Lucky Luke, pas Lucky Luke, Lucky Blondasse. Lui aussi était très très doux. Hein. Alors si vous voulez apporter un peu de soleil dans votre vie, de douceur, apportez chez vous un chat orange. Sa présence est synonyme de positivité et de bonnes choses. Je parle du chat orange. Alors les chats gris sont de sages âmes anciennes incarnées dans des chatons. Calmes et doux, ils symbolisent souvent la sagesse et l'équilibre. Moins flamboyant. J'aurais aimé avoir un chat gris. Ça, c'est folle. Voilà. Moins flamboyant que les chats d'autres couleurs, ils n'en possèdent pas moins une force supérieure et une profonde compréhension de leur environnement. Les chats gris, hein, tous les chats sont gris la nuit. Hein, voilà, mais il faut tout simplement sortir le soir pour voir ces chats-là. Ils nous apprennent à ralentir, à respirer, à trouver la paix. Si vous avez un chat gris chez vous, hein, dans le moment présent chaotique, ils nous rappellent qu'il est normal de faire un examen de conscience et de se taire et que parfois, les réponses que nous cherchons se trouvent dans notre voix intérieure. Et les chats gris ont un lien avec la terre. Ils sont stables, fiables, ancré comme la terre sur laquelle nous nous trouvons. Si la vie vous accable, un chat gris vous aidera à retrouver votre centre et à vous reconnecter avec la nature, la signification de la couleur de leur chat et de trouver la paix et l'équilibre. Et puis il y a les chats tigrés. Ce sont des chats très répandus. Hein, la symbolique spirituelle de cette couleur de pelage en témoigne. Il incarne le chat du peuple, symbolise notre lien avec le quotidien et la nature. Il nous invite aussi à trouver la beauté dans les choses simples et à apprécier la magie qui nous entoure. Voilà, ça c'est pour le chat tigré. Et puis il y a les chats tachetés aussi. Qui sont l'incarnation même de l'unicité. Leur marque distinctive reflète l'importance d'accepter notre individualité, d'avoir confiance en nous et de célébrer aussi nos qualités uniques. Ça, c'est pour les chats, tachetés. Et puis, il y a des chats de smoking, vous avez vu, qui portent comme un smoking. Parfois, il y a avec la cravate aussi, les chats smoking, noirs et blancs. Voilà, représente la malice et une nature joueuse. Il nous rappelle de ne pas prendre les choses trop au sérieux. Donc, si vous voyez un chat smoking, c'est un signe que vous passez trop de temps à travailler, moins de temps à vous amuser. Hein, faut aller boire un coup avec eux. Et puis, voilà, les chats de couleurs rares aussi. Ce sont des chats qui apportent quand même quelque chose. Le gris bleu, les chats, ça vous apporte quand même, tous les chats, hein, ça apporte la tranquillité, peu importe la couleur de leur pelage, hein, ces chats-là vous apaisent
Et en même temps aussi, ça renforce votre connexion spirituelle.

Hein? Vous voyez un chat qui vous fixe des yeux. Ce chat vous montre que ça vous donne, hein? Ça vous donne de l'énergie. Parce que je me rappelle, il y a samedi d'avant, hein, c'est pas samedi dernier,

Merci Marie-France de l'Allemagne. Marie-France qui m'envoie la photo hein, du chat. Hein, c'est joli, hein? Il est beau, hein? Et c'est bon avec la nature, avec l'été chez vous.

1, Rois 19, les versets 9 à 15. Arrivé à Mont Horeb, Élie entre dans une grotte et il passe la nuit à cet endroit. Le Seigneur lui adresse cette parole. « Pourquoi es-tu ici, Élie ?» Il répond, « Seigneur, Dieu de l'univers, j'ai pour toi un amour brûlant. Mais les Israélites ont abandonné ton alliance. Ils ont détruit tes autels, ils ont tué tes prophètes. Moi seul, je suis resté et ils veulent prendre ma vie. » Le Seigneur lui dit, « Sors d'ici, va dans la montagne attendre ma présence. Moi, le Seigneur, je vais passer. » Tout d'abord, avant l'arrivée du Seigneur, un vent violent se met à souffler. Il fend la montagne et casse les rochers.

Le Seigneur n'est pas dans le vent. Après le vent, il y a un tremblement de terre. Mais le Seigneur n'est pas dans le tremblement de terre. Après le tremblement de terre, il y a un feu. Mais le Seigneur n'est pas dans le feu. Après le feu, il y a le bruit d'un souffle léger. Quand Élie l'entend, il se cache le visage avec son vêtement. Il sort et il se tient à l'entrée de la grotte. Alors il entend une voix. Elle dit « Qu'est-ce que tu fais ici, Élie ?» Élie répond « Seigneur, Dieu de l'univers, j'ai pour toi un amour brûlant. Mais les Israélites ont abandonné ton alliance. Ils ont détruit tes autels, ils ont tué tes prophètes. Moi seul, je suis resté, et ils veulent prendre ma vie. » Le Seigneur lui dit, « Reprends la route par le chemin du désert. Va à Damas, là-bas, tu consacreras Azaël comme roi de Syrie. »

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Un peu plus tôt, vous avez eu le plaisir d'écouter God Save the Queen Sex Pistols. Ce n'est pas l'hymne royal, c'est sa version punk 1977, jubilé d'argent d'Elisabeth II. Et les Sex Pistols lâchent cette bombe sur les ondes britanniques, barrées par l'NBC, numéro

par la BBC, excusez-moi, numéro 1 dans les ventes malgré tout. Bonjour encore une fois, chers auditeurs, je suis Méling Balou et vous écoutez Interface Culture Vive sur RM1. Il y a des choses que les mots n'arrivent pas à dire, des vérités trop grandes, trop dangereuses, trop nouvelles pour tenir dans un discours politique ou en une de journal, et c'est souvent la musique qui les dit en premier, avant les lois, avant même que la société sache nommer ce qu'elle ressent. Ce matin, on va traverser 60 ans de musique, principalement britannique et française, pour écouter ces morceaux qui ont précédé leur époque. Et on va terminer par une question qui agite le monde entier en ce moment. Que se passe-t-il quand c'est l'intelligence artificielle qui commence à composer ? La musique avant les mots, c'est notre fil conducteur ce matin. Tout commence à Liverpool. Quatre garçons qui écoutent du rock'n'roll américain et décident d'en retourner le son vers le monde entier. La British Invasion de 1964, quand les Beatles débarquent aux États-Unis, c'est l'un des séismes culturels les plus importants du XXe siècle. L'Amérique avait inventé le rock, l'Angleterre venait de le réinventer. A Day in the Life est peut-être la chanson la plus ambitieuse qu'un groupe de pop ait jamais enregistrée. John Lennon y parle d'un fait divers lu dans le journal du matin. Paul McCartney glisse un souvenir de bus scolaire et entre les deux, un orchestre de 40 musiciens qui monte vers le chaos. Écoutez ça, A Day in the Life, The Beatles, ça donne ça.

London Calling, The Clash, 1979. Joe Strummer chante comme si la ville brûlait et brûlait. Enfin, oui, elle brûlait un peu quand même. Les Clash étaient le groupe punk qui lisait les journaux. Leur colère est informée. C'est pour ça qu'elle a tenu dans le temps. Allez, voici venir Blue Monday, qui est le single vinyle le plus vendu de l'histoire de la musique. C'est une chanson sur la dépression déguisée en musique de

danse, ce paradoxe typiquement britannique de danser sur ce qui vous détruit. Une façon de continuer à vivre en portant le deuil dans le rythme. Écoutez Blue Monday signé New Order.

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1: Bonjour à tous, excellent lundi, il est exactement 11h à l'île Maurice.
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0: The Tsar Nassin avec Adoption sur votre radio AM1, la radio Nostalgie.
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0: Bonjour à tous et bienvenue, très heureux de vous retrouver pour l'émission Aide et Conseils jusqu'à midi, en espérant que la célébration de l'Assomption s'est bien passée durant le week-end. On reprend nos bonnes vieilles habitudes et surtout en même temps la rentrée scolaire, donc j'imagine que voilà. Donc les grands-mères, les grands-pères sont un petit peu moins fatigués aujourd'hui, hein. Donc voilà, ils pourront reprendre un peu des forces puisque les enfants, les petits-enfants sont à l'école aujourd'hui. Vous avez amplement le temps aussi d'écouter attentivement cette émission et des conseils, puisqu'on parle encore une fois aussi de la protection des personnes âgées à travers aujourd'hui l'ONG Dis-moi, qui intervient dans différentes situations pour aider tout bonne vieille du monde qui est en difficulté ou même qui besoin d'explication, qui besoin un éclaircissement par rapport à cette situation assez difficile. Et d'ailleurs, si vous voulez intervenir dans l'émission tout à l'heure, disons les appels à partir de 11h30, ce sera à travers notre numéro de portable ou WhatsApp, le 52 51 72 69. N'hésitez pas, par rapport à n'importe quelle question qui se tient, dans la mesure du possible, on essaiera autant que possible de vous donner l'explication ou l'éclaircissement, puisque nous avons le plaisir d'accueillir Monsieur Vijay Narayidu, qui est secrétaire général de l'ONG Dis-moi, mais aussi, vous le connaissez certainement, puisqu'il est le président du Senior Citizen Council. Vijay Narayidu, bonjour.
2: Bonjour Ashley, le plaisir pour moi.
0: Allô.
2: Et bonjour les auditeurs de la radio.
0: Voilà, parlez un petit peu plus près que le micro, s'il vous plaît.
2: Merci.
0: Voilà.
2: Ok, c'est bon.
0: Merci d'être là aujourd'hui. Nous connaissons que voilà, ou très sollicité, hein, que ce soit au niveau du travail même sur le terrain, parce que vous représentez, on va dire, aux yeux du ministère de la Sécurité sociale, vous représentez tout ce monde de personnes âgées là, ou même la voix de ce monde de personnes âgées.
2: Évidemment, c'est un privilège, mais en même temps, un devoir qui est venant. Et dès mon nomination en août de l'année dernière, ça en fait un an qui me tient. Du Senior Citizens Council. Alors, effectivement, je vais interférer

0: face hein, de la voix avec les autorités, mais aussi avec la société civile. Mm-hmm. C'est très important qu'ils m'ont arrivé à comprendre sur le terrain et les aspirations des bonnes personnes âgées, votre bien-être, vous connaissez, votre loisir que vous cherchez, comment vous pouvez vivre bien dans un jour de retraite, etc. Donc, j'ai besoin de comprendre ça bien et que là, traduire à travers mon activité et ce que vous cherchez, votre bonne aspiration.
1: Mm-hmm. Voilà. Nous trouvons que malheureusement, dans l'actualité, si on fait une petite parenthèse avant de rentrer par rapport au sujet de l'ONG, dis-moi, là, nous fait que trouver pas de cas d'escroquerie envers une personne âgée. Je vais perdre une somme d'argent qu'ils ont pris le temps pour économiser dans un cas qui est rapporté à la police. Donc, de quelle vigilance nous peut causer quand nous peut causer les personnes âgées, surtout qu'il faut faire plus attention en ce moment qu'auparavant.
0: Mais, vous connaissez, ce qui veut dire moi, c'est pas un cas, comment dire, isolé.
1: Isolé, il y a beaucoup de cas.
0: Isolé. Presque au quotidien, il est rapporté dans la presse, dans les médias, ou à la radio même, un cas d'arnaque. Mm-hmm. L'arnaque, il ne vient pas d'un buzzword dans la case, dans le monde. Mais comment je tente ça, c'est étonnant, bien surprenant, chagrinant aussi, quand autant dire qu'il est dans le monde, un professionnel, il les a arnaqués, comment dire, miroité, vous connaissez, si vous mettez l'argent là-dedans, vous êtes capable de gagner plus que ça, etc. Mais il y a aussi un vol. Un vol, un monde qui approche une personne âgée en buzzword, hein. Il y a une allégation, on connaît, il y a un cas récemment d'une personne en complicité avec un proche qui en a un veuve, un personnage, un bézot. Mais il n'est pas possible qu'il y ait un pays. Moi, je veux dire que les Mauriciens, c'est un peuple bien averti. Il y a beaucoup de quelque chose. C'est étonnant comment un arnaqueur est capable, comment dire, infiltrer, allons dire. Et la société mauricienne, comme nous, arrive à embêter des gens qui nous ont tenté peut-être par l'argent qu'ils ont dit pour gagner à la fin, c'est l'investissement qu'ils ont pu faire. Ceci dit, il y a un voleur maintenant. Un voleur qui cale la banque, cale la poste, victime de vol, d'arrache.
1: Tout simplement, vous observez quand Jimouna peut venir chercher l'argent, qu'il est-ce que Jimouna accompagné, qu'il y mettait comme bijou. Donc, une personne âgée, bien faire attention, pas mettre de bijoux de valeur quand on peut sortir, parce que c'est dangereux.
0: Effectivement, on connaît, moi, un collègue, si j'ai moi l'autre fois là, les gens m'avaient déjà pas le dire, qui s'est mangé, là, je pose d'autres bijoux d'une manière ostentatoire. Alors, mon corrige moi, hein, moi, j'ai comme ça, qui m'a dit, on prend précaution, qui quand on sort, c'est tout, une vieille personne, quand on sort, je ne pas, comment dire, et attire l'attention. Ban voler ou bien ban pickpocket ou autres, toujours être accompagné. Un personne âgée, il a besoin de sécurité, il a besoin capable autonome, il a besoin capable bouger. Alors, là, il a besoin d'être accompagné. Ça, c'est très important. Pour un quelqu'un de proche de lui, un quelqu'un qui lui fait confiance, ça peut être un voisin, voisine, un neveu, un petit enfant, mais un quelqu'un de confiance, qu'il a choisi en toute lucidité. Très important, ça.
1: Oui. Alors, pour en revenir pour l'ONG, dis-moi, d'ailleurs, nous rappeler que c'est une question aussi d'une manière générale, même un petit interrogation au niveau sécurité sociale et tout. Donc, n'hésitez pas, hein, sur le 52 51 72 69, les appels à partir de 11h30. C'est un numéro portable, quand même téléphoner à travers WhatsApp. WhatsApp, c'est gratuit. Dis-moi, l'ONG qui existe depuis quand et qui est votre mission, qui est votre... Qu'est-ce que tu posais faire pour être une personne âgée?
0: Très bonne question. Permettez-moi de faire une petite incursion dans l'histoire de l'organisation. Mais avant ça, on connaît toute société dynamique. Quand on a un felt need, comment on dit, un besoin ressenti, alors on a une idée qui sortit, bouillonnée sortit. Alors en 2010, déjà 2011, on a ce qu'on appelle la gestation du projet. Et là, on a besoin de rendre hommage au directeur général de Dis-moi, qui est Lynn LeCouron, qui se gagne l'idée de mettre sur pied une ONG, une organisation non gouvernementale, d'une société en pleine ébullition, une société en plein développement, une société qui a une dynamique de population, vieillissement de la population. Mais ONG, dis-moi, et pas que défendre, protège les droits des personnes âgées. Ça, je vous explique la structure. Donc, en 2012, la fondation, la date historique de la fondation de Dimois. Mm-hmm. En 2013, nous avons gagné l'enregistrement avec Red Distrib Associations.

0: Alors, on explique bien nous l'objectif. Mission et vision. Nos visions, c'est une société que les droits humains sont respectés dans sa totalité. Une vision. Non seulement à Maurice, mais nous avons l'ambition, avec mes camarades activistes, mes camarades advocates, comment nous dire, dans les îles de l'océan, du sud-ouest de l'océan Indien. C'est-à-dire Maurice Rodrigue de la République, Agalega, et les Seychelles, Como, Madagascar, La Réunion, etc. Alors, nos visions, c'est que dans le sud-ouest de l'océan Indien, nous avons une culture de droits humains développée, ancrée, et c'est ça nos ADN que nous avons créé. Ça, c'est notre vision. Mais notre mission, c'est l'action. L'action, c'est quoi? C'est faire l'éducation. L'éducation, pas du mon pays, hein? L'éducation, vous pouvez dire que ça est arrivé dans toutes ces îles-là. L'éducation prend conscience, bon parent, dès sa naissance, même avant les nains enfants, les bien finis comme dire, et sur l'éducation commencée. Alors, dès sa naissance, à la maternelle, au primaire, au pré-primaire, secondaire, il faut dire qu'il, comment dire, ça, droit humain, vivre une espèce, vous voyez, une espèce, comment dire, une force commune, hein, une culture, une valeur qui nous besoin de transmettre de génération en génération. Maintenant, ça c'est notre mission. Mais comment vous faire? Qui nous faire?
1: Comment mettre ça en action?
0: Voilà, ce que nous faire dans 10 mois, nous réussissons à mobiliser les ressources et créer un cours de formation online sur les droits humains. Online. Cinquantaine de personnes à Rodrigue, augmentant hein, année après année.
1: Maurice, alors d'ailleurs. Là, c'est tout le monde, jeune, moins jeune.
0: Oui, oui, il est ouvert à tout le monde.
1: Même une personne âgée aussi.
0: Exactement. Alors, Rodrigue, les îles qui me le fait mentionner. Après quoi, nous faisons l'occasion en personne. Hein, en personne, en présentiel, comme avant de vous dire, dans ce pays-là, dans ce île-là, à cause, droit humain confirme, va se consolider ce qu'ils ont appris online, en ligne. Ça continue. Maintenant, parmi ce sujet qu'ils ont abordé là, c'est droit des enfants, droit des jeunes, devoirs aussi, responsabilité, et droit des personnes qui portent un handicap, droit des madames, mais naturellement, droit des personnes âgées. Donc, je suis comme si je serais responsable de et la commission, mon collègue qui prend la relève, mais moi, mon secrétaire général, mais coordonnateur de toutes ces bonnes îles qui m'ont fait mentionner.
1: Bah, hein? C'est quand même une personne âgée, on va dire que c'est le plus gros morceau, 240 000 personnes âgées à peu près.
0: Alors, allons dire sur le dernier chiffre qui m'a dit, c'est 270 000 à peu près, sur une population de 1,2 million. 1,2. Hein? Maintenant, comment on retrouve dans cette structure-là? C'est qu'au départ, nous ne portons pas de responsabilité, sinon ce qu'il préférait, hein, ce qu'il dit, à l'aise. Donc nous avons une commission spécialisée pour les droits des enfants, une commission spécialisée pour les jeunes, et ainsi de suite. Donc moi, avec beaucoup de plaisir, on prend la responsabilité de la commission pour les droits des personnes âgées. Parce qu'il y a un challenge, une dynamique, on dit où tu allais là. Nous vivons dans un pays où il y a une population vieillissante, comme c'est le cas d'ailleurs dans tous les autres pays. Hein. Tout pays, tout le continent, il y a une population vieillissante. Mais quand on dit population vieillie, ça vient de poser une problématique. On ne pas considérer comme un problème, mais une problématique. Problématique sur la question de la santé.
1: Mais c'est plus vulnérable.
0: Exactement. C'est-à-dire, un personnage n'est pas automatiquement vulnérable. Mais l'âge n'est capable de provoquer une vulnérabilité. Hein? Alors, parce qu'un personnage, s'il y a ce qu'on appelle, ce qu'on appelle l'hygiène de vie, la bonne alimentation, il fait bon exercice. Et en même temps, on connaît, vous répétez tout le temps, la science, la médicale et de sa personne-là, yoga, tai chi, tout ça va nous aider une personne pour rester en bonne santé et pour qu'il, comment dire, soit vulnérabilité, plus, moins vulnérable, on va dire, moins vulnérable.
1: Alors, quand il y a une cause, éducation, un axe principal qui vous met en avant au niveau de 10 mois pour une personne âgée, comment, de quelle façon, quand il y a une cause, principalement une personne âgée, comment ou intégrer eux plus facilement
0: à
1: l'éducation?

0: Voilà, l'éducation de personnes âgées, d'abord, on ne comprend pas en cause ce droit. Ce droit. Quelle que soit sa qualification, quel que soit son niveau d'éducation, quel que soit le métier qu'il exerce, tout bonne personne âgée, même si vous n'êtes
1: Nous
0: pas.
1: connaissons longtemps à cause de la pauvreté, beaucoup pendant l'école.
0: Bien sûr, même si vous n'êtes pas
1: Mais
0: homogène,
1: j'étais dans ce
0: hein.
1: droit.
0: Oui, effectivement,
1: Voilà.
0: c'est une couche de la population qui n'est pas homogène. Chacun est dans ce niveau, comme on dit. Mais c'est le même droit. Et là, je suis content de dire qu'avec l'âge, droit à une personne âgée, il n'est pas perdu. Parce qu'il peut y avoir une espèce de date de péremption, date d'expiration, c'est le droit d'une personne âgée. Ce droit reste tout le temps pareil. Ce droit, les mêmes droits qu'un enfant et n'a, qu'une madame et n'a, qu'une personne qui porte un handicap, il y a les mêmes droits que tout le monde. Sauf lui, c'est une personne qui n'arrive à un certain âge dans sa vie. Alors, il y a un droit à l'école. Il y a un droit à retourner. Il y a un droit à créer. Si vous lisez nos constitutions, il y a un droit à créer l'école. C'est mon papa dire qu'il parle de l'école quand il a des enfants, primaires, bien faire arrangement. Moi, j'ai eu l'occasion et.
1: Non, mais quand
0: Et
1: c'est bien mettre en action, il n'est pas pareil. C'est trouve vous qui se peine à la capacité ou bien se peine à le support qui bizarre.
0: non, mais à nous dire, on a raison. Et là, on connaît, quelques années de cela, le professeur Mogamba Souramen a créé ce qu'il appelle l'University of Third Age. Là, en ce moment, encore une amende l'école, l'University of Third Age, qui pratique
1: L'université troisième âge.
0: troisième âge. Un
1: Nous
0: Ken
1: rappelle
0: Bodel.
1: Madame Félicité.
0: Voilà, voilà.
1: Voilà.
0: Donc, ça, bien multiplier. The more, comme en anglais, the more the merrier. Bien multiplier. Alors là, par exemple, vous connaissez, tu as là, mon tour, un
1: Groupe de
0: groupe
1: troisième
0: de
1: âge
0: grande
1: en
0: université
1: visite.
0: Est.
1: Oui, quand
0: Je ne reconnais pas, je ne reconnais pas, je suis bien content, je trouve, mais sorti pour un bus, pour une visite, là, un bus, une station de radio ou bien télévision, tout à l'heure. Mais c'était ce qu'on appelle l'éducation informelle qu'on apprend. Des fois, d'une manière informelle, on apprend beaucoup plus que d'une situation formelle. Parce que là, on peut guetter, on peut gagner une explication avec une maturité, on peut comprendre. Ben, les enfants, c'est naturellement, on va apprendre comment fonctionner. Alors, on trouve ça une manière, c'est une éducation. C'est-à-dire, quand je retourne à l'école, j'ai un cours d'alphabétisation. Vous connaissez? Et moi, j'ai eu l'occasion, pendant une bonne année, au sein de l'Université du Troisième Âge, mène un cours pendant une bonne année avec madame âgée dans Chemin Grenier. Âgée parce que c'est ça le groupe qui m'a gagné. Je tiens l'école à certains niveaux. C'est la bonne grand-mère, madame dans l'âge. Je n'ai accepté suivre un cours anglais avec moi. Anglais. À la fin de l'année, et même au milieu du cours, je commence à lire, écrire, finir comme dirait une libération. Et
1: Une
0: vu qu'ils.
1: confiance en eux qu'ils viennent de
0: Exactement,
1: retrouver.
0: exactement, vous connaissez l'époque qui motivait moi, mon maman, soit mon grand-mère, qui disait, ça habite bleu là, sorti qui a pipe, il parle pas quoi. Ça habite rose là, il sorti qui a pipe, il parle pour lui. Donc nous distinguer, je vais
1: Qui
0: distinguer
1: comprend les
0: par
1: biscuits,
0: couleur.
1: oui, l'eau couleur.
0: Mais aujourd'hui, qui m'a un bis multicolore, ou bien capable de lire, pour capable qu'on indicateur, quand le bis là bien aller. Alors, ça, c'est un droit à l'éducation. C'est un
1: D'ailleurs,
0: manière.
1: proposition. Car si tu as fait au niveau de ma personne âgée, ma écriture qui mettait au niveau de mon endroit là-haut, les plus lisible. Ma tu
0: Exactement.
1: cave
0: Voilà.
1: trouver parce que vous pas trouver
0: Donc, ça, c'est mon autorité, ou
1: mal
0: bien
1: écrit,
0: dire.
1: hein, oui.
0: L'appel est lancé aux autorités gouvernementales, municipales et districtales.
1: NLTA, NLTA
0: Oui,
1: maintenant,
0: oui.
1: bien
0: Oui,
1: capable
0: oui.
1: pour ma personne âgée se
0: Moi, pas
1: trouver.
0: besoin.
1: Voilà.
0: Bon,
1: Oui, mais non, dans mon autobus, il est bien lisible pour certains, dans les autres, non.
0: non, non.
1: Il écrit avec la main, pas
0: Il
1: trouvé même
0: réclamait,
1: là,
0: quand il fait le
1: avec une
0: pen,
1: feuille.
0: oui, ou ça,
1: Quand vous connaissez que
0: disparaît, ou bien il y a un petit gadget qui n'en prend pas, et Bali, moi-même, je ne pas trop où
1: Est-ce
0: c'est.
1: qu'il est triste encore comment ça arrive tout beaucoup de personnes âgées, liquide zut là y aller,
0: Ouais,
1: il pas
0: donc
1: prendre
0: ça, c'est
1: zut.
0: une autre catastrophe.
1: Voilà.
0: Hein, et maintes fois, on lance l'appel et à la radio, dans la gazette, on peut relancer
1: Au
0: l'appel encore
1: ministère
0: aujourd'hui.
1: même, oui.
0: Oui, au ministère même,
1: Qui est
0: naturellement.
1: dans un
0: Pour
1: crackdown, man.
0: demande qui. C'est pas de privilège, ça. Un droit, ça. D'ailleurs, ben, le propriétaire bis gagne l'argent pour ça. Un droit. Ce devoir, il est arrêté. Un droit pour une personne âgée, mon ambis. Ce droit, ça. Alors, ben, en plus de ça, on connaît pas tout que ça, personne âgée, il est bien respecté. Bon.
1: Longtemps, j'ai trouvé.

0: Bonne personne âgée rentrée nu. Tu n'as une écrite aux priorités aux personnes handicapées, aux personnes âgées.
1: Oui,
0: encore une année.
1: Encore une année,
0: mais je n'ai pas respecté lui.
1: Je te sais, ben les autres du monde.
0: Oui, ben les autres du monde.
1: Mais non, dans ce aussi, dans le métro.
0: Oui.
1: Dans le métro, quand vous montez, bien bon, mettez un siège pour les jeunes,
0: oui,
1: réservé pour plein de personnes âgées, sa bonne enceinte, ou les bonnes mm-hmm. enfants. Mais bon, faire le trajet 4 bornes pour lui, mon résidibouté.
0: Mm.
1: Pour retourner au film bizarre, peut-être pas, bah, peut-être mon bizarre dans bout quand t'as pas passé garde là-bas monter pour qu'on va retourner quatre bornes.
0: Mm-hmm.
1: Bon, c'est une question d'éducation, mais ce que nous
0: voulons là, qui ban l'autorité applique lui,
1: oui,
0: si mais applique lui pour une personne âgée, lui dire par exemple, dire bon voilà, vous trouvez dans le bus, vous trouvez par exemple contrôler, dire hey, bon, ça m'en place ça, c'est pour une personne âgée, c'est pour une personne qui a un handicap, c'est clair.
1: Oui,
0: je vous dis, vous avez respecté.
1: D'abord, vous connaissez un peu, comment dire, prevention and cure, comment dire.
0: Mm-hmm.
1: Hein? Obviamente, comme ça, besoin de prévenir, d'accord. Et pour prévenir, vous avez besoin d'outils, vous avez besoin d'hommes, moi, je veux dire par là, et ça, l'éducation qui a besoin des petits. Vous connaissez, nous avons peut-être célébration de l'indépendance laine.
0: Mm-hmm.
1: Quand vous avez besoin d'enfants là, vous avez besoin d'un adulte, qui transpirait l'appartenance à notre pays.
0: Mm-hmm.
1: Mais nous aussi, dans nous, l'éducation, nous sommes capables, dans nos programmes d'éducation, dans nos leçons, dans nos sketchs, nous sommes capables de montrer une valeur de droits humains, une valeur ancestrale, oui,
0: mm-hmm.
1: valeur humaine, oui, et droits humains. Ça, c'est une culture, ça, vous comprenez?
0: Parce que si nous avons fait transport, là, ça, c'est une barrière qui m'a fait l'argent.
1: Ouais.
0: Deuxième barrière, c'est de parler d'un loan, d'un prêt à la banque. Qui la banque dit ou trop vieux ou pas pour gagner. C'est clair, bon. C'est comme ça.
1: Bon. Même si une personne n'est pas âgée.
0: Nous pourrions venir là, ouais, dans si quelques instants. Nous pourrions venir là au niveau de ça, l'aspect financement. Qui m'a fait l'argent, vous êtes en droit de gagner aussi. Quelque part.
1: Donc, on doit malgré
0: le plage, nous pouvons mettre une pause musicale, allez, okay, nous revenons. Donc notre invité, c'est M. Vijay Naraidu, qui est le secrétaire général de l'ONG Dis-moi, nous cause de la protection des personnes âgées. Dans toutes ces forums, hein, comment justement, bien pas discriminer eux aussi, et qu'ils aient le même droit que tout le monde. Donc, on vient intervenir dans l'émission. N'hésitez pas, ça se passe sur le 52-51-72-69, appel normal ou WhatsApp. On sera content de vous parler. On va écouter Frédéric François, à tous ceux qu'on aime.

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1: 11h34 sur AME, la radio Nostalgie, la suite de l'émission et des conseils jusqu'à midi. Vos appels sur le 52 51 72 69. Appel WhatsApp ou appel normal aussi. Notre invité, c'est M. Vijay Naraidu, le secrétaire général de l'ONG 10 mois, le PECO de la protection des personnes âgées, les droits aussi qu'il faut respecter pour une personne âgée. Et aussi également savoir que M. Vijay Naraidu est le président du Senior Citizen Council. Nous prenons le premier appel, nous avons Brigitte de Bambou au téléphone. Bonjour Brigitte.
2: Bonjour Ashley.
1: Oui, bonjour.
2: Bonjour monsieur.
3: Bonjour.
2: Sorry pour me l'avoir, mais tu peux envoyer.
1: Pas de problème, allez-y.
2: Excuse-moi. Et monsieur, bonjour.
3: Bonjour madame.
2: Oui, moi j'essaie de demander l'aide, vous ne connaissez pas.
1: Allez-y, pose une question d'une manière générale, on va regretter comment nous connaissons.
2: Oui.
1: Allez-y.
2: Et madame, les sous-bolons, ils sont dehors d'un pays, ils ont dit Boris. Mmh. Et quand j'ai dit Maurice, malheureusement, le monsieur est décédé. Mmh. Et madame, là, il a la sécurité sociale, il a fait tout le monde dimanche qui est là pour son pension veuve et tout. Mmh. Et pension, tout ce bonhomme qui travaille, tout ça là.
1: Oui.
2: Et madame, j'ai dit oui, ok, pas de souci. J'ai fait tout le nécessaire, sécurité sociale, j'ai donné son argent. Madame, il retourne tout seul dans son petit pays. Mm-hmm. Et je t'ai dit comme ça. Si dans 6 mois, il n'est pas retourné, c'est pour finir couplé. Mm-hmm. Enfin, pas un problème. Madame, il est allé dans son retour dans le pays là-bas. Mais dans 6 mois, vraiment, mon soleil est coupé. Mm-hmm. Madame, il n'est pas trop cassé la tête avec ça. Mm-hmm. Mais c'était l'année dernière, ça. Mm-hmm. Mais là, madame, il y a le choc de sa vie. Et quand il balance ce compte, il gagne ce compte, je coupe tout cela, ça fait 6 mois que je t'ai donné là. Je t'ai coupe tout ça, casse là. Mm-hmm. Et même lorsque son mari travaille, tout, je t'ai coupe tout à la banque. Ce qui était social, il coupe tout. Sans qu'ils aient un veilleur de Sili, qui, ils ont pour coupe ça, casse là. Peut-être que je n'ai pas le droit de nier, je ne m'en pas connaît. Et c'est ça qui lui rend un choc parce qu'il t'a ligué de son compte. C'est une coupe ça 6 mois qu'ils ont été donné l'année. Et lui, il est parti devant les autres. Ça, c'est les autres qui nous ont dit qu'il a un droit à gagner sa casse-là. Et il a un droit à gagner, il a gagné. Et c'est ça qui m'a demandé qui est capable de faire, qui la dame capable de faire. Et c'est pas une coupe l'argent là, c'est qui? Qui fait un patch en veille à Sili, qui n'est pas s'il y a les droits, peut-être tout ça, si c'est moi leurs droits.
1: Mm-hmm. Et Ndiali, par contre, c'est Ndiali qu'ils ont beaucoup coupé, s'il y paye à la reste là-bas, pause, plus que 6 mois.
2: Après 6 mois, oui.
1: Oui, ils ont un veille à Sili, quand même. Mais de cette façon-là, c'est un peu drôle, oui.
2: Mais pas là, étant à 6 mois qu'ils ont été donnés là,
1: oui.
2: C'est une coupe, c'est une réponse à tout ça qu'ils ont dit là.
1: Alors, on laisse Mr. Vijay Naraidu, oui, voilà, répondre dessus.
3: Ouais, moi, ce que je comprends, c'est que déjà, avec Sili, depuis de nous, bon, la question se pose, est-ce qu'il s'en fait une demande? S'il n'est pas en fait une demande,
2: pourquoi pas le bout de lui? Non, quand il est dans la sécurité sociale, ce boulot vient de Sili. C'est-à-dire qu'il a un droit à 6 mois à 11 ans. Et après 6 mois, s'il n'est pas retourné au pays, il n'est pas pour gagner
3: rien. Ok, donc c'était clair que s'il n'est pas retourné au pays, je peux couper ce casse.
2: Oui.
1: Voilà, c'est d'abord la procédure, je peux couper ce casse.

0: l'autre élément là-dedans,
1: ouais.
0: on peut dire que ça ne dépend seulement coupe sous casse, mais on aussi coupe casse sous Michel.
2: Oui,
1: parce qu'il coupe travail. Ouais.
0: Voilà.
2: Il travaille.
0: Ça veut dire, aux antennes. Mm-hmm. Aux antennes, ou capable qui non, madame là.
1: Ce numéro de téléphone.
0: De là, on est capable d'être avec le ministère et mon collègue, M. Sahadeo là-bas. Et de quoi là on est. Mon peine réponse pour de nous, c'est là, juste l'information qui me prend objectivement. Ou j'ai nous, hein, aux antennes. D'accord?
2: D'accord.
0: Merci,
2: madame. D'accord. Allez, ok, merci beaucoup.
1: Ok, parce que sécurité sociale est assez juste dessus quand même, il faut le reconnaître. C'est le cas encore nous y gagner. Écoute, une madame pas encore fait 6 mois, mais c'est moi une coupe pension là.
0: Oui.
1: Et quand lui intervenir tout de suite, je ne remets les choses okay. à niveau. Hein.
0: Okay.
1: Donc, il n'y a pas de souci à avoir, Brigitte.
2: Oui.
1: Avouez-nous par SMS ou WhatsApp le nom de la personne, le numéro de téléphone. Nous vous donnons nos coordonnées aussi à Vijay Naraidou. Hein? Ok?
2: Allez, ok, merci.
1: Merci, allez, merci, merci, merci, merci, au revoir.
2: Allez, bye bye.
1: Bye bye. Alors, dans ce genre de situation, nous trouvons. Donc, voilà, c'est ça, quand vous n'êtes pas au pays, plus de 6 mois, sécurité sociale, pas vous de nous pension. C'est sûr.
0: C'est clair, inexpliquée.
1: Clair. Ouais. Peut-être la façon de faire n'est pas pareille, mais là, moi, je trouve ça drôle qui fait. Je ne coupe ce pension, monsieur-là, qui ne contribue autant l'année par rapport à ce travail.
0: Bon, peut-être qu'il y a un coup, si passe à 6 mois, là, encore c'est un good.
1: Mm-hmm.
0: Ou bien s'il reste plus que 6 mois, pour bonne raison exceptionnelle, ou bonne raison qu'il était obligé de rester. Mais il n'est pas retourné, madame, là.
1: Il n'est pas retourné, il ne reste là-bas.
0: Il n'est pas retourné, encore là-bas même.
1: Mm-hmm.
0: Je un détail.
1: Voilà. Donc, par rapport à, justement, il nous reste moins de 20 minutes dans cette émission, le temps passe très vite. J'ai demandé une autre question, le 52-51, 72-69. La portée de l'éducation au niveau de l'ONG, dis-moi, comment, de quelle façon, comment dire, l'ONG est capable d'aller dans l'endroit, d'aller vers un président de troisième âge.
0: Mais là, on pose une question, on connaît. Et quand en 2013, le lancement d'une campagne tout azimut au niveau de l'île, enfin, du pays, et que Rodrigue Agalega, effectivement, c'est un grand boulevard, dis-moi. Moi, avec mon collègue, moi, je fais le tour du pays, dans un quartier de ville, dans toute la campagne.
1: De moins en moins maintenant, nous n'attendons même vraiment.
0: Non, alors on dirait qu'on fait
1: l'île.
0: Et quand nous sortis, mais à chaque fois que nous sortis, nous mettons ça, nous passe Facebook maintenant. Tel endroit, dans lequel tu l'affaire, etc. Même si je suis capable de dire, on fait des centaines. Moi-même, on fait des centaines de réunions pendant des années. Et le droit d'un personnage, nous avons fait écrire dans la gazette, causer la radio, et que nous avons un bouquin qui nous publie, un article qui nous publie. Maintenant.
1: Surtout, c'est par rapport à ce qui nous peut tendre en ce moment pour la sécurité même de personne âgée.
0: Oui, nous finissons même.
1: Il y a des gens qui font une réunion.
0: Campagne d'affichage, mais non. Et là, en ce moment, nous avons un cours de formation, d'éducation aux droits humains qui nous commençait il y a 2 semaines. Et pour continuer jusqu'à la 6e session finie. Nous faisons ça dans le centre de 10 mois à Belle-Rose. Nous sommes intéressés pour la prochaine session, pour une prochaine série d'éducation aux droits humains. Je suis capable de téléphoner le 4-8-51-03.
1: On donnera le numéro avant la fin de l'émission.
0: D'accord. Comme ça, mais moi, je suis content. Il y a une dynamique autour de cette question des droits des personnes âgées. Il y a des affaires qui tout le temps me content de causer. Regarde ça. Quand vous avez ce livre-là, c'est protocole à la charte, à la charte africaine des droits de personnes, de l'homme et du peuple. Un protocole, ça. Donc, avec campagne qui, dis-moi, il a mené une ouverture, la population, sensibiliser la population à cette question-là, campagne qui nous a mené, en 2021, le gouvernement, le Tamouricien, il signe ce protocole-là. Maintenant, nous continuons de demander au sein de Dimon, continuons de demander que le gouvernement ratifie. Quand il ratifie, c'est un instrument juridique contraignant qui fait. Le devoir de l'État, son responsabilité pour veiller à la protection des personnes âgées, mais aussi à la société civile, de voir qui est droit de la personne âgée, peut respecter. Maintenant, deuxième fois que je suis content de dire, dis-moi, depuis, vite, depuis 2013, nous avons participé, fait une soumission à l'ONU, à New York, dans un comité qu'on appelle un groupe de travail à durée illimitée pour travailler sur la question de convention. Développement finalement en 2024, ce comité-là, une clause sur

0: travaux. Maintenant, renvoyer à Genève. Mm-hmm. Là-bas, un autre groupement de travail à durée illimitée qui peut travailler l'on ébauche d'une convention, d'un instrument juridiquement contraignant pour qu'il y ait un pays, un État membre, un pays dans le monde trouve, adopter une convention pour mieux protéger les droits des personnes âgées. Mm-hmm. Donc, il y a une mouvance positive. Dis-moi nous-mêmes de ne pas participer pleinement là-dedans. Moi-même ici, à distance, mon copain participe dans un débat, faire une soumission. Qui manière une convention pour mieux protéger les personnes âgées. Et ça, message qu'il m'a dit ou là, nous peut partager chaque semaine. D'une manière hebdomadaire, nous peut partager sa connaissance-là, sa bonne idée-là, avec nos camarades, nos îles, qui m'ont fait mention nous. Mm-hmm. Avec, alors, pour objectif,
1: oui.
0: Avec pour objectif, créer une Regional Alliance for the Rights of Older Persons in the Southwest Indian Ocean Region. Mm-hmm. Une alliance régionale, dynamique. Hein? D'ici quelques mois, nous peut commencer, comment dire, cette base, ça, l'alliance régionale-là.
1: Et qui est professionnel qui encadre, dis-moi, pour aider les personnes âgées? Nous dire par exemple, est-ce qu'ils ont une équipe légale?
0: Oui,
1: est-ce que,
0: oui.
1: Explique-nous un peu dessus.
0: Qui effectivement, nous avons, dans 10 mois, nous avons un homme de loi, une femme de loi, un homme de loi. Et d'ailleurs, ils sont bien présents dans nos projets de pro bono, c'est-à-dire donner un service
1: gratuit,
0: conseil gratuit à des personnes qui viennent avec nous, pas seulement personnes âgées.
1: Mm-hmm.
0: N'importe qui personne qui viennent avec nous. Que les sentiers lésés, les sentiers victimes, quelque chose comme ça, les mutuelles sont guidées.
1: Un avoué, avocat.
0: Voilà, un avoué, avocat.
1: Un conseil gratuit.
0: Pas nécessairement chez nous autres, non.
1: Mm-hmm.
0: Et un avoué, avocat, vous pourrez connaître les autres comme vous pouvez causer là. Et nous avons aussi un médecin, nous avons un psychologue.
1: Mm-hmm.
0: Nous avons tout. En fait, vous connaissez, nous avons un professeur d'université. Mm-hmm. Nous avons un retraité. Nous avons tout ça, nous avons là, nous avons le temps pour mettre à la disposition de 10 mois, non seulement, encore, vous répétez, non seulement pour les droits, pour les personnes âgées, hein. Mais pour tout, parce que, comme on dit, les droits des personnes âgées, ce sont les mêmes droits que les autres gens, hein, mm-hmm. Et dans nos pays, dans nos populations.
1: Mm-hmm.
0: Voilà.
1: Et les problème familial, par exemple, qui les personnes âgées gagnent,
0: ah oui.
1: Parce que plus accès pour les personnes âgées, on va dire aujourd'hui.
0: Même dans 10 mois, nous avons une représentation. Les gens qui sont aussi loin que Maïbo, aussi loin que. Hein, que puis voir quoi, nous avons un problème.
1: Et problème la terre, problème la case.
0: Oui, effectivement, problème la terre. Là, mm-hmm. Nous avons un camarade avocat, un légiste qui pourrait intervenir pour expliquer ça. D'abord, avant où elle crée un héritage, côté un notaire, il pense bien.
1: Mm-hmm.
0: Mais ensuite, nous avons un cas, nous avons un précédent. Quand une grand-mère qui ne s'en tient pas, quand elle est rejetée par ses enfants après qu'il ait deux autres, même avec jouissance sur le terrain, mm-hmm. Mais sa grand-mère, elle est dans la cour, elle réussit à récupérer. La justice, elle retourne. Enfin, la cour donne la justice, elle retourne sur ce dit bien.
1: Mm-hmm.
0: C'est une bonne chose qui nous note, nous garde. Et quand nous causons avec un personnage, elle nous explique tout ça. Hein? Alors, oui, nous avons toute qualité professionnelle. Nous travaillons en collaboration. Au cas, j'ai besoin de dire, nous travaillons en collaboration avec National Human Rights Commission,
1: mm-hmm.
0: dont, qui est dirigée par maître, l'ancien DPP. Maître Adjid Boulel. Donc, nous travaillons en collaboration avec les ONG dans le pays. Parce qu'avec humilité, nous avons le monopole de la défense, protection des bonnes personnes âgées.
1: Mm-hmm.
0: Mais mon capable. Et
1: il est gratuit, il faut le rappeler
0: oui,
1: qu'il est gratuit. C'est un service-là.
0: Mais mon capable.
1: Les personnes âgées, puis il y a un sou pour tirer dans la poche.
0: Mais mon capable, il y a qui dit, moi, durant cette 10 dernières années-là, uphold, comment dire, tenir la bannière, tient ça là-haut. Ça, la défense, protection des droits des bonnes personnes âgées.
1: Mm-hmm.
0: Ouais. Enfin, il y a ça avec humilité. Hein.
1: Oui, oui. C'est plus l'action qui nous demande aux personnes âgées, parce que c'est un appel qui nous gagne, nous, ici.
0: Oui.
1: C'est un appel de détresse. Dis, oui. On n'a pas connu que pour aller. Situation difficile côté l'été, il a besoin soit quitte la case en tant que personne âgée parce qu'il a une pression avec son propre enfant qui peut mettre l'idée dans son propre la case.
0: Oui, mais je me rappelle, monsieur Ashley, je me rappelle qu'il.
1: Et non, encore beaucoup de cas comme ça.
0: Beaucoup. Nous, pas besoin, comment dire.
1: Voilà. Et dans le cas, nous entendons aussi que une personne âgée, une PADK sur votre compte, ou pas qu'on comment.
0: C'est ça.
1: Donc.
0: Non, mais si je dis que j'ai un appel à la radio ici, nous sommes disposés à écouter ça qui vient pour dire nous, mais nous avons mon téléphone.
1: Vous pourrez donner nous là avant la fin de l'émission.
0: Voilà.

0: 12 minutes à
1: passer ensemble. Pas hésiter, pas hésiter. Maintenant, nous en contact avec nous. Nous, nous faisons ce qui nous capable. Si besoin, dirigeons vers le ministère. Mm-hmm. Le ministère. Nous vous faire lire. Et que... Sans problème. Nous
0: vous êtes une équipe, une grosse équipe, justement, pour être 50 personnes âgées, là.
1: Oui. Oui. Oui, oui. Oui, certainement. Certainement, nous n'en...
0: Quelle que soit la situation.
1: Nous avons une commission spécialisée. Mm-hmm. Dans 10 mois, une commission spécialisée pour écouter les personnes âgées, pour appeler eux, joindre eux, descendre sur le train, nous aidons ça. Mm-hmm. Aussi, dans Senior Citizens Council, mais ça...
0: Et non, si justement... les personnes âgées, en ce moment, on appelle une gagnée, oui. Certains médicaments pas disponibles.
1: Ah.
0: Voilà. Oui. Ça, une gagnée la semaine dernière pour... la goutte, ça, ou bien notre lit, parce qu'il nous a gagné plusieurs cas oui, aussi oui, après. Oui, oui. Notamment la goutte qui, beaucoup de gens peuvent servir au niveau de l'hôpital de Moka, qui n'est pas disponible en ce moment. Alphagan, Alphagan, Alphagan, oui. Alphagan, oui. Qui n'est pas disponible.
1: Bien noté.
0: Peut-être référer ça au niveau du ministère de la Santé.
1: La semaine dernière, à oui. Souillac, pour le district de Savane.
0: Oui, oui, oui.
1: Quand hein? Un personnage, une diamant comme ça, partenant un médicament pour un diabétique. Mm. Il fait traitement à l'hôpital Roosevelt. Il dit, moi, ça, je note ça. Donc, je promets que je vais écrire le ministère de la Santé pour informer de ça. Aussi, quand tu fais le nombre de cas de maltraitance, etc., qui est rapporté, depuis janvier à ce jour, finalement, 917 cas. 917 cas qui...
0: janvier 2026, là, là oui, oui, oui, le oui, cette oui, année, là, oui. 926 cas, c'est beaucoup.
1: 917.
0: 917. 917 cas. Et voilà. Quel a été le suivi aussi de ce côté?
1: Tout ça attendu par une collègue qui travaille dans les ministères, mm-hmm. hein, à travers comment ça s'appelle, Elderly Watch et dans WEPU, ça veut dire Welfare of Elderly Persons, mm-hmm. Protection Unit, dont il y a un staff qui occupe ce dossier-là, voilà.
0: Mm-hmm. Mais d'une manière générale, il y a un suivi pour qu'ils connaissent qu'on ne gagne qu'à là. Qui n'est arrivé, est-ce qu'il y a une solution, explication? Je vais te faire le suivi complet, cas par cas.
1: Du côté de signor,
0: dis-moi. Simon, oui, oui, oui.
1: Oui, nous avons une trace, nous avons une traçabilité.
0: Oui,
1: nous
0: oui.
1: On connaît qui peut arriver après. Et je crois savoir qu'il est aussi au ministère et dans le même principe de travail.
0: Mm-hmm.
1: Même principe de travail.
0: Parce qu'il faut dire que malheureusement, dans une société, on a le problème de drogue. Hein, et. Une personne âgée bien faire face à ça au niveau de mes enfants, petits enfants qui mettent pression aux autres pour qu'ils aient un casse.
1: Oui, vous trouvez.
0: C'est un gros
1: moi,
0: souci
1: moi,
0: là.
1: Moi aussi, moi au courant, un gros souci. Moi aussi, je lis ça tous les jours et mon sentiment bien, bien. Moi, battre. Mais me relever la tête parce qu'on n'est pas capable, comment dire, complacente, rester dans une situation, dire bon, mais qui vous fait. Non, mais bien, les lames qui, moi, j'en appelle hein, à toutes les institutions. C'est pour non seulement l'école, la société civile. Bien organisé. Connais, des fois, moi, je suis un conservateur. Nous sommes dans un club de jeunesse mm-hmm. à l'époque. Hein? Un jeune, type un compte leadership mm-hmm. dans sa section-là pour la jeunesse. Mais nous avons aussi un Girl Scout, nous avons aussi un Scout, un Boy Scout. Nous avons une société, non? Nous avons. T'as instance dans les organisations mm-hmm. non gouvernementales dans les pays qui ensemble mettent la tête pour qu'ils trouvent une stratégie. Ils travaillent avec en collaboration avec une institution. Mm-hmm. Vous connaissez, vous essayez ça la dernière fois en Amérique, mais en Inde surtout. En Inde, quand on organise qu'on a Teachers Day, mm-hmm. dis pas une journée pour un camarade professeur, puis écoute-moi, no offense. Teachers Day, il n'y a pas un jour que le professeur reste la case pour le pique-nique. Mm-hmm. Pour le promener. Teachers Day, on lit, on fait recherche, on fait cause en connaissance de cause. Teachers Day, c'est une journée que le parent vient de l'école. Le parent vient de l'école, c'est Parents Teachers Day. Et là, il y a une dynamique qui est créée. Et au-delà de sa rencontre de Teachers Day, là, il y a beaucoup de choses qui sont arrivées. Positif. Mm-hmm. En Amérique, on a fait le peering the parents. Pas peering the children only. Samedi, les parents viennent à l'école. Les enfants viennent. Ça veut dire qu'on mélange les enfants. Quand on mélange les autres. Il y a une dynamique positive qui crée. Mm-hmm. D'un seul coup, pas pour gagner. L'éducation est une affaire graduelle, ça. Donc, vous pensez, bien, exploite tout ça, les affaires qui m'ont dit là.
0: Alors, au niveau de l'ONG, dis-moi, donc, nous connaissons l'ONG, organisation non gouvernementale.

0: pour aider notamment le personnage, mais tout le monde du monde qui dans quel que soit le problème. Bon, au niveau de organisation qui non gouvernementale, comment se fait pour financer le projet?
1: Écoutez, d'abord, il y a une adresse aussi à nos élèves, hein, à nos enfants, à nos jeunes de collège, jeunes de l'université. Nous gagnons un financement, mais il n'est pas un secret. Nous avons un projet qui nous soumet au NSIF. Et si,
0: NSIF,
1: NSIF,
0: voilà.
1: nous avons un projet qui nous soumet dans la mesure qu'il y trouvait qu'il y a un projet
0: National Social Inclusion Foundation.
1: Foundation, dans la mesure qu'il y trouvait c'était un projet smart, sustainable.
0: Un projet sérieux.
1: Sérieux, sustainable, nous sommes capables de faire et il nous donne un résultat qui nous peut attendre de ça. Ah ben, dans la mesure qu'il nous capable proposer, d'accepter, là, nous gagnons un financement. Mais mon besoin, il y a aussi qu'il y a et des fois, il y a
0: Même
1: une
0: un homme
1: firme.
0: de loi que vous êtes venu, pro bono gratuitement,
1: Oui,
0: ça.
1: pour nous, ça, il y a un hidden cost.
0: Ouais.
1: Si je vous payer un avocat, c'est la personne qui vient payer. Il ne faut pas qu'on ait un avocat qu'on me prend juste pour écouter, juste pour écoute un démon contre lequel une allégation ou bien quelqu'un qui veut faire une plainte. Il ne faut pas qu'on ait combien un avocat prend, mais toujours est-il qu'il coûte nous. Les free of charge, pas pour casse. Ouais. Un investissement, ça.
0: Ça, c'est un cas bien important qui bizarre.
1: Ouais.
0: Reconnaître hein, qui, justement, dis-moi, capable écoute zut, mais surtout, donne zut ce soutien légal,
1: Oui.
0: gratuitement, qui ne connaît que une personne âgée, zut emportée dans ma situation
1: Et
0: difficile.
1: mon bon camarade résiste, non seulement donne sa soutien légal, mais je tiens l'approche psychologique. Connais quand une personne. D'abord, quand quelqu'un il rentre dans une station ou bien il y a des affaires, il dit, ah yo, il y a un tracas. Mais quand on est côté, nous connaissons toute la tête, quand, dans quelle situation on était,
0: Quel stress se peut
1: le
0: vivre?
1: stress de vivre. Donc, il y a l'accueil, une manière, décontracté, mais une manière pour écouter, pour causer, pour guider, pour hein, donner guidance qu'il besoin.
0: Et au niveau de ONG, dis-moi, quels sont les défis qu'ils ont besoin de relever pour 2026 et les années à venir?
1: Le bon défi, c'est que time is of the essence. Time is of the essence. Le temps. Le temps. Donc, nous besoin trouver le temps pour, comment dire, et pour tout ça. Hein, comment dire, ramasse tout ça. Mais heureusement qu'il y a une bonne commission spécialisée. Mais pour chaque commission, nous besoin de le temps. Nous besoin du monde. Nous besoin du monde intéressé avec ce qu'il nous fait. Nous besoin d'une base très large. Et nous avons l'ambition, pas seulement une ambition nationale, mais une ambition régionale. Mais pour nous gagner ça, nous la porte ouverte, nous invitons Ban Ki-moon, nous guetter, comment nous développer un modèle operandi pour nous. Hein, c'est ça, nous, challenge. Le challenge, c'est nous, Ban Ki-moon. Naturellement, nous avons des ressources.
0: Nous arrivons, oui, ben ressources qui,
1: Humaines, ressources
0: voilà.
1: financières et
0: Surtout,
1: tout.
0: ben professionnel capable de venir gratuitement pour faire des, parce que,
1: Ban
0: ben
1: volontaire, Ban
0: volontaire,
1: qui. Ouais, c'est
0: exactement.
1: effectivement.
0: Alors, comment contacter l'ONG, dis-moi, et aussi, quand vous êtes situé exactement?
1: Alors, dis-moi, les trouve avenue Azalé, Sodna 4 bornes. Pas difficile.
0: Oui.
1: Hein? Ou gagne ou un GPS ou nous comme ça. 428 5103.
0: Alors, on rappelle le numéro.
1: 428 5103. 5103.
0: 428-5103.
1: Bureau ouvert, il y a un secrétaire, il y a un monde qui travaille tous les jours, samedi, des fois. Mais dans sa musique, il nous donne coup d'ailleurs. Hein? Et puis ça, Senior Citizens Council, 211-3246.
0: Alors, 211, ça c'est le Senior Citizen Council.
1: Council, Astrocote,
0: Oui. 211.
1: 3246. Astrocote, deuxième
0: 32
1: étage.
0: 46. Voilà, ça c'est au niveau Senior Citizen Council, qui d'ailleurs est chairman de cette institution-là, qui, d'ailleurs, mal requête qui nous donne, là,
1: Oui.
0: nous connaît, qui
1: Oui,
0: pourra
1: oui,
0: le
1: oui.
0: faire la demande au niveau du ministère, parce que c'est, ou même la voix de ma personne âgée, là, de tout simplement de personne âgée, au niveau du ministère même, pour qui la solution est trouvée.
1: C'est avec un grand plaisir que vous faites ça. Hein? Pour moi, comment dire, il y a une extension. Vous voyez, le social, c'est dans le sang. À la retraite, mon père reste en place. Mon père retire moi. Et moi en place, donc mon continuer. Mon militantisme, mon continuer, mon advocacy, mon continuer et être à l'écoute. Hein? Non seulement une personne âgée, mais n'importe qui du monde qui bouge avec moi. C'est un monde qui peut nager demain aussi.

0: aujourd'hui, pas de problème ça.
1: En tout cas, merci beaucoup, Vijana Radu.
0: C'est moi qui te remercie.
1: Secrétaire général de l'ONG Dis-moi et aussi le chairman du Senior Citizen Council. Bonne continuation.
0: Merci beaucoup.
1: Ben, d'ailleurs, pour revenir le mois prochain, parce qu'elle nous fait un devoir une fois par mois.
0: Le coup, si vous venez, nous causons la journée internationale des personnes âgées qui tombe le 1er octobre.
1: Pas pour garder, pas pour garder, non, c'est trop tôt.

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1: Bonjour à tous, les midis passés des 1 minute. C'est l'heure de votre journal de la mi-journée. Nous accueillons en studio Lovina Sophie. Bonjour Lovina.
2: Bonjour Nikita, bonjour à tous.
1: Et nous démarrons avec les titres.
2: 46e sommet de la SADC, le président africain Cyril Ramaphosa souligne que l'Afrique australe ne pourra prospérer que si elle prospère collectivement. Carburant, les premières livraisons d'Indian Oil attendues dès fin septembre. Saisie de 156 kg de cannabis à La Réunion, une troisième arrestation dans l'enquête. À l'étranger, exercice militaire conjoint, la Corée du Sud va se coordonner étroitement avec les États-Unis. Merci de nous rejoindre pour cette édition. Je vous le disais au sommaire, le président sud-africain Cyril Ramaphosa a accueilli les chefs d'État et de gouvernement de la SADC, les ministres ainsi que les chefs de délégation lors d'un dîner de bienvenue organisé à Ekweni dans la province du KwaZulu-Natal à la veille du 46e sommet ordinaire de la SADC. Le premier ministre, le docteur Navin Ramgoolam, son épouse ainsi que les membres de sa délégation étaient présents à cette réception. Dans son allocution, le président Cyril Ramaphosa a souligné qu'aucune nation ne peut réaliser pleinement son potentiel en faisant cavalier seul et que l'Afrique australe ne pourra prospérer que si elle prospère collectivement. Maurice devrait commencer à recevoir du carburant fourni par Indian Oil Corporation dès fin septembre. L'accord à long terme entre la State Trading Corporation et la compagnie indienne sera signé ce jeudi dans le cadre de la coopération énergétique entre Maurice et l'Inde. Invité de l'interview de la matinale avec Adrien Valère, le ministre du Commerce Michael Sikyun souligne que la priorité est de garantir la sécurité d'approvisionnement du pays à long terme. Les prix pourront être renégociés chaque année avec des discussions débutant 2 mois avant l'échéance. En cas de fin des tensions internationales, Maurice pourra aussi donner 30 jours de préavis pour revoir

0: les prix, le Conseil des ministres avait approuvé vendredi dernier la conclusion de ce Sales and Purchase Agreement. Pour le ministre, l'objectif est d'abord d'assurer l'approvisionnement, puis d'obtenir de meilleures conditions tarifaires lorsque la situation internationale s'améliorera.
1: Le contrat est signé pour 5 ans. Comme nous y signé, c'était en 2006, à l'époque, Tienen le G2G avec le gouvernement indien. À l'époque, c'était Mangalore. C'est le gouvernement indien qui choisit la compagnie. Mais malheureusement, après que le gouvernement MSM bini, fin arrêté parce qu'il préfère prendre avec ben, les autres dimoun et nous pensons qu'il passait une bonne affaire à gagner. Une bonne affaire lousse qui passait. Nous préférons G2G. Donc, des gouvernements signent un contrat et à partir de là, ça contrat qui nous peut signer là, prix, nous ne pouvons pas la table négociation tous les l'année, c'est-à-dire 2 mois avant 12 mois, ça veut dire chaque année, un contrat pour le prix c'est 12 mois, mais 2 mois avant, nous ne pouvons pas la table négociation, nous avons révisé prix.
0: Nouvelle bataille judiciaire ce lundi dans l'affaire Mam Ravatomang. L'homme d'affaires malgache a comparu par visioconférence devant la Bail and Remand Court ce matin. Il réclame sa remise en liberté sous caution alors que la Financial Crimes Commission maintient son opposition. Mam Ravatomang est détenu à la prison de haute sécurité de Melrose depuis octobre 2025. Il fait l'objet de 3 accusations provisoires, 2 charges de blanchiment d'argent et une charge d'entente délictueuse dans le cadre d'une enquête de la FCC portant notamment sur des transfert financier de 7,3 milliards de roupies entre Madagascar et Maurice. Toujours dans le registre judiciaire, une 3e arrestation est survenue dans le cadre de la saisie de 156 kilos de cannabis à La Réunion. Daniel José Auguste devra être inculpé provisoirement pour perverting the Court of Justice devant le tribunal de Rosyle ce lundi. Cet habitant de Tamarin est soupçonné d'avoir dissimulé à 4 bornes un 4x4 qui aurait été utilisé dans le cadre de ce trafic présumé. Dans le même temps, Gulshan Govin, actuellement en détention dans cette affaire, a comparu devant la cour de bambou ce matin. Il a été reconduit en cellule jusqu'au 24 août. Son homme de loi, maître Ruben Murunga Pile, a logé une motion pour sa remise en liberté sous caution qui sera appelée ce mercredi 19 août. Tout à fait autre chose. Les élèves reprennent le chemin des classes aujourd'hui avec de nouvelles réglementations. Les écoliers devront changer leur habitude concernant l'utilisation de leur téléphone portable à l'école. L'appareil pourra être apporté, mais devra rester en mode silencieux et être rangé toute la journée. Son utilisation sera autorisée uniquement avec l'accord d'un enseignant, notamment pour des activités pédagogiques ou pour des raisons médicales. Le ministre de l'Éducation, Maen Ganga Parsad, au micro d'Adrien Valère.
2: Au début, quand il vient à l'école, il a besoin d'avoir ce portable dans ce sac. Mais s'il est en frein, il est final contre ça, il faut besoin de nez. Parce qu'il y a des enfants, pas beaucoup à challenge l'autorité, ce professeur. Parce qu'il dépend de quel contexte ce professeur-là peut confisquer le portable-là. Et le portable-là pour ramasser, pour garder dans le bureau recteur et pour retourner ça aux parents. L'est graduel, c'est-à-dire, pas immédiatement qu'il peut prendre sanction contre les enfants-là. Un an, un avertissement verbal, après, un an, un avertissement écrit, vers la fin, qu'il y a une sanction peut prendre. Parce qu'il n'a pas envie fait du tout nos enfants. 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
0: Limiter l'usage du téléphone à l'école pour réduire les distractions et favoriser la concentration des élèves, c'est l'objectif des nouvelles règles qui entrent en vigueur aujourd'hui. Le ministère veut aussi instaurer un environnement plus propice à l'apprentissage. Les explications du ministre de l'Éducation, Maen Ganga Parsad.
2: Proviseur nous fin dire, si ça portable-là, ça device-là, bizarre-lit pour des besoins pédagogiques, pour ce research work, pour ce survey, pour whatever pédagogical reason, il capable garder-lit, et surtout pour des raisons médicales. 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Nous pouvons dire aux enfants-là, comment ça prend un service portable, bien, pour son propre bien-être, nous peut dire ça, pour qu'il est capable d'entreprendre cette étude dans les meilleures conditions possibles.
0: Ces réglementations concernent aussi les enseignants et le personnel non enseignant en présence des élèves. Plusieurs parents saluent l'objectif de favoriser la concentration. Shailene Yabun a recueilli quelques réactions.
3: Non, mais tout fait. Côté de

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4: 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Quand il y a une urgence, madame est malade, le côté fait ses parents, vous mettez ses autres quand ce n'est pas bien.
5: Mieux comprendre les essais cliniques au grand public, c'était l'objectif d'un atelier organisé le mois dernier à l'hôtel Hennessy Park à Ebène par la Public Clinical Trial Unit du Trust Fund for Specialized Medical Care en collaboration avec Roche. De nombreux professionnels de la santé, dont plusieurs médecins, ont participé à cette rencontre en présence du ministre de la Santé et du Bien-être, Anil Kumar Bechu. Le docteur Nishant Nanlal, Head of the Public Clinical Trial Unit du Trust Fund for Specialized Medical Care, au micro de Niyama Narayana Reddy.
6: C'est généralement quand on a une maladie, quand c'est un traitement qui nous est là, il n'est pas assez efficace, c'est-à-dire il n'est pas contre les symptômes, soit mortalité. Les là, les chercheurs trouvent un nouveau médicament. Pour évaluer ce médicament-là, il y a une règle qui est très, très stricte. Les là, nous appliquons ce protocole-là, nous donnons aux patients sa option de gagner un traitement encore meilleur qui n'est pas encore available au marché, ce qui nous fait des hauts. Comme je peux faire dans l'Australie. À l'île Maurice, l'IPO a beaucoup de bénéfices, c'est-à-dire une médecine qui est généralement très très chère, qui peut-être pas qu'à venir dans Maurice, soit dans le public system. Nous pouvons donner à un patient accès à ce médicament-là. Mais seulement nous expliquons les patients c'est quoi, parce que les patients bien comprendre qu'ils n'ont pas de cobaye, mais ils font partie de ce processus-là.
5: Le ministre de la Santé et du Bien-être, Anil Kumar Bechu, a souligné que Maurice franchit une étape importante en développant les essais cliniques dans le secteur public. Il a rappelé que ce domaine est pratiqué depuis plusieurs décennies dans certains pays, notamment en Afrique du Sud, et que cette initiative permettra à Maurice de rattraper son retard tout en renforçant la recherche médicale au bénéfice des patients. Des propos recueillis par Niyama Narayana Reddy.
7: Clinical trial, c'est tout bon patient qui est dans l'hôpital public, jamais on gagne sa chance là. Mais en tous les cas, dans l'hôpital privé, fin des années, il y a une investigation que je dois faire. Maintenant, nous avons tout qualité médicaments, Maurice, mais à ce stade, ici aussi, nous pouvons commencer avec un clinical trial, nous avons un spécialiste. Ça, fin des années, a commencé dans les années 1960. Et aujourd'hui, nous dans 2030s, dans Maurice, à ce stade, qui nous peut le faire. Le moment où vous pensez, il y a un bel retard à attraper, mais maintenant, nous pouvons un centre de recherche ici. Après ça, nous pouvons faire les biens, nous pouvons être sur Ethical Council aussi en même temps, pour n'importe qui nous pouvons faire, n'importe qui test nous pouvons faire les bien. Et avec l'expérience que ce qui m'a un médecin dit à moi, qui m'a ce qui a fait ce test-là, il n'y a pas aucun problème pour eux autres. Au contraire, quand on a fait ça, je suis intéressé à faire beaucoup plus de tests. Le mot qu'on a chez eux autres, qui nous peut faire les bien scientifiquement correct, pas pour aucun problème.
5: À l'étranger, la Corée du Sud a annoncé ce lundi avoir travaillé en étroite collaboration avec les États-Unis sur leur posture de défense et qu'elle continuerait à le faire après que le président Donald Trump a annoncé que les manœuvres militaires conjointes en cours seraient réduites. Et puis, Aiden Panettiere, révélé par les séries Heroes et Nashville, s'est éteinte à l'âge de 36 ans. La comédienne américaine qui s'était fait connaître dès l'enfance avant d'accéder à la notoriété internationale grâce à Heroes est morte sans que les circonstances de sa mort aient été communiquées. Son père a salué la mémoire d'une femme rayonnante ayant apporté un amour et une joie immense à son entourage comme à ses millions de spectateurs. Voilà qui conclut ce journal. Merci à Nitoucha et Faisal à la réalisation. À suivre l'actualité sportive avec Rajiv Gunpat.

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1: Midi 13, bonjour, merci d'être avec nous. On démarre avec du cyclisme. Ce rendez-vous du 19 au 23 août, le Tour of Britain. Notre compatriote Kimberly Lecouart de Biopénard sera en action. Elle est parmi les favorites pour la victoire finale. Elle avait joué de la malchance en chutant l'année dernière après des débuts.

plus réussi. En tennis, récemment titré à Toronto, Iga Świątek a retrouvé la compétition lors du deuxième tour à Cincinnati hier. La Polonaise a facilement battu la Colombienne Arango 6-3-6-0. Ce matin, Coco Gauff a réussi à renverser la situation en sa faveur pour s'imposer en 3-7, 2-6, 6-4 à 6-1. En masculin, victorieux il y a quelques jours à Montréal, Ben Shelton a chuté d'entrée, battu par Jamie Faria. En natation, au lendemain de son titre sur 200 mètres à papillon, Léo Marchand est devenu hier champion d'Europe sur 400 mètres nage libre en 3:43-14, une épreuve qu'il découvrait en grand championnat. Il s'empare du record de France qui était détenu depuis 2011 par Yannick Agnel. On va parler football avec Cristiano Ronaldo qui est dans sa dernière année de contrat avec Al Nassr et qui pourrait prendre sa retraite après cette saison. C'est ce que le joueur de 41 ans a laissé entendre dans un entretien. Au niveau des transferts, selon la presse internationale, un accord aurait été trouvé entre le FC Barcelone et Manchester City pour le transfert de Rodri. Les deux clubs se seraient mis d'accord pour une transaction qui avoisinerait 70 millions d'euros pour le milieu de terrain de 30 ans. De son côté, la Juventus qui a négocié avec Aston Villa et ses deux équipes sont désormais proches d'un accord pour la venue du gardien Emiliano Martinez, 33 ans. Ce serait en Italie pour une somme d'environ 10 millions d'euros. Les Villains qui cherchent eux à signer Suzuki en provenance de Parme. Football avec le traditionnel Community Shield en Angleterre. Les champions en titre face aux vainqueurs de la FA Cup, Arsenal Manchester City. Les Gunners se sont imposés par 3-0 et début raté pour Maresca avec les Citizens. Calafiori a marqué en 24 secondes le but le plus rapide de l'histoire du Community Shield selon les statistiques. Pour sa première en compétition officielle avec Arsenal, l'ailier grec Katsoulis, 24 ans, a délivré deux passes décisives. Une performance saluée par Arteta, d'abord à Havertz, buteur à la 28e et pour Odegaard en début de deuxième période, soit à la 48e. Manchester City n'a jamais pu revenir dans ce match, battu donc 3-0. Arsenal pourrait encore être redoutable cette saison. En France, Lens qui remporte le premier trophée des champions de son histoire en battant le PSG par 1-0. Une réalisation de Florian Thauvin à la 32e minute. Pourtant, les Lensois jouent à 10 à partir de la 39e avec l'expulsion d'Antonio. Mais ils ont pu tenir. Le PSG qui a aussi fini à 10 après le carton rouge de Mendes à la 87e. Le gardien de Lens qui a réalisé un bon match face aux vedettes de Paris. En amical, Liverpool a terminé sa préparation par une victoire contre Com 2-0 hier. Un match au cours duquel l'ancien rennais Jérémy Jacquet a inscrit son premier but pour son premier match. Gakpo avait ouvert le score à la 23e. Les deux buts en première période, le Real Madrid et le FC Barcelone ont aussi gagné en amical. En Afrique, en s'imposant largement contre le Malawi 3-0, le Cameroun a remporté la première CAN féminine de son histoire, compétition tenue au Maroc. La Liga, qui a par ailleurs pris son envol pendant le week-end, victoire de l'Espagnol 3-0 contre Levante, nul de 2-2 entre le Racing Santander et Villarreal. Deportivo La Coruña, Elche à l'affiche ce soir à 23h. Autant pour cette page, merci d'avoir été avec nous et passé d'excellents moments en compagnie de toute l'équipe.

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1: À midi passé de 18 minutes, je vous donne la lecture des avis d'obsèques. On nous prie d'annoncer le décès de Madame Velama Katan. Le décès de Madame Velama Katan, née Anvi, aussi connue sous le nom de Deveg, habitant à Mordalbert, âgée de 71 ans. Le convoi sortira de Poulbassia Ashran à Bellevue, chemin Grenier, aujourd'hui à 13h, pour se rendre à l'incinérateur de Grandbois.

Le décès de Madame Désirée Marie-Laude Villebrun. Le décès de Madame Désirée Marie-Laude Villebrun, née Gorbine, aussi connue sous le nom de Marie-Laude, âgée de 59 ans. Le convoi sortira de chez son époux, M. Jean-Noël Villebrun, à l'avenue Mère Teresa à Route-Bassin à Quatre-Bornes, aujourd'hui à 13h30, pour se rendre dans l'église Saint-Jean à Quatre-Bornes et de là au cimetière de Bigarat. Le décès de Madame Marie-Angélique Poudret Goudsoy. Le décès de Madame Marie-Angélique Poudret Goudsoy, née Angélique, aussi connue sous le nom de Noëlla, âgée de 45 ans. Le convoi sortira de chez sa sœur, Madame Marie-Priscilla Natcha, au numéro 12 à Morcellement, Bel Air, la rue Maisonnette à Rivière des Anguilles, aujourd'hui à 14h, pour se rendre dans l'église Saint-Jacques à Souillac et de là au cimetière de Souillac. Le décès de Monsieur Israël Latouche. Le décès de Monsieur Israël Latouche, aussi connu sous le nom de Tonief, âgé de 91 ans. Le convoi sortira de sa résidence à Bambouvirieux, aujourd'hui à 14h, pour se rendre dans l'église Sainte-Cécile à Bambouvirieux et de là au cimetière de Petit-Bel-Air à Maillebourg. Le décès de Madame Marie-Ange Linda de Novembre. Le décès de Madame Marie-Ange Linda de Novembre, née Jolicoeur, aussi connue sous le nom de Linda, âgée de 64 ans. Le convoi sortira de chez son fils, Monsieur Ivan Christopher Owen de Novembre, à l'Agrement Saint-Pierre, aujourd'hui à 14h30, pour se rendre dans l'église Saint-Pierre-et-Lien, et de là au cimetière de Saint-Pierre. Et on nous prie d'annoncer le décès de Monsieur Janou Itivac. Le décès de Monsieur Janou Itivac, décès survenu en France, il était aussi connu sous le nom de Krishnal Mazor, habitant à Palma Road à Quatre-Bornes, âgé de 87 ans. Le convoi sortira du centre funéraire de Saint-Louis à La Chassée en France, demain mardi à 15h30, pour se rendre au crématorium de Saint-Chaim en France. À toutes ces familles endeuillées, la MBC présente ses plus vives sympathies. 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Et on démarre avec la situation générale pour Maurice. Des nuages dans les alizés d'un assez fort anticyclone influencent le temps local. Et les prévisions pour les prochaines 24 heures, des périodes nuageuses sur les hauteurs cet après-midi avec des ondées occasionnelles et ailleurs il fera essentiellement beau. La température maximale sera entre 21 et 24 degrés sur les terrains élevés et entre 26 et 28 degrés dans les régions côtières. Cette nuit est demain matin, des averses passagères sont prévues, principalement à l'est, au sud et sur le plateau central. Et des poches de brouillard seront aussi présentes sur les hauteurs. La température minimale sera entre 16 et 18 degrés sur le plateau central et entre 20 et 22 degrés dans les régions côtières. Le vent soufflera de l'est à environ 20 km par heure avec des pointes de 50 km par heure aux endroits exposé. La mer forte au-delà des récifs avec des houles du sud de l'ordre de 3 mètres. Et les sorties en haute mer, de même que dans les lagons du sud et de l'est, sont déconseillées. L'état de la mer s'améliorera graduellement davantage demain. Les marées hautes aujourd'hui 15h20 et demain matin 3h48. Les marées basses ce soir 22h13. Et demain matin à 9h21, le coucher de soleil prévu à 17h57. Quant au lever du soleil demain matin, ça va être à 6h30. Les nouvelles du temps pour Rodrigue, la situation générale. Des nuages dans les alizés de l'assez fort anticyclone influencent le temps local. Et aucun avertissement de fortoul n'est en vigueur à Rodrigue depuis 10h aujourd'hui. Les prévisions pour les prochaines 24 heures, des périodes nuageuses cet après-midi, accompagnées d'averses et une maximale qui sera d'environ 24 et 26 degrés. Et des ondées occasionnelles sont toujours prévues pour cette nuit ainsi que demain matin, accompagnées d'une minimale qui sera entre 18 et 21 degrés. Le vent d'est-sud-est de 25 à 35 km par heure, avec des rafales de l'ordre de 60 km par heure. La mer forte au-delà des récifs, avec des houles du sud de l'ordre de 3 m

0: 50. Et attention, les sorties en haute mer, de même que dans les lagons, sont toujours déconseillées. Et l'état de la mer s'améliorera davantage demain. La pluviométrie, durant les dernières 24 heures, Pointe-Canon à 2,2 mm, Plaine-Corail à 3,2 mm et Patate-Théophile à 3,4 mm. Les marées hautes cet après-midi 15h16 et demain matin à 3h28, les marées basses ce soir 21h32 et demain matin à 9h29. Le coucher de soleil prévu à 17h35, quant au lever du soleil demain matin, ça va être à 6h06. Bulletin PCA pour Rodrigue. Pena aucun warning gros laoul, l'eau Rodrigue à Poitiers disait à Zodi. Seulement la mer pourrait toujours mauvais et l'étalon la mer pendant prochaines 24 heures. Manias qui peut qu'il est dans man alisé anticyclone pour occasionner-t-il appli des temps en temps. Et divan pour souffler des piles Sid S 25 à 35 km par heure avec ban rafale des lodes des 60 km par heure. Lagon et Candé au brisant la mer pas praticable. Et n'a encore ban la houle de l'eau des 3,50 m en des hauts brisants et que ban sauti en des hauts brisants et qu'aussi dans lagon toujours des conseillers pour azodi. Mais l'état la mer pour améliorer timé. Ban marée haute azodi l'après-midi 3h16 et timé qu'en matin 3h28. Ban marée bas azodi à soi en hiver 30 et timé qu'en matin 9h29. Et on clôture avec les nouvelles du temps pour Saint-Brandon. La situation générale, un assez fort anticyclone loin au sud fait circuler des alizés modérés sur la région. Et les prévisions pour les prochaines 24 heures, il fera essentiellement beau cet après-midi avec une température maximale qui sera d'environ 28 degrés. Et le temps restera beau cette nuit ainsi que demain matin accompagné d'une minimale d'environ 23 degrés cette nuit. Le vent d'est à sud-est à environ 30 km par heure et la mer forte avec des houles du sud de l'ordre de 3 mètres. Et les sorties en mer sont déconseillées. Les marées hautes aujourd'hui 15h31 et demain matin à 3h47. Les marées basses ce soir 21h56 et demain matin à 9h41. Le coucher de soleil prévu à 17h53. Quant au lever du soleil demain matin, ça va être à 6h18. Et voilà, chers auditeurs, c'était les nouvelles du temps pour vous sur RM1 ainsi qu'AM1.
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Bon après-midi tout le monde et bon appétit. 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

0: 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À nous prendre le premier appel. 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
0: 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Et aussi, pour vendredi, je passe un bon moment. 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Nous sommes dans la maison de retraite à Baie du Tombeau. Mes grands-pères, grands-mères, je passe un bon moment là-bas. 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Je suis bien content de ce moment qui nous passe là-bas. 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
1: 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Même si je ne gagne pas million, million, million.
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tu n'es plus là, déprimé, maman. Un petit mot sur nous, ça peut jouer là où la case, là, tu l'étends romantique, si la pluie est tombée, la brise, là. C'est un petit peu, j'écoute radio, hein, sur AME, qui veut dire. Là, on a fini tout, là, on a tout, et nickel, analyse B, ça veut dire salut.

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Hein? Ça est super bien quand vous faites la prière. 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
0: 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Félicitations. Oui. La famille grandit encore.
1: Oui. 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
0: Ah, c'est Sylvia de Beaubassin, mon petit message. 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51 72 69 téléphone nous là pour dédicace. 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

0: Rick.
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0: 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Ou l'anniversaire?
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0: 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Et Mouchalé.
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1: 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Mamie, mais, ma grande se prête à dire qu'on a écouté une chanson, elle s'appelle Gabi, pas, Bam Koudaïen.
0: Oh, Gabi, tellement.
1: Ah, votre Gabi.
0: Mais nous est-il,
1: hein? Oui, mais ça vous dit.
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0: Oui.
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0: Oui, t'es malade là.
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0: 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Mon fille, vous allez bien? 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
0: C'est Mario, les corps militaires. 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Je dis. Oh non.

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1: 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Comment ça va?
0: Ah, bien, merci. Justin.
1: Me trouver ou bien?
0: Ah, là, bien, là. Ça m'a dit, là.
1: Ou bien passeuse, fêteuse, là.
0: Flavieuse. Ah, bien passé.
1: Bien passé.
0: Bien passé.
1: C'est un petit bizarre. Tous les jours, on peut travailler grand matin, là.
0: Là, puis moi, aujourd'hui, grand matin, là. Demain, si vous voulez, grand matin. Demain, grand matin, c'était à 8h. Après 11h, midi, vous pouvez.
1: Oui. Vous connaissez, le fois, moi, téléphoner, pas gagner, moi, t'as nuit de Banvier là-bas. C'est ce joli, bien, joli programme.
0: Un vendredi?
1: Oui, oui. T'as nuit, Mamie, laisse-moi dire un peu, mon bon camarade, là, j'ai nom.
0: Ah là, il y en a beaucoup autant, là.
1: Ouais, écoutez, vous, M. Carlo, vous, M. Prem, vous, M. Mohamed Daniela,
0: oui.
1: M. Carré, Rada de Saint-Pierre, Rada, ma cousine, Rada, c'est Mamie, ma cousine, ça. Dami, et Stéphanie de Cancaval, Co, avec, comment ça s'appelle? Co, avec Jimmy, m'oubliez les autres noms, Jimmy avec,
0: Jimmy, Brigitte. Jimmy Kadja, Adja. Jimmy, Adja.
1: Oui, Adja. Et non, Brigitte, et non, Yvette.
0: Oui.
1: Et non, Raymond, tu fêtes sur l'anniversaire dimanche passé, là, m'a fait téléphoner, la semaine, m'a peine gagné. Avec, comment ça s'appelle, Marie-Noël de Béditombo.
0: Longtemps pas fait
1: Marie-Noël. Faut pas oublier, oui, Marie-Noël, longtemps pas fait attendre. Eh, mamie, mais quand je pourrais tout l'eau, tous les temps, numéro pour l'eau, là, même?
0: Non, pour le moment, non, juste pour le moment, là.
1: Hein, oui, oui.
0: Parce qu'on a peut travailler un gros difficile, peut travailler l'eau, là.
1: Ah, on peut travailler l'eau, là, oui. Et pour Jimmy aussi, m'oublier Jimmy. Jimmy pourrait prose moi.
0: Oui.
1: Allez, mamie, m'okitou. Allez, vendredi, vous travaillez là.
0: Allez, vendredi, vous l'aimez. En place.
1: Ouais, allez, ça va, merci.
0: Allez,
1: mamie, mais mettez pas santé là. Vous connaissez qui était.
0: Ah, vous connaissez.
1: Trompette.
0: Oui, Adam.
1: Oui, Adam. Allez, mamie, salam.
0: Allez, merci. Gros bisous.
1: Allez, bye-bye.
0: Bye-bye. 400D 80 90, papa Chévi pour le moment. Et numéro que nous fait Chévi là, 52-51-72-69. Tipol, écoute-moi bien là. 52-51-72-69. Hein. Tipol du bambou, fait un gros coucou encore. Et là, un petit coucou. Ça veut dire Marlène de Rosille. Puis fait un gros coucou à Henriette Lélébrasse de Saint-Julien. Et aussi pour Cindy Pierre-Louis, de Thierry-Rose. Et c'est de la part de Marlène de Rosille. Une jolie chanson de maman là. Bon, pas le retenir, petit coup là. Elle nous prend l'appel qui fait rentrer. Allô, allô?
2: Allô, bonjour. Attends, vous êtes radio, mamie? Bonjour, mamie.
0: Bonjour.
2: Bonne fête de l'Assomption.
0: Ah, merci. De la part de qui?
2: Ghislaine de Saint-Paul.
0: Maman, fait qu'un Ghislaine de qui, Pip, là?
2: Ouais, allô. Mon frère, un discours.
0: Oui.
2: Toujours pour mon mari,

0: gêlent tendrement.
1: Oui.
0: Là, il peut faire sur la chaise, là, pour t'aller, il y a peu fort de dîner.
1: On est peu fort de dîner, là.
0: Oui.
1: Mais ça, après, vous tirez, vous allez me tirer.
0: Pardon, moi, vous tirez.
1: Ah, c'est moi, j'ai pas qu'à faire tout le lien, même coup, là.
0: Ouais, tout l'ouvrage, il fait, mamie.
1: Et t'as.
0: On pas qu'à faire d'orier, moi.
1: Vous avez profité.
0: Ouais, bon mari, vous gagnez.
1: Allez, là, comme ça, mon compte.
0: Bon mari, bons enfants.
1: Voilà.
0: Bons âmes, bon belles-filles.
1: Tout bon, bien sûr, quand bon. Tout suivre bon.
0: Ouais. Ouais, après, bon, papa, là, bien, bon, bien content, mes enfants.
1: Ah, là, Lila.
0: Là, pour la vieille, tout le monde, belle fille, ça. Tous les enfants, pas de vie, ça. Ah, vous êtes raconté tout
1: ça. Vous avez un jackpot, là.
0: Oui. Mais là, vous faites des suicas, là.
1: Oui.
0: Vous pouvez faire ça pour l'autre, comment dire, pour voir qu'on s'est attention, vous ne pas gagner.
1: Oui.
0: Vous ne pas gagner, mais ça, comme une fois, vous téléphonez, vous ne pas gagner.
1: Vous l'aimez.
0: Bon, des enfants en septembre, elle les 4,
1: oui.
0: Elle les 12, pour votre anniversaire. Elle pour vos grandes filles. Les 12, mon petit garçon, les 4 septembre.
1: Oui.
0: Après, il y a 4 petits enfants.
1: Mm-hmm.
0: Gibele, Tiana, Lia et Mylon.
1: Mm-hmm.
0: Et mon mari Lindsay.
1: Il y a un chino gâté ou un chino gâté qui m'a appelé ou la moitié?
0: Lindsay?
1: Non, un chino gâté Lindsay.
0: Mais non, bah, qui est-ce que vous avez dit? Ah, non, qui fait un gâté?
1: Non, bien, on est non, un chino gâté. Un chino gâté, moi.
0: Vous dites ça, c'est un gâté.
1: Oui, c'est moi. Non, un chino gâté, moi, quand même, appelé Minou, c'est pas Loulou.
0: Non, non, non, ça ne va pas dire ça, moi.
1: Pas dire, non, lui.
0: Moi, je m'appelle Zislaine, appelle-moi Zislaine, pareil.
1: Non, mais c'est bien.
0: Vous connaissez quand il a le gâté, là, bah, l'hypocrite, bah, dis ça.
1: Oui, parfois, il y a un chino gâté, vous mettez après, pour nous enregistrer tout, non?
0: Mais ouais, après, on connaît trompé ça, quand vous pouvez dire ça, c'est dire, mon gâté, mon l'amour, mon série là. On est ailleurs, mais bon,
1: ah, parce que moi, parfois, un chino gâté. Moi, parfois, je gâté, je m'oublie, non, bon, je m'appelle tout.
0: Mais tiens-moi, qui n'a pas bon, tu gâté, tiens-moi.
1: Non, mais il t'appelle Papidou, lui.
0: Oui, maman.
1: Mais c'est un coup là, c'est la femme qui fait qu'il dou, dou, dou, dou, dou. Parce qu'elle arrive, moi, 25 ans, 50, 30 ans, moi, elle m'en arrive.
0: Eh.
1: Je m'oublie, sauver, non, moi, il t'appelle, moi, il m'appelle, doué.
0: Eh.
1: Ah, là, il a. Merci.
0: Moi, pour gagner 40 ans, 44 ans, moi, il a les 6 décembre. Vas-y, ça vient, ma vie.
1: Joli, c'est quand même. Même pour gagner, il va être à vous machiner.
0: Ouais. Après, moi, pour pas faire des dédicaces maintenant.
1: Oui.
0: Pour vos 3 enfants, pour Mirella, pour Jason. Pour Christopher.
1: Oui.
0: Et pour Marie-Louelle de Castel.
1: À la Lila. Merci.
0: Allez pour tout le monde et pour toute la famille de Radio.
1: Allez, merci.
0: Mettez jolie santé, la prière, le remerciement.
1: Ah, pas grave.
0: Et pour la santé, mais la santé bien, bien, mamie.
1: Oui.
0: Ça m'a santé que vous mettez grave à terre pour la prière là.
1: Oui.
0: Ça qui guérit moi.
1: Ah, vous pouvez nous la force.
0: Oui, mettez jolie chose pour voir la force. Guérison.
1: Allez, oui.
0: Allez, merci, mamie. Bonjour, bonne
1: rentrée. Allez, merci. Gros bisous.
0: Bye bye. Bye.
1: Ah, ça fait plaisir. Hein, tout le monde, quand on amène la joie. Hein, quand il était plaisir, fait du bonheur content. Quand on a mis un sens à la prière. Et ça, moi, je me trouvais quand je suis content. Hein, nous prenons l'appel pour nous guetter là, quel endroit?
2: Allô?
1: Ah, allô?
2: Allô, bonjour, c'est Marie-Michel de Mangalcan.
1: Ah, Mangalcan. Ah, pas de mal à la voir. Oh, longtemps pas attendu là.
2: Oh, mais comme pour gagner, il faut de gagner. Ça, depuis hier, mon père se d'avant-hier, des jours et des jours et des nuits.
1: Depuis hier, c'est là, voici la moi. Moi, la moi. Femme dit, je mange pas là, moi.
2: Non, pas de là, parce que tu es danseuse là-bas, que le grand du monde là-bas,
1: puis
2: à miser.
1: Ah oui, mais bien, passer un bon vendredi là-bas, franc tout.
2: Je ne sais pas si tu passes ça vendredi là ensemble.
1: On a l'argent un peu, moi, j'ai dit, on a ramassé avec Coquille Bonnet.
2: Ouais. Gagner Coquille Bonnet là.
1: Je ne sais pas, mais tu mélanges-toi ensemble.
2: Mélange-toi ensemble.
1: Oui.
2: Allez, je souhaite une bonne fête de l'Assomption. J'espère que nous allons passer un beau moment. On a beaucoup de gâteaux pour manger, pas manger trop d'ici que c'est le mois.
1: Ah, oui.
2: Après, je me demande un disque pour Cocodou qui fait son anniversaire vendredi. Je ne peux pas gagner pour demander. J'espère qu'il y ait un peu de temps, moi, je demande ça. Je souhaite tout le monde, camarade, une bonne fête de l'Assomption. Je souhaite mon petit nièce qui bientôt vous quitte le pays. Je souhaite un bon départ et une bonne réussite dans ce l'éducation qu'il peut aller.
1: Oui.
2: Allô?
1: Oui, écoute-toi là.
2: Et c'est ça. Et je souhaite tout le monde un bon retour à mes enfants de la case d'enfants pour la rentrée et tous mes enfants qui nous prennent l'école aujourd'hui.

0: Et monsieur, tout le monde est imbécile qui donne le téléphone. C'est une manière de se rendre le téléphone parce qu'il nous tellement contents sans téléphone là qui nous sentons nous malades. Mon pays, trois docteurs m'ont pas sans téléphone.
1: Qui téléphone payé là?
0: Téléphone 400D,
1: Hein?
0: 96.
1: Oui, la ligne téléphone là. Non, la ligne n'a pas préparé là, nouveau revenu là, parce que tout finit habitué avec ça. Hein? Ah, pour changer, c'est ma difficile qu'il y ait un problème, mais pas de problème, pour changer, mais t'as pas de nouveauté là, en 2026.
0: OK.
1: Oui,
0: Allez
1: allez.
0: bien, m'aurais dit à mon nièce, bon voyage, bon courage et bonne réussite dans ce qu'il peut faire, dans son éducation, ce qu'il peut entreprendre.
1: Ah là là.
0: Merci, m'embrasse fort, je
1: Ah.
0: souhaite tout, bonne fête. Quand vous venez dans mon clip troisième
1: Non,
0: âge.
1: là, c'est une fin que je mettais à jour là. C'était nous pour rentrer en contact avec Bandi Bouké dans le groupe. Et là, nous pour rentrer vendredi, deuxième vendredi du mois. Chaque deuxième vendredi du mois, nous prenons une sortie.
0: Attends, m'occupe un homme appelé Life Care Mangalcon, Cupip,
1: Oui.
0: L'Oréal. Alors, diamant, comment vous avez fait pour me faire demander ça pour venir là-bas avec ça, là.
1: Ça veut dire quand vous faites un lancement, nous vous dites la radio là, il y a mon numéro. Envoie mon numéro là, c'est moi-même qui parle rentrer en contact avec
0: Oui.
1: mon groupe là.
0: Et ou bien, on pas pour un passeport, moi pour entendre, je prends directement avec eux,
1: Non, non,
0: ou
1: passe pas
0: même qui
1: où?
0: occupe sa groupe là.
1: Non, ni bon, nous
0: Aïe,
1: gagnons contact, nous délai là. Moi, il cool, là où demande mon renseignement, là, le groupe. Là,
0: je
1: nous
0: vois,
1: venons là.
0: ok.
1: Ok, gagnez là.
0: Ok. Gagne, là. Allez,
1: Allez,
0: merci beaucoup,
1: merci.
0: bonne continuation.
1: Allez, gros bisous.
0: Malgré la souffrance, on est dans la joie.
1: Voilà, Lida.
0: Merci.
1: Ah, qui dit. Allez, merci beaucoup. Marie-Michel, bye
0: Bye.
1: bye. C'est Marie-Michel de Mogalcan. Et ça fait plaisir à nous t'en jouer. Ça nous un coup là. Un petit dédicace pour moi qui envoie un message. Et ça fait plaisir. Nous avons Charisma qui fait un coucou à ce camarade. Ce camarade. Un charisme pour faire un coucou à Priti, hein, Priti, ce camarade qui travaille ensemble. Et voilà, ma petite dédicace rentrée, comme ça nous comptons. C'était une jolie chanson pour vous autres, ça, et spéciale pour Jean et Juliana de Moros. Et un bon souvenir pour vous autres.

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1: Ah, ça, c'est pour Marlène de Rosil. Et lignez-moi, même cette chanson-là, hein, même message que nous recevons, hein, le 52-51-72-69, et spécial pour ce camarade Cindy Jean-Louis, et vous faites un gros bisou, moi aussi, Cindy Jean-Louis, et aussi pour Henriette Lebras, de Saint-Julien. Et là, nous avons une dédicace, maman, j'avais un message pour Marilyn Dataléala, hein, pour la France. La Marylinda, elle fait un petit détour hein, dans l'Angleterre. Ouais, pour y la même. Pourquoi pas au métro, moi, allez. Hein, mais la France, Angleterre. Hein, comment on peut prendre un métro ici, là, au Rosil, une belle qui est pipe. Hein, et il demande ça pour ce c'est Sibyl, et pour ce petit fille Daniela, avec ses 10 enfants, il y a Orsen et Oscar. Et depuis en Angleterre, je peux écouter nous là, de la part de Marylinda. Et qui peut écouter nous là. Et le petit coucou pour Arvin qui l'a venu un petit message. Et il fait un coucou à son camarade de travail. Et aussi un coucou pour Nicole de Sainte-Croix. Et toujours présent pour écouter l'émission. Nana, l'autre dédicace encore. Et pour Sazia, hein, Sazia, qui peut faire un gros coucou pour écouter l'émission. Et tout là, malheureusement, l'émission est partout, dans tout l'endroit. Hein, nous présents. Qui veut dire, dressé par dressé. Rien demandé l'orage de sa distinct, maman. La vie en rose.

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1: Voilà, mon espéré Gislaine, bien content, Gislaine de Clépipé, la dédicace l'anniversaire, ça veut dire pour Maureen Barat, elle nous souhaite un bon anniversaire, elle nous gagne 60 ans samedi là, elle dit la parole de Christiane, Clarisse de Ficanflac, qui nous souhaite un bon anniversaire, et aussi pour Dalida de Beaubassin, Dalida de Beaubassin-Rosil, puis fait un coucou à tous, souvent camarades, souvent la famille dans Saint-Pierre. Tout le monde, c'est pas dressé. Et merci, vous êtes un grand merci, moi qui me suivent l'émission. Et demain matin, spécial dédicace 7h à 8h. Et puis 11h midi, et là, moi pour en place, hein, je vais maintenir l'émission. Hein, gros bisous, et un coucou pour Désiré l'éveillé. Désiré qui fait travail, ménager là, qui travaille fofo dans Pointe-au-Sable. Et j'ai dit bon courage, hein, bon courage, mange-en-lit. En tant que manzan qui fait travail, hein. Manzan qui pas paresse, nous trouver qu'il travaille bien, faire un petit travail du bois. Là, moi, peut-être qu'il fait un petit mètre pour moi, là. Vous êtes un petit coup, là. Hein? 40 et 80. Et moi, peut-être du bois que vous avez dessiné, hein. Pas que vous avez dessiné, si vous avez du bois, il y a un goût qui est du bois qui est même bon, du bois, là. Du bois piondaine. Mais si vous avez du bois piondaine, moi, quand vous check, toi, de gérer. Tu as fait un mètre que ça, du bois, là, du bois piondaine. Vous avez un bon du bois, ça. Hein? Voilà. Et merci, vous faites un gros bisou.

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Allez, merci les amis, on a parlé avec mamie là, qu'elle rentre à la maison. Donc, merci beaucoup et à vous aussi, on remercie d'écouter notre radio. On est lundi, pas très en forme, vous savez, quand on arrive le week-end comme ça, ça, on a du mal à démarrer la semaine. Mais ne vous en faites pas, c'est pour moi. Moi, je sais que tout va bien de votre côté, ou du moins, je l'espère. Allez les amis, let's go for something very beautiful, you know, let's go. Charlie McCoy, one of the best math organ player, bro. Listen to this man. Right on.

Il s'appelle Charlie McCoy, les amis, one of the best. You play the Marfogan beautifully, believe me. Ça, je sais pas si vous avez vu le film, là on est en 1970, quelque part. Dueling Banjo, listen to that.

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1: 14h-16h et 14h29, les amis. On raconte un petit peu cette musique qui nous vient des Irlandes, de l'Angleterre. C'est un mélange, hein. C'est eux qui ont colonisé l'Amérique. Alors, c'est une musique qui a commencé dans les Appalaches au début de 1940, vous savez. Et il y a un monsieur qui s'appelle Earl Scruggs. Earl Scruggs, c'était un des pionniers de Bluegrass Music, and Bill Monroe as well, hein, Bill Monroe from the Bluegrass Music People. Here we go. Alors, les instruments, c'est très important de connaître un petit peu les instruments qu'ils jouent. Il y a la mandoline, the five-string banjo, vous avez l'upright bass, c'est-à-dire la contrebasse, mandoline, fiddle, la guitare acoustique. Fiddle, c'est ça, hein, c'est violon. Mais il joue ça différemment, bluegrass, donc violon, tu préfères la symphonie, classic music. 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

Jamie Recueil avec Virtual Insanity, 15 ans passés de 54 minutes. Je vais terminer avec Nathalie Imbruglia, extrait de son album Left of the Middle et son titre Torn, titre qui a très très bien marché. En tout cas, suite en plaisir de vous avoir accompagné. Vous allez retrouver notre cher Elvis pour vous accompagner, bien sûr, pour le Afternoon Ride. Quant à moi, je vous retrouve demain, 14h-16h. Je vous fais d'énormes bisous et je vous dis ciao ciao.

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1: Belle fin de journée, merci d'écouter RM1, il est 16h.
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Et c'est parti pour le show, les amis. Le show, c'est l'Afternoon Ride. Bienvenue chez votre radio en ce lundi après-midi. J'espère que vous avez passé une belle journée, un très bon week-end surtout. On attaque cette nouvelle semaine chaque après-midi pour le meilleur de la musique avec pas mal de bons sons calés pour vous. Vous nous écoutez en voiture, là vous rentrez ou bien vous êtes en train de travailler également, les chauffeurs de taxi et tout le monde, dans les transports, au bureau ou encore à la maison. Merci d'être là. La suite, voici un bon petit UB40, M. Pokora, Dua Lipa qui arrive juste après. Bienvenue chez votre radio.

Emmanuel Moire, être à la hauteur, c'est ce qu'on essaie de faire tous les jours au quotidien, d'être à la hauteur. Et je sais, des fois, c'est pas évident. Mais en tout cas, nous, on est là pour faire le plein de bonne musique pour vous accompagner chaque après-midi, que ce soit sur la route, au boulot ou encore à la maison. Merci encore de nous écouter. Love Generation, Vanessa Paradis, Calling. Puis rendez-vous avec la rédaction, vous le savez, à 16h30 pour le grand journal. Bienvenue sur RM.

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1: Bonne fin de journée, merci d'écouter RM1. Il est 16h30. Le journal, Jenny Yalapa. Bon après-midi.
2: Bon après-midi, Elvis. Bon après-midi à tous.
1: Les titres.
2: 46e sommet de la SADC, le Premier ministre, le docteur Navin Ramgoolam, participe à la cérémonie d'ouverture à Durban. Approvisionnement en carburant, Maurice devrait signer un accord à long terme avec Lindin Oil Corporation. Les premières livraisons attendues dès fin septembre. Affaire des 156 kilos de cannabis saisis à La Réunion. Troisième arrestation à Maurice, Daniel José Auguste devant la justice. Quant à Gauchon Gobini, reste en détention policière. Et 6577 opérateurs de taxi enregistrés auprès du Taxi Operators Welfare Fund disposent désormais d'un nouveau site web. Ils peuvent également effectuer le paiement de leur déclaration sur une nouvelle plateforme en ligne. Le Premier ministre, le docteur Navin Ramgoolam, est arrivé au Durban International Convention Center en Afrique du Sud ce matin. Il a participé à la cérémonie d'ouverture du 46e sommet ordinaire des chefs d'État et de gouvernement de la Southern African Development Community, soit la SADC. Le Premier ministre était accompagné de son épouse, Vina Ramgoolam. Le ministre des Affaires étrangères, Ritesh Rampol, a aussi assisté à la cérémonie. D'ailleurs, le sommet est présidé par le président de la République d'Afrique du Sud, Cyril Ramaphosa. Autre actualité, Maurice

0: devrait commencer à recevoir du carburant fourni par Indian Oil Corporation dès la fin septembre. L'accord à long terme entre la State Trading Corporation et la compagnie indienne doit être signé ce jeudi dans le cadre de la coopération entre Maurice et l'Inde dans le secteur pétrolier et gazier. Invité ce matin de l'interview de la matinale avec Adrien Valère, le ministre du Commerce Michael Sikuen explique que la priorité reste la sécurité d'approvisionnement du pays pour les années à venir.
1: Le contrat est signé pour 5 ans. Comme nous y signé, c'était en 2006, à l'époque, Tienen le Jitouji, avec le gouvernement indien. À l'époque, c'était Mangalore. C'est le gouvernement indien qui choisit la compagnie. Mais malheureusement, après que le gouvernement MSM Bini finit arrêté, parce qu'il préfère prendre avec ben, les autres dimoun, et nous pensons qu'il passait une bonne affaire à gagner, une bonne affaire louche qui passait. Nous préférons NG2G, donc des gouvernements signent un contrat, et à partir de là, ce contrat qui nous peut signer là, prix, nous sommes capables de faire la table de négociation tous les l'année, c'est-à-dire 2 mois avant 12 mois, ça veut dire chaque année, un contrat pour le prix c'est 12 mois, mais 2 mois avant, nous sommes capables de faire la table de négociation, nous avons besoin de réviser le prix.
0: Et concernant les prix, les conditions pourront être renégociées chaque année avec des discussions qui débuteront 2 mois avant l'échéance. Et si la guerre et les tensions internationales prennent fin, Maurice pourra aussi donner un préavis de 30 jours pour retourner à la table des négociations et revoir les prix. Le Conseil des ministres avait donné son feu vert vendredi dernier à la STC pour conclure ce Sales and Purchase Agreement avec l'Indian Oil Corporation. Pour Michael Sikuen, l'objectif est d'abord de garantir l'approvisionnement avant de chercher à obtenir de meilleures conditions de prix lorsque la situation internationale s'améliorera. Nous l'écoutons.
1: Il y a 2 fenêtres pour négociation. Le deuxième point là, c'était du moment la guerre arrêtée. Fait comment dire ça, la guerre qui est là actuellement l'a arrêtée. Nous avons 30 jours. Nous sommes capables de dire voilà, nous donner une notice que la guerre finit arrêtée. Nous avons besoin de la table négociation pour réviser notre prix là. Premièrement, le plus important, c'est sécurité d'approvisionnement. Pourquoi ou fin témoin, enfin une fin trouvée, qui nous peut gagner pas mal de soucis avec de l'huile lourde. Pendant la guerre, tu peux gagner des difficultés pour qu'il bateau démarre. Bien sûr, avec ce contrat-là, le point le plus important, c'est sécurité d'approvisionnement. Et bien sûr, quand la guerre est terminée, nous pouvons make sure qu'il va prix là plus correct, parce que nous make sure qu'il y en a 2 la fenêtre pour qu'ils nous capables de revenir à la table des recherches.
0: Passons au volet judiciaire. Une 3e arrestation est survenue dans le cadre de la saisie de 156 kilos de cannabis à La Réunion. Daniel José Auguste devra être provisoirement inculpé pour perverting the course of justice devant le tribunal de Rosy ce lundi. Cet habitant de Tamarin est soupçonné d'avoir dissimulé à 4 bornes un 4x4 qui aurait été utilisé dans le cadre de ce trafic présumé. Dans le même temps, Gulshan Govin, actuellement en détention dans le cadre de cette affaire, a comparu devant la cour de Bambou ce matin. Il a été reconduit en cellule jusqu'au 24 août. Son homme de loi, Maître Ruben Mouroun Gapilé, a logé une motion pour sa remise en liberté sous caution qui sera appelée ce mercredi 19 août. Parlons maintenant de l'affaire Mami Ravatomang. L'homme d'affaires malgache a comparu par visioconférence devant la Bail and Remand Court ce matin. Il réclame sa remise en liberté sous caution alors que la Financial Crimes Commission maintient son opposition. Mami Ravatomang est détenu à la prison de haute sécurité de Melrose depuis octobre 2025. Il fait l'objet de 3 accusations provisoires, 2 charges de blanchiment d'argent et une charge d'entente délictueuse dans le cadre d'une enquête de la FCC portant notamment sur des transferts financiers de 7,3 milliards de roupies entre Madagascar et Maurice. Je vous disais au sommaire, les opérateurs de taxi disposent désormais de nouveaux services en ligne, une plateforme de paiement pour les déclarations ainsi que le site web du Taxi Operators Welfare Fund ont été officiellement lancés ce matin. La cérémonie s'est tenue en présence du ministre du Transport Intérieur, Osman Mohamed, et du ministre des Technologies, de l'Information et de la Communication, Avinash Ramtohol. Cette initiative s'inscrit dans une

0: De digitalisation visant à simplifier les démarches et améliorer l'efficacité des services dans le secteur du transport public. Le Taxi Operators Welfare Fund compte actuellement 6577 opérateurs de taxi enregistrés. Et avant de clore la page locale, parlons du rapport Vérité et Justice. 15 ans après sa publication, la question des discriminations à l'emploi refait surface. La commission diocésaine pour la cause créole et la commission Justice et Paix vont unir leurs forces pour se pencher sur les discriminations à l'embauche, mais aussi dans les exercices de promotion dans les secteurs publics et privés. La démarche reposera sur la recherche, l'écoute des personnes concernées et l'analyse des rapports et des lois existantes. L'objectif est de comprendre ce phénomène, d'identifier les lacunes et de dégager des pistes juridiques. Un rapport accompagné de recommandations est attendu dans environ 3 mois. Plus de précisions avec Désir Dion de la Commission diocésaine pour la cause créole, suivi de Fanny Rosa de la Commission Justice et Paix. Des propos recueillis par Kenny Mongra.
1: Je me base sur le travail déjà accompli, que ce soit par Proven Justice Commission. Ça fait 15 ans, si vous vous rendez compte, 15 ans, et en 15 ans, il y a plusieurs recommandations qui n'ont toujours pas été implémentées et que le Comité des Nations Unies nous fait un rappel. Beaucoup d'entre eux peut-être suivre, il y a aussi une déclaration du Premier ministre au Parlement pour dire qu'il y a une réforme qui pourra voter au Equal Opportunities Act. Nous saluer sa démarche de l'État et bien sûr, il y a aussi un discussion paper qui fait publier pour la Law Reform Commission et vous pensez qu'il est souhaitable aussi que la société civile dans son ensemble va faire une proposition plutôt de manière à un moment apporté.
2: Nous avons soumis déjà 2 rapports, et l'un sur la réforme électorale et l'autre sur les réformes de la collectivité locale. Donc le mandat est beaucoup plus large, qui sont des issues qui affectent le pays en général. Il y a un common ground qu'on a pu trouver, c'est justement la raison pour laquelle l'évêque nous a demandé de travailler ensemble pour cette question de la discrimination à l'emploi. Donc, nous avons déjà reçu la feuille de route de la part de l'évêque. C'est un rapport qui sera présenté, sur lequel on va travailler, qui aura soumis, disons, dans les 3 prochains mois.
0: À l'étranger, Donald Trump ordonne au Pentagone de réduire substantiellement les exercices militaires conjoints avec la Corée du Sud. Le président américain juge ces manœuvres coûteuses et estime qu'elles envoient un signal inapproprié et hostile à la Corée du Nord, alors qu'il affirme entretenir de très bonnes relations avec son président Kim Jong-un. La décision intervient alors que les exercices annuels Hawkeye Freedom Shield débutent ce lundi 10 août et doivent se poursuivre jusqu'au 27 août. Environ 18 000 soldats sud-coréens participent à ces manœuvres qui comprennent notamment des simulations informatiques et des entraînements face aux menaces de drones, de cyberattaques et de perturbations GPS. Donald Trump évoque également le refus de Séoul de participer aux efforts américains de dénucléarisation de l'Iran. La Corée du Sud affirme examiner les propos du président américain et espère que ses bonnes relations avec Pyongyang pourront contribuer à relancer le dialogue. Cette annonce intervient alors que la Corée du Nord a procédé récemment à plusieurs tirs de missiles balistiques interdits par les Nations Unies et continue de renforcer ses capacités militaires. Et voilà ce qui referme cette édition. Merci d'être des nôtres. Merci également à Kovila à la réalisation et à Yudj à la technique. Le journal des sports, c'est tout de suite avec vous, Vikash Bagirati.
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4: Le journal de l'après-midi vous a été présenté par Jenny Yalapa, Place Sport. Football sur le plan local d'abord. Maurice à la Coupe du Monde en Azerbaïdjan. Pour la première fois, la FIFA organisera une Coupe du Monde des moins de 15 ans. Un tournoi réunissant le maximum de pays membres auquel participera Maurice en Azerbaïdjan du 22 au 31 octobre 2026 selon un communiqué de la Mauritius Football Association. Une première édition réservée aux garçons en attendant l'ouverture. Ouverture aux filles l'année prochaine. Une première détection de nos très jeunes dodos a été effectuée sous la direction de Rui Pedro et de Mervyn Josselin et la préparation se poursuit pour cette échéance. Football en Europe, comme vous le savez, un 18e

0: Titre en Community Shield pour Arsenal, les Gunners victorieux pour la dernière fois en ouverture traditionnelle de la saison en 2023 ont impressionné contre Manchester City hier à Cardiff et score final 3-0. Sachez que Rodri n'a pas pris part à ce Community Shield avec le groupe d'Enzo Maresca. Plusieurs médias annoncent que le FC Barcelone aurait trouvé un accord de principe avec Manchester City pour le transfert prochain du milieu de terrain espagnol. Il devrait signer un contrat de 4 ans avec le Barça, qu'il engagerait donc jusqu'en 2030 contre des indemnités de 76,5 millions d'euros. En France, après son succès en Supercoupe d'Europe mercredi contre Aston Villa, le Paris Saint-Germain n'a pu enchaîner hier soir avec le trophée des champions. Les Parisiens battus 0-1 par le Racing Club de Lens. Un but de Florian Thauvin à la 32e minute. Malgré l'expulsion de Kylian Antonio à la 39e, les lauréats de la Coupe de France n'ont pas flanché. Ils ont remporté ainsi leur premier trophée des champions et donc leur 4e titre, toutes compétitions confondues, ce qui est forcément historique pour eux. Clap de fin sur les championnats d'Europe d'athlétisme à Birmingham hier, avec un total de 22 médailles. L'Italie termine en tête devant la Grande-Bretagne et l'Allemagne. La dernière journée hier a été marquée par la 4e médaille d'or enlevée par Amy Hunt. C'était au relais 4x100 mètres mixte, avec l'or au 100 mètres, 200 mètres et 4x100 mètres féminin également. Elle devient la première athlète, hommes et femmes confondus, a remporté 4 médailles d'or lors d'une seule et même édition des championnats d'Europe. Chez les hommes, Armand Duplantis est devenu champion d'Europe du saut à la perche pour la 4e fois de sa carrière, grâce à un saut à 6,15 m, record des championnats. Le Suédois l'a emporté devant le Grec Emmanuel Karalis, qui a effectué un bond de 6 mètres, et le Français Baptiste Thierry, 5,85 m, qui s'offre du coup sa première médaille internationale. Fin des championnats d'Europe de natation également hier à Paris, une dernière journée marquée par la démonstration de Léon Marchand aux 400 mètres nage libre. Il remporte la médaille d'or avec à la clé un nouveau record de France, un chrono de 3 minutes 43 secondes et 46 centièmes. Sa 2e médaille individuelle de ces championnats en autant de courses. Chez les dames, en remportant le 400 mètres nage libre en temps record hier, l'Italienne Simona Quadarella a réalisé le triplé à ses championnats. Elle s'était aussi imposée sur le 800 mètres et le 1500 mètres. Et à Maurice, Aniro Rama est le nouveau président de la Fédération Mauricienne de Natation. Il a été élu à l'unanimité lors d'une réunion du comité exécutif de la FMN. Aniro Rama prend les rênes de l'instance mauricienne après la démission de Cédric Barfield pour des raisons personnelles. Il reste toutefois membre de la fédération. Tennis pour terminer avec le tournoi de Cincinnati. Après avoir brillamment défendu son titre et fait le doublé lors du Masters 1000 canadien, l'Américain Ben Shelton a été éliminé d'entrée par le Portugais James Faria au 2e tour, battu 6-4, 6-4. Casper Ruud, lui, a abandonné. Chez les dames, la numéro 1 mondiale Arina Sabalenka a dû s'employer un peu plus que prévu pour battre l'Australienne Talia Gibson, classée 65e mondiale. Elle s'est imposée 6-2, 7-6. Ce qui nous amène à la fin de ce journal des sports. Merci beaucoup pour votre attention. Très bon début de soirée à toutes et à tous sur RM1. Je vous laisse en compagnie d'Elvis Kenneth.
1: Merci, le journal des sports. Vikash Bagirati en ce lundi après-midi.
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3: Rendez-vous est pris tout à l'heure, bien sûr, à 16h48, les amis, mon après-midi, merci de nous rejoindre. En ce lundi, d'abord une grosse pensée aujourd'hui pour l'actrice Hayden Panettiere qui nous a quittés. Elle avait seulement 36 ans. On se souvient d'elle dans pas mal de films, dans des séries, la série culte Heroes, par exemple, où elle incarnait Claire Bennett, la jeune cheerleader dotée du pouvoir de se régénérer. Elle avait également marqué les esprits dans Nashville ou encore la saga Scream. Bref, une actrice talentueuse, partie bien trop tôt. Claire Bennett restera, elle, immortelle dans nos souvenirs. Hayden Panettiere, donc, qui nous a quittés aujourd'hui à 36 ans. Les causes du décès n'ont pas été communiquées. Donc, grosse pensée pour cette actrice. Et aujourd'hui, en ce 17 août, quelques anniversaires. Si c'est votre anniversaire, vous souhaite un joyeux anniversaire aujourd'hui. C'est comme aujourd'hui, c'est l'anniversaire de Robert De Niro. Oui, on le connaît dans Godfather ou encore d'autres films aussi. Et Sean Penn également, qu'on connaît comme acteur. Il y a aussi le chanteur Stéphane Echer qui fête son anniversaire aujourd'hui. Alors, Stéphane Echer, on le connaît bien sûr pour pas mal de titres comme Déjeuner en paix.
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3: Ou encore d'autres titres comme Pas d'amis comme toi.
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3: Stéphane Echer qui fête aujourd'hui ses 66 ans. Et tout à l'heure à 17h30, nous écouterons cette chanson dans notre rendez-vous. Chaque après-midi, le titre collecteur du jour, Pas d'amis pour toi. Et puis, un autre chanteur, peut-être pas très très connu, mais pour la génération 80, vous allez vous rappeler de ce titre. Il était rigolo, lui. Pierre Vassiliou, principalement connu pour cette chanson. Qui c'est celui-là ? Il nous a malheureusement quitté un 17 août, c'était le 17 août 2014. Retour de la musique, Mano, Damiano David, bienvenue chez RMA.

La tribu de Donor, à l'instant, Mano sur votre radio. Et aujourd'hui, si vous vous prénommez Hyacinthe, par exemple, bah ouais, c'est votre jour. Bonne fête au Hyacinthe, là, si vous nous écoutez en ce 17 août.

Bienvenue sur Aramant, si vous nous écoutez de votre application MBC Player 1.0, là où vous êtes, il n'y a pas de problème, profitez-en surtout, toute la bonne musique calée est pour vous. J'ai pour vous dans un instant du Guns N' Roses, il y a également nouveauté signée notre compatriote, notre artiste bien cher.

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1: Bonjour et bienvenue dans TechTalk. Google vous offre gratuitement 15 gigaoctets d'espace de stockage en ligne. C'est 3 fois plus que ce que proposent Microsoft ou Apple. Mais à l'ère des photos et des vidéos captées depuis un téléphone, cet espace peut se remplir rapidement. Ce que beaucoup ignorent, c'est que cet espace unique est partagé entre 3 services, Google Drive, Google Photos et votre messagerie, et que la quasi-totalité est généralement absorbée par vos photos. Avant de céder aux recommandations d'abonnement payant, 2 gestes simples permettent de récupérer plusieurs gigaoctets. Le premier, convertir vos photos dans un format allégé. Google Photos conserve par défaut vos clichés en qualité originale. Or, une résolution légèrement réduite est imperceptible à l'œil nu et occupe bien moins de place. Cette option se trouve dans les paramètres de l'application sous la mention « économiseur d'espace ». Le second, supprimer les fichiers inutiles. Google Photos propose un outil qui identifie automatiquement les photos en double, les captures d'écran oubliées et les vidéos floues. Quelques clics suffisent à s'en débarrasser. Pour accéder à ces options, rendez-vous sur le service Google One qui centralise la gestion de votre espace et vous permet de voir d'un seul coup d'œil ce qui le remplit. Ces 2 démarches prennent quelques minutes. Elles peuvent libérer

0: plusieurs gigaoctets. Car avant de payer pour plus d'espace, autant commencer par faire le ménage dans celui que l'on a déjà. C'était TechTalk sur RM1.
1: Allez, merci à Méline, qu'on retrouve d'ailleurs chaque matin dans la matinale à 16h45. Et puis en podcast également, oui, vous pouvez aller sur le podcast, donc www.mbc.mu, pour avoir bien sûr les émissions en podcast. Véronique Fourgette, elle sur l'île, île comme l'île, bien sûr. Et juste après Gala, c'est votre radio.
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Gala Played From Desire, c'est un bon petit son ça pour terminer la journée comme ça. Là, si vous êtes un petit peu patapouf, là, vous rentrez chez vous, vous vous dites allez, un bon petit boost pour attaquer la soirée. Ça, ça fait du bien ça. Et aujourd'hui, on parle d'anniversaire, donc on vous souhaite un joyeux anniversaire, c'est vrai. Et puis, j'en profite parce qu'il y a une auditrice qui m'envoie un petit message, Priscilla, du côté de Félix. Tu demandes une chanson, ben, la chanson d'Abel, toujours là. Ben, ça va arriver, c'est pour faire plaisir à Kevin, qui fête son anniversaire. Mais voilà, toujours là, Abel. Abis, Sitch et Gillian Fryer pour vous, c'est votre radio. Et juste après, l'histoire d'une chanson, je vous raconte l'histoire de Lucas, la chanson de Suzanne Vega. Bienvenue.

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2: Autour d'une chanson, chaque après-midi, je vous raconte l'histoire de vos tubes préférés. Et aujourd'hui, voici l'histoire de Lucas. Lucas, c'est le petit garçon dont l'histoire est chantée par Suzanne Vega.
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2: Le morceau sort en 1987 sur l'album Solitude Standing. À chaque écoute, on pourrait presque croire à une jolie chanson pop portée par la voix claire et fragile de Suzanne Vega. Mais quand vous écoutez bien les mots, les paroles, Lucas est en fait un petit garçon qui habite à l'étage au-dessus. Un soir, les voisins entendent du bruit, une dispute, peut-être des coups aussi. Et Lucas leur demande de ne pas poser des questions. Et c'est justement ça qui rend la chanson si bouleversante. Lucas ne dit jamais clairement qu'il est victime de maltraitance. Il minimise, il protège celui qui lui fait du mal. Il fait comme si tout allait bien. Alors Suzanne Vega avait fait ce choix volontairement. Elle voulait parler de la violence faite aux enfants, mais sans écrire une chanson démonstrative, vous voyez. Donc elle voulait que nous entrions tous dans la tête d'un enfant qui ne sait pas ou qui n'ose pas mettre des mots sur ce qu'il vit exactement. Et puis, il y a l'origine étonnante du prénom Lucas. Lucas qui devient le personnage même de cette chanson. Pour écrire la chanson, Suzanne Vega a passé plusieurs mois à chercher comment aborder ce sujet tant difficile. Et au final, elle écrit la chanson en moins de 2 heures. Et maintenant, quand vous allez écouter donc Lucas, vous allez comprendre peut-être mieux cette manière de parler de la violence sans jamais la nommer. Cette façon de dire « tout va bien » alors que « tout va mal ». Derrière une guitare, une voix douce et une mélodie presque lumineuse, elle raconte le silence d'un enfant donc finalement. Voilà pourquoi, près de 40 ans après sa sortie, Lucas n'est pas simplement un tube des années 80, mais c'est une chanson qui continue de parler. Et parfois, il faut le savoir, hein, les chansons les plus douces sont celles qui cachent les histoires les plus difficiles. Voilà pour l'histoire de Lucas, Suzanne Vega, cet après-midi.

Voilà l'histoire donc de Luca Suzanne Vega que vous allez écouter autrement maintenant. Écoutez bien les paroles. Hein. Vous avez tout, donc j'ai tout raconté sur l'histoire de cette chanson pour vous. Allez, la suite, Génération Edelman, envers le mois. Madonna, sur ton dernier Love Sensation, je prépare également votre horoscope. Bonne route, bonne rentrée chez vous.

0: Le tout dernier de Madonna. Madonna, donc Love Sensation, qui a d'ailleurs fêté son anniversaire dimanche, Madonna. Allez, on va y aller tout de suite pour votre horoscope. À vous, surtout pour vous, les automobilistes.
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0: Eh oui, chaque après-midi à la sortie du bureau, on a un petit peu de bouchon, dans le nord, dans le sud, direction nord. Alors cet après-midi, donc, je vous donne quelques conseils, justement, à travers votre horoscope d'abord, les béliers. Alors si vous êtes dans les bouchons, évitez de jouer au pilote de Formule 1. Maintenant, gardez vos distances et surtout, respirez. Voilà. Les taureaux, la circulation avance doucement. Prenez votre mal en patience. Klaxonner ne fera pas disparaître les voitures devant vous. Alors là, pas du tout. Les Gémeaux, profitez du trafic peut-être pour écouter de la radio, hein, RMA, de la bonne musique qu'on vous balance chaque après-midi. Mais par contre, gardez les yeux sur la route, hein, ça c'est important. Les cancers, vous êtes tentés de changer de fil toutes les 30 secondes. Du calme, restez dans votre voie et anticipez. Les lions, même avec une grosse voiture, vous n'êtes pas le roi de la route. Respectez les autres automobilistes. Les Vierges, votre talent du jour, anticipez. Très bien, regardez loin devant vous et évitez les freinages brusques. Les Balances, dans le trafic, gardez votre calme et laissez passer ceux qui doivent changer de fil. Un petit peu de courtoisie, ça fait du bien sur la route. Les Scorpions, attention à la colère au volant. Si quelqu'un vous agace, respirez profondément et laissez-le partir. Bah voilà. Les Sagittaires, pas besoin d'accélérer dès que quelques mètres se libèrent. Parce que le prochain feu rouge vous attend, peut-être déjà. Donc, anticipation également pour vous, les Sagittaires. Les Capricornes, distance de sécurité, vitesse adaptée et patience. Votre trio gagnant pour affronter, les embouteillages. Les Verseaux, évitez de vous laisser distraire par le téléphone. Même à l'arrêt dans un trafic qui redémarre, restez attentifs. Et enfin, les Poissons, vous rêvez de route dégagée, bah ouais, comme tout le monde. En attendant, restez concentrés et surtout, gardez votre sang-froid. Voilà pour l'horoscope pour vous, les automobilistes, cet après-midi. Conseil du jour pour tout le monde, cette fois. Sachez que dans les embouteillages, on évite les changements de fil inutiles. On garde ses distances, reste patient et surtout, on ne transforme pas le trafic en compétition, en Formule 1. Voilà. Bonne route à vous et notre titre collector du jour. On va fêter l'anniversaire de Stéphane Escher, 66 ans aujourd'hui, avec ce titre que je passe, donc que je vous propose d'écouter. Pas d'amis comme toi, Stéphane Escher, notre titre collector du jour.

Notre titre collector, pas d'amis, comme toi, Stéphane Escher. Allez, direction des années 80, voici Caribbean Queen, Billy Ocean. Et puis en 90, il y avait aussi ce titre de Florent Pagny, si tu veux m'essayer. 17h37.

Florent Pagny, si tu veux m'essayer, 17h44 sur votre radio, un petit coup d'œil sur vos rendez-vous télé et radio justement en ce lundi après-midi. D'abord à la télé, et juste avant quand même je rappelle cette nouvelle si vous ne savez pas, donc j'ai annoncé tout à l'heure le décès de l'actrice, donc l'actrice Hayden Panettiere qui nous a quittés. Elle avait 36 ans, oui, on se souvient d'elle dans des séries cultes comme Heroes. D'ailleurs, elle a incarné le rôle de Claire Bennett, la jeune cheerleader dotée du pouvoir de se régénérer. Elle avait également marqué les esprits, dans Nashville ou encore la saga Scream. Bref, une actrice talentueuse, partie bien trop tôt, 36 ans, elle nous a quittés donc ce matin. Elle restera bien sûr immortelle dans nos souvenirs. Quand vous allez voir, donc revoir les films, les séries Heroes, ou encore Nashville, ou encore la saga Scream, eh bien, on aura une grosse pensée pour Hayden Panettiere qui nous a quittés donc à seulement 36 ans. Et puis, donc, rendez-vous télé, justement, ce soir, en film en anglais, December Horses, sorti en 2003 avec Gary Clark, avec Ron Kilby. Et puis, amateur de sport, vous allez retrouver le plateau spécial, donc, chaque lundi, Sport Select, avec la rédaction sportive sur NBC Sports 11, qui revient sur tous les événements sport local, international du week-end. Et puis, pour revivre aussi les grands moments des championnats d'athlétisme indoor, donc, la première journée, les grands moments de ce championnat, donc, d'athlétisme mondial indoor qui avait lieu donc récemment. Et donc, on va vous faire vivre tout cela sur MBC 11 à 21h10. Côté radio, comme d'habitude, tout à l'heure, vous allez retrouver notre ami Prakash après les communiqués sur RM1. Donc, les communiqués, c'est également sur AM1. Et Prakash, lui, sera là sur RM1 jusqu'à 20h pour sa playlist. Et justement, juste après, rendez-vous donc à 20h donc avec Presley. Les lundis, vous le savez, c'est le hit parade local. Rien que des sons bien de chez nous, tout ce qui est local, vous allez pouvoir voter. Il va vous expliquer tout. Vous aurez bien sûr un classement en fin de l'émission chaque lundi, donc 20h, 23h, hit parade locale avec notre ami Presley. Robbie Williams, Céline Dion pour la suite. Bienvenue sur votre radio.

Ah oui, chacun son destin, c'est une tour qui nous raconte son destin, bien sûr, et chacun son chemin aussi. Allez, 17h55, moi je vous retrouve demain mardi, pour encore deux heures de bonheur, j'espère, pour vous, avec le meilleur de la musique pour vous accompagner chaque après-midi à la sortie du bureau, ou encore si vous êtes à la maison, ou encore si vous êtes toujours au travail. Ceux qui vont faire du night shift, courage pour travailler la nuit. Je vous laisse avec Sting, et juste après les infos de 18h, d'ici là, prenez soin de vous et prenez soin des autres. Belle soirée tout le monde.

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0: Madame, Monsieur, bienvenue à l'écoute du grand journal de 18h présenté par Jenny Yalapa. Bonsoir Jenny.
1: Bonsoir Prakash, bonsoir à tous.
0: Les titres du journal.
1: 46e édition du 46e sommet de la SADC, le Premier ministre, le docteur Navin Ramgoolam, participe à la cérémonie d'ouverture à Durban. Approvisionnement carburant, Maurice devrait signer un accord à long terme avec Lindian Oil Corporation. Les premières livraisons attendues dès fin septembre. Affaire des 156 kilos de cannabis saisis à La Réunion. Troisième arrestation à Maurice, Daniel José Auguste devant la justice. Quant à Gulshan Govin, il reste en détention policière. 6577 opérateurs de taxi enregistrés auprès du Taxi Operators Welfare Fund disposent désormais d'un nouveau site web. Ils peuvent également effectuer le paiement de leur déclaration sur une nouvelle plateforme en ligne. Bonsoir et merci d'être avec nous pour cette édition. Le Premier ministre, le docteur Navin Ramgoolam, est arrivé au Durban International Convention Center en Afrique du Sud ce matin. Il a participé à la cérémonie d'ouverture du 46e sommet ordinaire des chefs d'État et de gouvernement de la Southern African Development Community, soit la SADC. Le Premier ministre était accompagné de son épouse Vina Ramgoolam. Le ministre des Affaires étrangères, Hitesh Rampol, a lui aussi assisté à la cérémonie. D'ailleurs, le sommet est présidé par le président de la République d'Afrique du Sud, Cyril Ramaphosa. Autre actualité, Maurice devrait commencer à recevoir du carburant fourni par Indian Oil Corporation dès la fin de septembre. L'accord à long terme entre la State Trading Corporation et la compagnie indienne doit être signé ce jeudi dans le cadre de la coopération entre Maurice et l'Inde dans le secteur pétrolier et gazier. Invité ce matin de l'interview de la matinale avec Adrien Valère, le ministre du Commerce Mike Sikuen explique que la priorité reste la sécurité d'approvisionnement du pays pour les années à venir.
2: Le contrat est signé pour 5 ans. Comme nous l'avons signé, c'était en 2006, à l'époque, c'était le G2G avec le gouvernement indien. À l'époque, c'était Mangalore. C'est le gouvernement indien qui choisit la compagnie. Mais malheureusement, après que le gouvernement MSM vini, fin arrêté parce qu'il préfère prendre avec les autres dimoun, et nous pensons qu'il passait une bonne affaire à gagner, une bonne affaire louche qui passait. Nous préférons NG2G, donc des gouvernements signent un contrat, et à partir de là, ça compte.

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0: Yora, nous écoutons le ministre.
1: Il y a deux fenêtres pour négociation. Le deuxième point là, c'était du moment la guerre arrêtée. Fait comment dire ça, la guerre qui est là actuellement là arrêtée. Nous en a 30 jours, nous capables de dire voilà, nous donner une notice que la guerre fin arrêtée, nous besoin venir la table négociation pour réviser notre prix là. Premièrement, le plus important, c'est sécurité d'approvisionnement. 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Pendant la guerre, tu peux avoir des difficultés pour qu'il bateau démarre. Bien sûr, avec ce contrat-là, le point le plus important, c'est sécurité d'approvisionnement. Et bien sûr, quand la guerre est terminée, nous pouvons make sure qu'il va prendre la plus correcte, parce que nous make sure qu'il y a deux la fenêtre pour qu'il nous capable de revenir loin de la table négociation.
0: Passons au volet judiciaire. Une troisième arrestation est survenue dans le cadre de la saisie de 156 kilos de cannabis à La Réunion. Daniel José Auguste devra être provisoirement inculpé pour perverting the course of justice devant le tribunal de Rosy ce lundi. Cet habitant de Tamarin est soupçonné d'avoir dissimulé à 4 bornes, 4x4, qui auraient été utilisées dans le cadre de ce trafic présumé. Dans un même temps, Goshen Govin, actuellement en détention dans cette affaire, a comparu devant la cour de Bambou ce matin. Il a été reconduit en cellule jusqu'au 24 août. Son homme de loi, Maître Ruben Murungapile, a logé une motion pour sa mise en liberté sous caution qui sera appelée ce mercredi 19 août. Parlons maintenant de l'affaire Mami Ravatomang. L'homme d'affaires malgache a comparu par visioconférence devant la Bailen Remand Court ce matin. Il réclame sa remise en liberté sous caution alors que la Financial Crimes Commission maintient son opposition. Mami Ravatomang est détenu à la prison de haute sécurité de Melrose depuis octobre 2025. Il fait l'objet de 3 accusations provisoires, 2 charges de blanchiment d'argent et une charge d'entente délictueuse dans le cadre d'une enquête de la FCC portant notamment sur des transferts financiers de 7,3 milliards de roupies entre Madagascar et Maurice. Je vous disais au sommaire, les opérateurs de taxi disposent désormais de nouveaux services en ligne, une plateforme de paiement pour les déclarations ainsi que le site web du Taxi Operators Welfare Fund ont été officiellement lancés ce matin. La cérémonie s'est tenue en présence du ministre du Transport Intérieur, Ousmane Mohamed, et du ministre des Technologies de l'Information et de la Communication, Avinash Ramtohol. Cette initiative s'inscrit dans une démarche de digitalisation visant à simplifier les démarches et à améliorer l'efficacité des services dans le secteur du transport public. Le Taxi Operators Welfare Fund compte actuellement 6577 opérateurs de taxi enregistrés. Et avant de clore la page locale, parlons du rapport Vérité et Justice 15 ans après sa publication. La question des discriminations à l'emploi refait surface. La commission diocésaine pour la cause créole et la commission Justice et Paix vont unir leurs efforts pour se pencher sur les discriminations à l'embauche, mais aussi dans les exercices de promotion dans les secteurs publics et privés. La démarche reposera sur la recherche, l'écoute des personnes concernées et l'analyse des rapports et des lois existantes. L'objectif est de comprendre ce phénomène, d'identifier les lacunes et de dégager des pistes juridiques. Un rapport accompagné de recommandations est attendu dans environ 3 mois. Plus de précisions avec Désir Dion de la commission diocésaine pour la cause créole, suivie de Fanny Rosa de la commission Justice et Paix, des propos recueillis par Kendi Mangra.
2: Nous nous basons sur le travail déjà accompli, que ce soit par Proven Justice Commission, ça fait 15 ans. Si vous vous rendez compte, 15 ans, et en 15 ans, il y a plusieurs recommandations qui n'ont toujours pas été implémentées, et que le comité des Nations Unies nous fait un rappel. Beaucoup d'entre eux peut-être suivre. Il y a aussi une déclaration du Premier ministre au Parlement pour dire qu'il y a une réforme qui pourra voter au Equal Opportunities Act. Nous saluer sa démarche de l'État. Et bien sûr, il y a aussi une discussion paper qui fait publier pour la Law Reform Commission. Et vous pensez qu'il est souhaitable aussi que la société civile, dans son ensemble, va faire une proposition plutôt de manière à un moment à voter.
3: Nous avons soumis déjà 2 rapports. Et l'un sur la réforme électorale et l'autre sur les réformes de la collectivité locale. Donc le mandat est beaucoup plus large. qui sont des

0: des issues qui affectent le pays en général. Il y a un common ground qu'on a pu trouver, c'est justement pour la raison pour laquelle l'évêque nous a demandé de travailler ensemble pour cette question de la discrimination à l'emploi. Donc, nous avons déjà reçu notre feuille de route de la part de l'évêque. C'est un rapport qui sera présenté, sur lequel on va travailler, qui aura soin, disons, dans les 3 prochains mois.
1: Et à l'étranger, Donald Trump ordonne au Pentagone de réduire substantiellement les exercices militaires conjoints avec la Corée du Sud. Le président américain juge ces manœuvres coûteuses et estime qu'elles doivent envoie un signal inapproprié et hostile à la Corée du Nord, alors qu'il affirme entretenir une très bonne relation avec son président Kim Jong-un. La décision intervient alors que les exercices annuels Hawkeye Freedom Shield débutent ce lundi 17 août et doivent se poursuivre jusqu'au 27 août. Environ 18 000 soldats sud-coréens participent à ces manœuvres qui comprennent notamment des simulations informatiques et des entraînements face aux menaces de drones, de cyber attaques et de perturbations GPS. Et voilà ce qui nous amène à la fin de cette édition. Merci d'être des nôtres. Merci également à Kovila à la réalisation et à Yudge à la technique. Je vous retrouve à 19h pour votre dernier point info.
2: Ce journal vous a été présenté par Jenny Alapa. 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

Merci Prakash et bonsoir à tous. On débute avec les avis d'obsèques. On nous prie d'annoncer le décès de Monsieur Christophe Giovanni Souklal. Monsieur Christophe Giovanni Souklal, plus connu sous le nom de Colomb, habitant numéro 54, rue Agra, à résidence La Cure à Port-Louis, âgé de 45 ans. Le convoi mortuaire sortira du centre funéraire des Liensons à Beaubassin demain mardi 18 août à 10h pour se rendre à l'église Sainte-Thérèse de l'Enfant Jésus à Cité-la-Cure et de la hausse cimetière de Bois-Marchand. Décès de Madame Marie-Lisby Ramkeren. Madame Marie-Lisby Ramkeren, née Ono, plus connue sous le nom de Lisby, habitante à Avenue Berthaud, à Trèfle, Rousil, âgée de 59 ans. Le convoi mortuaire sortira de la Chapelle Ardente à Caen-le-Vieux demain mardi à 10h30 pour se rendre à l'église Sainte-Anne à Stanley et de là au cimetière de Saint-Martin. Décès de M. Goindasamy Chetty. M. Goindasamy Chetty, plus connu sous le nom de Tonvel, habitant au numéro 25 à la rue La Fontaine à Montroche, âgé de 88 ans. Le convoi mortuaire sortira du centre funéraire des Liensons à la route royale à Beaubassin demain mardi à 11h pour se rendre au cimetière de Saint-Martin à Montroche. Décès de Madame Christelle Marie Dirmia Djurum. Le décès de Madame Christelle Marie Dirmia Djurum, née Dirmia, plus connue sous le nom de Christelle, âgée de 41 ans. Le convoi mortuaire sortira de sa résidence à Impasse Awatar à Plaine-Magnan demain mardi 18 août à 11h pour se rendre au cimetière de Petit-Bel-Air à Maillebourg. On nous prie d'annoncer le décès de M. Li Sun Kwang Li Sup Li Bao. M. Li Sun Kwang Li Sup Li Bao, plus connu sous le nom de Roger, âgé de 83 ans. Le convoi mortuaire sortira de son domicile au numéro 9, rue Castafiore à Margravier, Beaubassin, demain mardi à 11h, pour se rendre à l'église d'Emmaüs à Coromandel et de là au cimetière de Namchoun-les-Salines. Décès de Madame Marie-Noëlle Louis.

Le décès de Madame Marie-Noëlle Louis, née Nina, plus connue sous le nom de Marie, âgée de 60 ans. Le convoi mortuaire sortira de sa résidence au numéro F19, morcellement Ilois à Baie du Tombeau, demain mardi à 13h, pour se rendre à l'église Bon Pasteur à Baie du Tombeau et de là au cimetière de Rochebois. Décès de Monsieur Georges Harold Sandrazy. Monsieur Georges Harold Sandrazy, plus connu sous le nom de Harold, habitant au numéro 53, rue John Kenneth Nelson à Pointe-aux-Sables, âgé de 76 ans. Le convoi mortuaire sortira de chez du funéraire de Moura à Petite-Rivière, demain mardi 18 août à 13h, pour se rendre à l'église Saint-Mathieu à la Tour Kenig et de là au cimetière de Saint-Georges à Petite-Rivière. Décès de Monsieur Silvio Guillaume. Monsieur Silvio Guillaume, plus connu sous le nom de Clercy, âgé de 70 ans. Le convoi mortuaire sortira du domicile de son fils, Monsieur Salano Guillaume, à la route royale, à Grand Bel Air, opposé de Souki, de la boutique Souki, demain mardi à 14h, pour se rendre à l'église Notre-Dame des Anges à Maillebourg et de là au cimetière de Petit Bel Air. Et on nous prie d'annoncer le décès de Monsieur Janou Itnak. Monsieur Janou Itnak, plus connu sous le nom de Krishnal Mazor, ex-habitant à la rue Palma, à Quatre-Bornes, âgé de 87 ans. Le convoi mortuaire sortira du centre funéraire de Saint-Louis-la-Chassée en France, demain mardi 18 août à 15h30, pour se rendre au crématoire de Souchheim en France. Aux familles endeuillées, la MBC présente ses sincères condoléances.

Et c'est parti pour la météo. Le temps qu'il fera chez nous d'abord, à Maurice, des alizés humides et légèrement perturbés émanant d'un assez fort anticyclone influence le temps local. Donc cette nuit, le temps sera nuageux, avec des pluies intermittentes, principalement à l'est, au sud et sur le plateau central. Des pluies qui pourraient être temporairement d'intensité modérée sur les hauteurs de l'île. Des poches de brouillard sont aussi prévues dans certains endroits. Les pluies intermittentes sont toujours prévues demain à travers l'île et des poches de brouillard persisteront sur les hauteurs. Le vent soufflera de l'est environ 20 km/h avec des pointes de 50 km/h aux endroits exposés. La mer sera forte au-delà des récifs avec des houles du sud de l'ordre de 3 mètres et les sorties en haute mer, de même que dans les lagons du sud et de l'est, sont déconseillées. L'état de la mer à Maurice s'améliorera davantage demain. La température minimale sera entre 16 et 18 degrés sur le plateau central et entre 20 et 22 degrés sur les régions côtières. Et la température maximale sera entre 21 et 24 degrés sur les terrains élevés et entre 26 et 28 degrés sur les régions côtières. Le soleil s'est couché depuis 17h57 à Maurice pour se lever demain matin vers 6h30. Bulletin PCA pour Maurice, les temps l'Olamea pour prochaine 24 heures, les temps pour la Penalapli, c'est tout à soi avec 10 mg matin dans secteur les cyclicides, avec 10 vents pour souffler depuis les environ 20 km par heure, avec ban pointe des 50 km par heure. Dans Lagon, les noms avec l'Ouest, la mer praticable. Dans les cides et les écandéos brisants, la mer pas praticable. Et n'a ban la houle, depuis que t'es les cides, dès l'autre des trois mètres en déo brisant. Donc ban sauti en déo brisant et dans ban lagon les cides et les déconseillés. La mer pour améliorer 10 mai. La marée pour 10 mai vers 3h48 et 15h28 passe à soi vers 22h13 et que n'est vers 21. La météo pour Rodrigue, des nuages dans les alizés de l'assez fort anticyclone influence le temps local. Donc il y aura des périodes nuageuses cette nuit avec des ondées occasionnelles. Des ondées occasionnelles qui seront toujours prévues demain au cours de la journée. Le vent soufflera de l'est-sud-est de 25 à 35 km par heure avec des rafales de l'ordre de 60 km par heure. La mer sera forte au-delà des récifs avec des houles du sud de l'ordre de 3,50

0: 50 s'atténuant graduellement. Les sorties en haute mer, de même que dans les lagons, sont toujours déconseillées. Toutefois, l'état de la mer s'améliorera davantage demain à Rodrigues. Toujours à Rodrigues, la température minimale sera entre 18 et 21 degrés et la température maximale sera entre 24 et 26 degrés. Et concernant la pluviométrie durant les dernières 24 heures, elle était à point de canon de 2,4 mm, 4,3 mm à pleine corail et patate théophile 3,4 mm. La marée sera haute demain matin vers 3h28 et 15h37 de l'après-midi, basse ce soir vers 21h32 et demain matin vers 9h29. Le soleil s'est couché depuis 17h35 pour se lever demain matin vers 6h06 à Rodrigues. Et on termine avec le temps qu'il fera à Galéga. Un courant d'air modéré circule sur la région. Le ciel sera parfois nuageux cette nuit avec des ondées occasionnelles. Demain, au cours de la journée, fera beau temps. Le vent soufflera du sud-est à environ 25 km par heure. La mer sera forte avec des houles du sud de l'ordre de 2,50 m. Les sorties en mer sont déconseillées. La température minimale sera d'environ 25 degrés et la température maximale sera d'environ 31 degrés. La marée sera haute vers 18h54 et demain vers 7h40, basse demain matin vers 1h11 et 13h56. Le soleil s'est couché vers 18h11 à Galéga et se lèvera demain matin vers 6h24. Voilà, chers auditeurs, c'est la fin des communiqués concernant les avis d'obsèques et la météo. Je vous souhaite de passer une excellente soirée sur AM1 et RM1.
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0: Bonsoir à tous, il est 18h21.
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1: AM, la radio nostalgie, vous nous recevez sur le 684 kHz. Bonsoir à tous, comment allez-vous? En espérant que vous avez passé un très très bon week-end et que ce que ça a été, même si on a plein de choses à faire, que ça a été quand même. En tout cas, voilà, on est lundi déjà, 17 août, ça y est, hein, on arrive presque à la fin du mois d'août, ça va vite. Très très vite même, c'est pas grave, on va passer quand même de très bons moments ensemble, malgré tout ça. Allez, c'est parti pour votre émission, vos chansons préférées jusqu'à 19h, chers auditeurs, comme chaque lundi sur AM1, et comme chaque lundi aussi, vous allez retrouver l'émission. Alors, l'émission Action Familiale, c'est-à-dire bien-être de la famille, comme chaque lundi. Donc, ce sera 19h, bien sûr, et après suivi des chansons jusqu'à 20h, et puis ensuite l'émission Ces soirées-là avec Ashley Cornette qui sera des vôtres. Donc, c'est Roselyne qui vous accompagne, on y va. Numéro de téléphone à composer, toujours le même, ça n'a pas changé. 52 51 72 60. Il fallait une question qui m'en pose, moi. Mais portable, ça, oui. Portable. Donc, si vous tenez un portable, tu dis, on a portable, on dit. Si vous tenez un portable, ce téléphone, nous autres portables. Plus simple, ce pénaportable, ce téléphone, l'on fixe, c'est pas un problème. Donc, note bien ça, numéro.

numéro là que vous êtes besoin téléphoner pour des demandes de bonne santé, c'est le 52 51 72 69. Et on débute avec Juliana de Claude Michel, choisie par Adriano qui habite à Albion.

Rihanna de Claude Michel, choisi par Adriano de Albion. Alors aujourd'hui lundi, tout le monde peut téléphoner, les messieurs, les dames. Tout le monde, je vous attends, ça va durer jusqu'à 19h. Deniazo, voilà Lila, ça a été choisi par Betty de Cascavel qui dit moi longtemps pas tant ça. Ben oui, allez, c'est parti. Allez, numéro de téléphone 52 51 72 69.

52 51, l'habitude ça, hein. 52 51 72 69, c'est ça le numéro là que vous avez téléphoné pour dire moi qui sentez autant envie d'écouter. Allez, Lynn Soisia, Minois, Pop l'économie. Alexandre de Blue Bay, ça fait longtemps qu'il patine sa santé là. Le grand Minois.

Ménoir, le grand Ménoir, un artiste qui en a beaucoup, beaucoup de talent. Pop l'économie choisie par Alexandre de Bloubé. Je regarde l'heure. Oui, vous autres, quand même, téléphoner. Aujourd'hui, pas oublier, hein, c'est les appels, les choix de chansons, c'est mesdames et messieurs. Une rose pour Sandra de Jimmy Frey, choisie par Roger de Bamboo.

rose pour cendre Jimmy Free, choisi par Roger de Bambou. Il est 18h38, donc ça c'est Marie-Ange et Eddie de Saint-Pierre qui ont choisi Franck Michael. Le temps qu'il nous reste. Il reste du temps pour vos appels, j'attends, je vous attends. Le temps.

Et voilà, belle chanson, hein, Franck Michael, le temps qu'il nous reste. Peter Cetera, Glory of Love, qui a été choisi par Mireille de Caroline.

Peter Cetera, Glory of Love, choisi par Mireille de Caroline. Belle chanson, n'est-ce pas? Alors, les appels, je jette un petit coup d'œil, les appels, c'est terminé pour aujourd'hui. Mais on a encore trois chansons avant la fin de l'émission. Christophe de Kirpip a choisi Big Mountain, Baby I Love Your Way. J'adore cette chanson.

Big Mountain Baby I Love You est choisi par Christophe de Kirpip. Michel de Bambo a choisi Émile Volé. Émile Volé, pourquoi? C'est le titre de la chanson. Pourquoi?

Pourquoi choisi par Michel de Bambou? C'est mignon comme tout, je trouve. Ouais, par pourquoi? Je n'ai pas toujours pas la réponse. Allez, on termine avec All Night Long de Lionel Richie, choisi par Lismé de Malherbe. Merci à tous pour vos appels. Merci d'avoir choisi de belles chansons. Alors, demain, je ne serai pas des vôtres, mais mercredi, on recommencera tout. D'accord? Allez, on écoute Lionel Richie. 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

0: All Night Long de Lionel Richie, chers auditeurs. Voilà, c'est avec cette chanson qu'on termine l'émission Vos chansons préférées.
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0: Bonsoir à tous, il est 19h et on y va. Il est 19h, on est lundi et comme chaque lundi, retrouvons l'émission Bien-être de la famille, chers auditeurs. Je vous souhaite une bonne écoute et ensuite, il y aura encore de la musique jusqu'à 20h.
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Très chers auditeurs, bonsoir. Au micro, c'est Rechma. Le département couple et famille de l'Action familiale et a le plaisir de retrouver ce soir pour cette nouvelle émission. Dans la vie à deux, il y a toujours ban mot doux, ban dispute, ban geste tendre, ban silence complice. Mais parfois, il y a aussi ban silence lourd, l'indifférence qui prend place. Si l'amour lui prend naissance devant tout bouillon de nos émotions, il est souvent mort de la froideur de nos émotions. Il y a quelque chose qui est discret, il est même presque invisible. Mais petit à petit, il fragilise, il détruit et même éteint sa lien qui est si précieux, qui nous appelle la relation du couple. L'indifférence l'est installée lentement comme une distance qui grandit en deux êtres qui étaient proches autrefois. Nous pas capables de comparer avec la haine, mais il y a encore plus douloureux. Quand nous gagnons une dispute, nous encore ressentons quelque chose. L'indifférence l'est marquée souvent par le début quand nous pouvons oublier l'autre. À nous guetter ensemble, c'est quoi l'indifférence dans une couple? L'indifférence dans une couple est souvent manifesté par un manque d'attention, manque d'écoute et manque de regard sur l'autre. Les capables de fatigue ou simplement une habitude qui vient installer. Mais ça désintérêt là, les agir comme une poison lente. Nous ne plus pose l'autre question. Nous ne plus envie comprendre ce que l'autre peut dire. Comme si nous ne plus réagir à ce ban émotion, qu'il est positif ou qu'il est négatif. Nous là sans être vraiment présents. Nous vivons à côté au lieu que nous vivons ensemble. L'indifférence est silencieuse, polie et presque cordiale. Nous capables juste de dire un simple bonjour ou bonne nuit. Comme un dialogue de tous les jours, nous ne plus retrouvons de nous l'écrire. Nous ne plus partageons une chose profonde et sa l'absence émotionnelle là n'est fini par créer un vide. L'indifférence n'est pas quelque chose d'automatique qui arrive. Elle est souvent installée tout lentement, nourrie par une incompréhension non exprimée, une blessure.

sur un nom guéri ou encore une fatigue émotionnelle. Parmi les causes qui sont plus fréquentes, c'est la routine. Quand le quotidien devient trop prévisible, il diminue la curiosité et la spontanéité et l'envie que l'autre ait pour surprendre ou séduire. La

pas raconte non ni. Nous n'est plus rien ensemble. Ban geste qui tu fais beauté nous couple, li n'est plus présent. Un mot blessant, une trahison, une déception non digérée. Quand ban blessure, je n'ai pas fini d'être exprimée ou réparée, je suis capable d'engendrer un retrait. Nous protégeons avec le détachement. Nous choisissons l'indifférence plutôt qu'un conflit. Parfois, l'indifférence est venue installer quand nous prenons conscience que chacun nous prend un chemin qui est différent. Quand une idée n'est pas rejoindre l'autre. Et ce qui semble être l'amour au départ capable d'une simple cohabitation. Comment pour faire pour reconnaître les signes de l'indifférence? Un désintérêt pour nos bonnes émotions ou nos bonnes problèmes que l'autre gagne. Nous ne plus posons questions. Nous changeons le sujet ou nous minimisons ce que l'autre peut vivre. Nous pas envie qu'on la source du problème. La disparition de bonnes gestes affectueux n'est plus une bonne caresse, bonne regard tendre ou bonne contact physique. Nous donnons priorité à tout, sauf nos couples. Nos camarades, nos travails, le téléphone, bonne série, tout vient plus important que nos partenaires. Nous formons une politesse distance avec l'autre. Nous évitons bonne conflit et aussi bonne conversation profonde. Nous vivons ensemble, mais nous sentons-nous seuls, un sentiment de solitude à deux. Tout ça résulte d'un isolement affectif. Un geste d'affection vient plus rare, une parole bienveillante commence à disparaître. L'absence de mon intérêt, de mon réaction face à nos besoins, nos émotions ou même de nos problèmes, capable de créer une muraille invisible entre nous deux. Un partenaire négligé, capable de ressentir les rejetés, incompris. Ce qui est capable d'entraîner une perte de l'estime de soi ou un sentiment de solitude. L'indifférence est souvent être accompagnée par un affaiblissement de communication. Quand un de bon partenaire arrête de prendre l'intérêt à ce que l'autre peut dire, bon échange devient plus mécanique, voire même inexistant. Il n'est plus s'agit d'un dialogue vivant, mais bon simple échange. Face à l'indifférence, chaque personne réagit différemment. Certains se essayent de compenser par une hyperactivité professionnelle sociale ou familiale. D'autres essayent de chercher un réconfort ailleurs. Parfois, dans une relation extra-conjugale, nous sommes capables de trouver l'infidélité ou une addiction comme le travail, l'alcool ou un jeu qui est capable d'introduire. Tout ce même type de stratégie d'évitement ou de compenser souvent aggrave la situation. Quand il éloigne le couple au lieu qu'il rapproche les. En réalité, la relation les commence éteint. Nous aussi capables de trouver la séparation ou une rupture conjugale. Même si la séparation les peut faire physiquement, les aussi fait émotionnellement. Vivre avec un partenaire indifférent, c'est vivre avec un étranger. Quand nous n'est plus nourri nous l'amour, les finis commencent par mort. Certaines couples se finissent par séparer officiellement, tandis que les autres se continuent à vivre ensemble. L'indifférence dans le couple n'est pas affectée seulement le couple, mais elle est capable aussi d'une répercussion psychologique profonde sur la personne. Sentiment qui nous n'est plus existé pour l'autre, capable de nous perdre confiance en soi, gagner une anxiété ou même rendre un état dépressif. Même mes enfants se sentent affectés quand je n'ai plus trouvé l'amour entre leurs parents. Pour qu'ils nous réussissent sorti de nous l'indifférence de nos couples, il est important qu'ils nous aient une communication ouverte et sans blâme l'autre. Pour qu'ils nous capables bien comprendre la raison qui occasionne mes problèmes. Essayez de réamener la complicité de nous la vie du couple. Planifiez une nouvelle activité. Surprendre l'autre. Valorisez-les avec un petit geste du quotidien. Concentrez-nous pour qu'ils nous capables de ravivre nous l'intimité. Il est important qu'ils nous recréent ce bon moment-là. Identifiez une cause qui est capable d'amener l'indifférence. Essayez de comprendre la source du problème. Seul le dialogue qui reçoit des outils puissants qui sont capables de résoudre nos bons problèmes. Invite-nous à partenir pour exprimer-les. Exprimer-les le bon sentiment, le bon besoin, sans qu'ils nous fassent

aucun jugement. De ce fait, l'apôtre capable ouvert, Zut capable trouve intérêt d'entente et de complicité. Une compréhension mutuelle, c'est un fondement qui nous capable construire une relation. Une relation qui est enrichissante et plutôt empathique. Choisir le bon moment, le bon lieu, un moment privilégié, un moment calme. Que personne ne va pas interrompre nous. Un moment qui est dans la tranquillité d'esprit et de l'écoute. Introduire une conversation avec douceur. Évite faire mal reproche qui est capable de mettre nos partenaires sur la défensive. Par exemple, mon ressenti, c'est une distance entre nous ces derniers temps. Mon vie qui nous cause l'eau là. Qui te penser? C'est ça mon type d'approche là qui pour capable favorise un échange ouvert entre les deux partenaires et qui pour montrer qu'il nous valorise ce bon sentiment et ce bon point de vue. Nous aussi besoin d'une transparence de nos bons sentiments. La routine parfois les capables enveloppe le quotidien de monotonie. Et c'est sorti de nos zones de confort. Prépare une soirée à deux pour qu'il nous capable faire l'autre vraiment plaisir. Prends le temps pour nous causer de nos bons projets. Qu'il est petit, qu'il est grand. Toujours avec bon compliment, bonne affirmation positive qui nourrit nous l'estime. Revive nos bons fondements de nos relations. Répense à nos bonnes premières rencontres, nos premiers rendez-vous. Bonne belle parole qui te fait nous plaisir quand nous t'entendons sur la voix pour la première fois. Réfléchis personnellement ce qui nous contente de nos partenaires, sa bonté, sa attention qu'il y en a pour les autres, sa franchise. Comment nous capables d'améliorer nos relations plus? Un engagement qui est renouvelé. Nous travaillons nous-mêmes. Inspire nos partenaires pour faire pareil. Un petit mot doux, un message sincère, fait une bonne merveille pour l'état émotionnel. Face à l'indifférence, il est important qu'il nous prenne le temps pour comprendre et pour agir. Chaque relation est unique de ce genre. Cherche toujours pour résoudre un conflit après une dispute. Toujours trouver un moyen de dialogue, une attention qui est capable de nous une complicité qui nous perdit. Un temps pour le couple, quand nous retrouvons seuls, tête à tête, pour nous mieux capables de causer. Pour nous cause de nos bonnes relations, sans qu'il n'y ait pas d'enfants, que nous capables de cause de nos bonnes difficultés. Alors, à ce moment-là, nous devons aussi trouver des temps aussi pour nous analyser nos bonnes sentiments, pour qu'ils nous capables de mieux comprendre nous-mêmes, pour nous capables de mieux faire face à toutes bonnes difficultés qui nous peuvent gagner. Essayez de recréer le lien familial, le repas familial, qu'il y a plus d'ouverture d'un dialogue. Un dialogue entre le couple, un dialogue dans la famille. Essayez d'intégrer aussi beaucoup plus de sorties. Quand on a une sortie, toujours nous casse la monotonie, nous casse la routine. Introduire aussi plus de tendresse, que nous n'y plus trouvons de tendresse dans un couple de nos jours. Un petit fleur, un repas qui est capable de combler le bonheur de l'autre. Nos besoins laissent la flamme de nos amours toujours allumée. Chers auditeurs, nous arrivons à la fin de notre émission de ce soir. Nous remercions vous pour votre attention. Merci et très bonne fin de soirée.

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1: Et voilà, c'était Bien-être de la famille, émission de chaque lundi et jeudi sur votre radio AM1. Il est 19h14.

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1: Allez, c'est parti pour le seul chanteur qui est né un 17 août. Et là, je vous parle du chanteur qui est auteur, compositeur, interprète, guitariste suisse. On ne le connaît pas beaucoup à Maurice. Il s'appelle Stéphane Escher. Il est né le 17 août 1960. Il y a deux chansons qu'on connaît très bien de lui. C'est « Déjeuner en paix » ou sinon « Sois patiente avec moi ». Que vous allez pouvoir écouter maintenant.

0: C'est joli hein, la chanson. Sois patiente avec moi, Stéphane Echer, qui fête son anniversaire aujourd'hui. Il est né en 1960, le 17 août. Je vous l'ai dit, c'est un auteur, compositeur, interprète et guitariste suisse qu'on ne connaît pas beaucoup à Maurice, mais surtout on connaît sa chanson « Déjeuner en paix ». Voilà, c'est le seul chanteur qui est né un 17 août. Il est 19h19.
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0: Et on y va pour d'autres chansons. Allez, Luther Vandross. Endless love. Que de belles chansons pour vous jusqu'à 20h.

Vous l'avez reconnu, c'était bien sûr le groupe Scorpions, Thank You For Loving Me. Et puis auparavant, la belle voix de Jean Manson, Vita V et Antilocal, Joss Henry. Vous vous rappelez ça? C'est Crée-nous l'amour. Allez, restez branchés, il y aura Lutricia McNeil, ensuite Claude Barzotti, Alara Manis et bien d'autres.

Ah, quelle belle chanson, Latricia McNeil, Ain't That Just The Way. Ça se passe sur votre radio, sur AM. Il est 19h38, si vous êtes à table, je vous souhaite très très très bon appétit, chers auditeurs. En tout cas, moi, je reste avec vous jusqu'à 20h et encore de belles chansons. On y va, un petit tour en, allons dire en Italie. Il chante pas en italien, mais en français, Claude Barzotti. Belle. Juste après, Alain Ramanissa et le groupe Ravana pour Valène ou l'amour.

Lara Manissa et Laura Beg et le groupe Ravana, Valé, Nulamu, Zulichi Monso pour vous ce soir sur AM. When will I be famous? Le groupe Brass sur votre radio. Merci d'être à l'écoute ce soir. Bon appétit si vous êtes à table.

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1: Après le groupe Bros, Bob Dylan, Blowing in the Wind. Ensuite, ce sera Shake avec L'étranger au paradis. On terminera avec Alain Permal, Sega Bello et surtout avec Carl Perkins. Blue Sweet Shoes. Voilà, moi je vais vous laisser. Vous serez en compagnie de Ashley à partir de 8h pour 20h plutôt pour son émission ces soirées-là. Ça te connaît comment ça se passe. Allez, restez branchés. En tout cas, je vous souhaite une excellente soirée et je vous donne rendez-vous mercredi à 18h sur AM. Prenez soin de vous.

0: Tom Jones à l'instant avec Familiar Forgotten Feelings sur votre radio, c'est AM1, la radio nostalgie.
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Bonsoir tout le monde, très heureux de vous retrouver les amis jusqu'à 22h pour ces soirées-là. Je m'excuse pour le retard. Hein. Donc on est bel et bien des vôtres avec le meilleur de la musique. On aura un thème aussi dans quelques instants. Ce soir on parle de nouilles. Nouilles ou les pâtes. Donc est-ce qu'ils êtes contents de préférence mine ou bien de préférence les pâtes, macaroni et tout. Donc ça se joue entre les deux, les mines ou les pâtes. À vous de nous le dire. Hein. Les appels ce sera dans 8 minutes exactement sur le 52 51 72 69. En même temps, nous raconter votre week-end. Comment vous avez célébré l'Assomption. On veut tous savoir. Allez, on y va en musique avec le grand, l'unique Michael Jackson. Le titre c'est Rock.

20h30 exactement sur AM1 Radio Nostalgie, c'est l'heure pour vous de nous appeler ce soir hein, sur le 52 51 72 69, le numéro SMS ou WhatsApp de l'émission, je rappelle le numéro, le 52 51 72 69. Le thème ce soir, alors le thème est le suivant, préférez-vous manger des pâtes ou des nouilles ?

On dit à nous, c'est mine, mine frite, mine bouillie. Ou bien des pâtes, macaroni, bon, tagliatelle, tout ce qui est pâtes, hein. Vous voyez un peu la différence, hein. Donc voilà, téléphonez-nous et ou même envoyez-nous un message hein, sur le 52 51 72 69 et le tour est joué. Vous pouvez en même temps passer l'antenne et nous faire un petit coucou en direct live. On sera super contents et aussi courage à ceux qui travaillent en ce moment, hein. Beaucoup de courage à vous et aussi les messages avec les messages d'anniversaire du week-end. Ben joyeux anniversaire à Daniel Hiera qui a fêté son anniversaire samedi. C'est de la part de sa copine Jacqueline Jacques du côté de Curepipe. Très bonne soirée à vous. Et beaucoup de bonnes choses aussi, hein. On va écouter Frankie Goes to Hollywood avec Power of Love.

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1: 20h34 sur AM Radio Nostalgie, ces soirées-là, avec un thème ce soir. Pourrez-vous manger des pâtes ou des nouilles ? Mine ! Alors, on va retrouver ce soir Margaret du côté de Rosebel. Bonsoir, Margaret. Papéta-nous bien, Margaret. Oh là là. Attendez, hein. Attendez, on essaie de vous connecter, là. Qu'est-ce qui se passe avec ce téléphone, là ? Ouh là là. On essaie encore une fois. Rebonsoir, Margaret.
2: Bonsoir.
1: Non, on n'arrive pas à vous avoir On n'arrive pas à vous avoir en direct. Peut-être un problème avec notre câble en ce moment, hein, en studio. Alors, essayez un coup. Allô, allô. Ben, on n'arrive pas à vous connecter, là. On a un souci.

avec notre téléphone en studio, visiblement, voilà. Donc on dirait que ça ne passe pas hein, pour les appels. Pourtant on a essayé la même manière que ce matin. Hein. Donc voilà. On essaie de rappeler Margaret là. Oh là là, un petit souci avec le téléphone visiblement. Et voilà, donc on n'arrive pas du tout à voir Margaret et la parler en direct. Alors, ben non. On va, je pense, marquer une pause musicale et on revient dans quelques instants. Visiblement, ça ne marche pas, en tout cas, pour que ça traverse en direct. On va écouter une chanson et on revient. On va écouter The Shadows avec Apache. C'est tout de suite. Et essayez encore de nous appeler. On va essayer de régler le souci dans quelques instants. Et aussi en même temps, bah oui, je voulais nous faire un petit coucou par message. Ça passe par message, hein. 52 51 72 69.

0: 20h40 sur AML Radio Nostalgie. Je pense que le téléphone maintenant c'est bon, hein, le numéro WhatsApp ou vous appelez sur normal aussi. Et là on va retrouver Jennifer du côté de Beaubassin. Bonsoir Jennifer.
1: Bonsoir.

0: Ashley,
1: Ça va,
0: c'est la
1: Jennifer?
0: rentrée, Ashley.
1: Oh.
0: Ça va bien, c'est
1: Non,
0: la
1: moi, c'était pas la
0: rentrée.
1: rentrée, hein. C'était toujours.
0: Comme
1: J'étais toujours dedans, hein. J'étais pas rentré.
0: la joie et Marie.
1: Non, mais c'est vrai, j'étais pas à la rentrée, j'étais à la sortie. J'étais
0: Ben.
1: toujours là, quoi. J'étais toujours là, hein. Pas eu de rentrée pour moi. De
0: Ah.
1: vous, de votre côté. Les enfants, ils sont bien rentrés à l'école?
0: Bien rentrer, un petit peu souffler, mais
1: Je
0: l'eau,
1: suis
0: tout
1: sûr que ça a
0: ça.
1: été un ouf de soulagement pour vous, hein, que les enfants repartent à
0: Pas
1: l'école,
0: pour tout le
1: Jennifer.
0: monde, hein. Pour les parents, pour tous les parents, je pense.
1: Ah là là là là là là.
0: Oui. Acheter restaurant, ramasser ton retour, boulette, mine frite,
1: Waouh, tout
0: c'est
1: ça.
0: beau. Oui.
1: Mais les enfants, ils ont pris des kilos
0: Ah.
1: là depuis là.
0: Reposer, dormir, à mon moment, vous voyez, des hôtels.
1: Bah, très bien, et là c'est la reprise, hein. Donc du coup on se fait un plan mine ou bien un plan
0: Un
1: macaroni
0: plan.
1: là.
0: Qu'est-ce que vous avez dit?
1: Préférez-vous
0: Que tu
1: manger
0: me
1: des
0: dis?
1: pâtes ou les mines ou les nouilles?
0: Des pâtes.
1: Des pâtes, c'est quelle pâte? Macaroni, tagliatelle,
0: Spaghetti.
1: spaghetti. Comment on
0: Non,
1: prépare vos spaghettis?
0: spaghetti, oui. Ben, moi, faire soit carbonara, soit chose, bolognaise, la sauce rouge. Ouais.
1: D'accord. Bolognaise, tout le monde m'organise. Avec ce petit la viande dessus.
0: La viande
1: Sauce
0: hachée,
1: rouge,
0: oui.
1: ouais.
0: Sauce rouge avec un peu de champignon dedans, puis parfois, des fois. Un champignon un peu beige, là, là, on m'appelle ça.
1: Les
0: Oui,
1: champignons
0: je
1: d'en
0: sais
1: boîte.
0: comment dire. Ouais, voilà,
1: Champignons
0: champignon
1: beige,
0: en
1: beige.
0: boîte, beige. Vous avez
1: C'est ça, champignons d'en boîte, ça, Jennifer.
0: ça, même un peu couleur beige.
1: Mais il marron même les. À moins vous avez champignons noirs aussi. Ça c'est en
0: Non,
1: sachet.
0: noir, non. Non.
1: Hein.
0: Non.
1: Sinon, par contre, si ça découlait à champignons, moi connais-moi, hein. Beige, beige. Hein, voilà. Ah, je sais pas. Hein. Y a
0: C'est
1: ça, Boba,
0: bon,
1: ça.
0: tu... Oui, nous partout dans le supermarché.
1: D'accord. C'est en boîte, voilà.
0: Ouais, en boîte là, c'est bon, exact.
1: Très
0: Mais
1: bien.
0: c'est bon, c'est délicieux.
1: Ben non,
0: Ouais,
1: vous nous
0: facile
1: dites,
0: à faire.
1: nous on veut voir pour croire, hein, donc un de ces jours, prépare un takeaway, spaghetti
0: Les
1: à la
0: spaghettis.
1: bolognaise avec ce man
0: Ou quoi?
1: champignon marron, belge,
0: Oui.
1: dépose pour nous.
0: Ouais, carbonara.
1: Ou carbonara, c'est comme vous voulez, hein.
0: Ben oui, avec plaisir.
1: Très bien.
0: Ouais.
1: Et ce soir, donc du coup, on faisait un test avec le téléphone, on n'a pas vérifié la chanson, mais Margaret avait demandé une chanson que je n'ai pas pu avoir au téléphone, malheureusement, Margaret de Rosebel, une chanson d'Alain
0: Ouais.
1: Barrière, L'avenir sans toi. Vous connaissez cette chanson?
0: Oh, bien sûr.
1: Ben, on pourra la écouter alors, hein. Vous avez
0: Ben,
1: une
0: en
1: autre
0: même temps,
1: chanson?
0: prenez pour moi, non, pour moi ma chanson,
1: Ben,
0: après,
1: on passe pour vous
0: c'est...
1: demain. On passe pour vous demain.
0: Non,
1: OK?
0: non, non, non. Dalida, parole,
1: Ah,
0: parole,
1: parole de
0: parole.
1: Dalida.
0: Oui, Dalida.
1: Mais il faudra chanter un petit bout pour nous, là. Toujours des
0: Hein?
1: mots, rien que des mots, les mêmes mots. C'est avec Alain Delon, ça, vous savez?
0: Ouais, rien que des mots. Ah ouais, top net.
1: Ensuite, c'est tout, rien que des mots.
0: Bah,
1: Les
0: mais
1: mots
0: ça même, non, je...
1: fragiles.
0: Encore la voix beau, tu veux la voix bien grave, rassurant, mon Dieu.
1: Non, ça c'est ma voix à moi. Non, je parle de votre voix qui fait Dalida
0: Ça...
1: là. Moi, je fais Alain Delon.
0: Top. Allez,
1: Ouais.
0: voilà, ben, c'est
1: Bah,
0: ça.
1: très bien. Bon, on va écouter votre chanson.
0: Ben oui, bon lundi à tout
1: Parole
0: le
1: et
0: monde.
1: parole et parole.
0: Ouais, top.
1: Bonne semaine. Et
0: Une
1: là.
0: dédicace à tout le monde. Oui?
1: Oui, dédicace pour qui?
0: Pour tout le monde, tout le monde qui écoute radio en ce moment.
1: Très bien, merci. Bonne soirée, Jennifer.
0: Allez, bye bye,
1: Allez,
0: Ashley,
1: bye bye, à
0: bye.
1: la prochaine. Ciao, ciao.
0: Bye. À la prochaine, ciao.
1: Voilà, les autres appels sur le 52 51 72 69, WhatsApp pour appel normal aussi. Ça marche maintenant, ouf, oh là là. On voulait bien vous parler, mais malheureusement. Et on salue Margaret aussi, de Rosebel, qui nous a appelé, qui préfère Mans Mini, hein, Dianoun Mans Mini, pas Diali, pas Désis Mini. Voilà. Et on va écouter sa chanson tout

0: tout à l'heure d'Alain Barrière, L'avenir sans toi. Restez branchés.
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0: Déjà 20h50 sur AM1, la radio Nostalgie, et là on prend la direction de Rosil, retrouver Muriel. Bonsoir Muriel.
1: Bonsoir Ashley, et également bonsoir à toute l'équipe de la radio.
0: Merci, ça va, Ashley? Vous avez passé un bon week-end?
1: Oui Ashley, très bon week-end.
0: Et la célébration de la fête de l'Assomption s'est bien passée?

0: Oui, très bien passé. Le matin, samedi, le jour de l'Assomption, on a la messe. Retourne, après la messe, retourne à la maison, occupe mon petit toutou, mettez un petit peu
1: Oui.
0: d'eau dans la maison,
1: Oui.
0: repose un petit peu, parce que la veille, nous allons le mariage. On rentrait tard, il manquait un peu de sommeil. Il nous a levé le matin, bonnet pour la messe 7h30. Alors, un petit peu fatigué, là, on repose un petit peu. Là, plus tard, mon alcôte frère, mon belle-fille. Ah, voilà, mon oubli, ça, l'endroit. Là, nous avons fait la fête, la Vierge, là-bas. Chérie, reste dormi, retourné, pendant dimanche matin, là, hier. Retourné, réal la messe, on assistait à un baptême, deux baptêmes. Dans la même maison, deux baptêmes, un petit bébé naissant et une grande fille. Passe un bon moment, nous retourner, en parlant aujourd'hui, repos encore à Asselet, mais d'une bien passée. Il passait un bon moment à Asselet, un peu fatigué,
1: Oui.
0: mais un bon moment.
1: Mais l'ambiance était au rendez-vous.
0: Oui.
1: Voilà. C'est le
0: Réaliser
1: plus
0: les
1: important.
0: vendredis. Oui.
1: Et par rapport au thème ce soir, préférez-vous manger des pâtes ou des nouilles?
0: Des nouilles.
1: Mine frites, mine bouillie.
0: Non, mine bouillie.
1: Mine bouillie, comment on organise ça,
0: Mine
1: là?
0: bouillie avec ou faire la sauce pomme la moi avec la viande. Ou si vous voulez la viande, si vous voulez mettre un autre goût d'ivoire, donc mon pas oser dire.
1: Qui
0: Capable
1: a
0: de dire?
1: fait, là? Qui a fait?
0: Non, dans la sauce pomme d'amour pour faire là.
1: Oui, qui vous met là-dedans?
0: Lardon.
1: Ouais, ben lardon, oui.
0: Avec champignon.
1: Ok.
0: Avec crème fraîche. Elle a la crème hachée.
1: Ah, une question de préférence, il y en a qui n'est pas content lardon, il y en a qui est content.
0: Oui, la viande, il y en a content la viande, il y en a lardon.
1: Voilà, on a une petite crème fraîche dessus.
0: Voilà, ça mène 40 hachées. Ah oui, la crème
1: Rédit à
0: fraîche,
1: nous, ça là, il y en a qui m'écoutent ça pour la première fois. Il dit, pour vivre mieux, il y a le rédit à nous, sa recette là. Une mine bouillie.
0: oui.
1: Après, comment vous regardez une sauce blanche?
0: Ouh, non, bon, la sauce là.
1: Oui.
0: Vous faites la sauce pomme d'amour bien, bien, bien préparée, hein?
1: Ah, pomme d'amour, ok.
0: Oui. Allez, pas mettre la gingembre, non. Juste du thym persil, juste du thym persil.
1: Oui.
0: Avec du oignon, avec du oignon. Vous
1: Oui.
0: faites une jolie la sauce, vous laissez bien cuire à volonté.
1: Oui.
0: Les lombes et tout la viande, ça ou l'ordon.
1: Ah.
0: Avec ou frère ou sauce un petit peu, ou champignon. Ou
1: Oui.
0: frère un petit peu à peine. Les lombes et champignons là-dedans. En dernier, les lombes et tout la crème fraîche. Oui, vous ne pas laisser longtemps dans l'eau du feu, là, hein, au retiali.
1: Mais c'est avec la crème fraîche, c'est pas pour trop bon si on laisse
0: Oui,
1: longtemps.
0: voilà.
1: Voilà. Ou pomme d'amour, ou ce qui
0: Pomme
1: avec.
0: d'amour. L'important, vous avez fait la rougaille là, bien, un bon rougaille, bien cuit.
1: Oui.
0: Pas faire la vitesse, non, bien cuit.
1: Bien cuit, on met tout l'ail ou gingembre là-dedans.
0: Non, là, j'ai l'âme, non, juste du tapis.
1: Juste du thym, du thym, ok.
0: Oui,
1: Je
0: là, non.
1: n'avais.
0: Oui.
1: Du thym PSI à l'ail là.
0: Oui, et
1: Ah ben très
0: oignons,
1: bon.
0: oignons,
1: Avec
0: oignons.
1: oignon, voilà, du thym PSI, oignon.
0: Mais bien goûter, Ashley. Bien, bien. Oui, bien, bien goûter, oui.
1: Bien goûteux, j'imagine. Nous
0: Oui.
1: ne finissons pas de mettre sa fume là dans la tête là. Hein. Là, mon côté, allez, on n'a pas le cuit, ça n'a pas rodé de mine. Bon, là, tiens, nous, ça fait un petit mine bouillie avec du thym PSI,
0: Oui.
1: pommes d'amour,
0: Oignons, oui.
1: oignons, nous roussissons ça là
0: Oui.
1: ensemble. Là, nous mettons soit nous la viande, soit nous l'ordon. Après, nous
0: Oui.
1: terminons avec une petite crème fraîche l'eau là. À l'ail là.
0: Voilà.
1: Plus bon que ça, Pina. Super, merci pour la recette en même temps, tout est, entre
0: Rien,
1: deux choses, on a
0: Ashley.
1: une recette, vous voyez?
0: Oui, voilà.
1: Et vous avez demandé une chanson de Franck Michael, À qui
0: Oui.
1: parler d'amour? C'est pour qui cette
0: Oui.
1: chanson?
0: Toujours pour mon garçon au Canada, Jean-François. So, mon belle-fille, Cinderella, mes deux petits-enfants, Madison et Mathieu. Ici, à l'Infini Canada, là, ici à Maurice, pour mon belle-fille qui fête son anniversaire hier. Tout ça là-dessus ensemble, là, Ashley.
1: Oui.
0: Baptême, l'anniversaire, tout. Alors, lui qui fête son anniversaire hier, il appelle Karine, pour mon garçon Frédéric, pour mes petits-enfants, Amy, demandez pas mieux hier, la Milton de Roseville. Merci beaucoup, Ashley.
1: Merci, bonne soirée à vous.
0: Merci beaucoup à vous
1: Allez,
0: aussi,
1: bye
0: maman,
1: bye.
0: c'est chez vous. Bye, à
1: Merci,
0: bientôt. Salut.
1: ciao, ciao. Et on va écouter cette belle chanson. On revient après 21h, les amis. Restez bien branchés. 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Préférez-vous manger des pâtes ou des nouilles? Comment nous dire dans le langage bien mauricien, une bonne mine frite ou une bonne mine bouillie? Mis à part les pâtes, à vous de nous le dire après 21h.

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2: Bonsoir à tous, Aline Maurice, déjà 21h.
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1: Et c'est la deuxième partie de votre émission, ces soirées-là, on est ensemble jusqu'à 22h. J'espère que ça va vous apprécier, l'ambiance, la programmation musicale aussi. Courage à ceux qui travaillent aussi. Donc les messages également sur le 52 51 72 69.

Très bonne soirée d'Assomption chez notre ami et sa sœur aussi. Soirée qui s'est terminée à 2h du matin. Waouh, c'était super la fête, hein. On est parti aussi à la foire India Motion. Ben, c'est très bien du côté de Paille. Voilà, le week-end de la Vierge s'est très bien passé. Je tiens à dire un merci aux amis. Et par rapport au thème de la soirée, j'en ai moi-même. On préfère manger les mines frites. Ah ouais, les mines frites, oui, bien organisées, bien chouah, chouah, chouah, bien sauté. Dépendra avec les ingrédients que vous aimez aussi, hein. Donc bonne soirée à vous et à toute l'équipe. Merci Joanne et Warren du côté de la brasserie. Et bonne soirée à vous et les autres coucous également. Eh bien, à travers Facebook aussi, hashtag ces soirées LMBC. On salue Jenny Lee Fun. Bonsoir Jenny. Bonne soirée. Moi j'aime les deux, mais selon mon humeur. Et moi, ce sera la fin de l'émission, je vais vous dire. Hein. Et aussi à Denise du côté de Camarcelin, gros bisous et bon lundi, merci, bonne soirée. Aussi à Suzy Laurent du côté de Bel Air, moi j'aime les nouilles, mine frites. Et aussi Pamela Godère, bonsoir à vous Pamela. Betty Roupeau aussi, bonne soirée. Mary Rose Gaspard, puis à lui, bon courage pour l'émission, merci. Marilyn Sophie, moi je préfère aussi les nouilles, mine frites. Nicole Ragavadou, bonsoir à tous et bon lundi, merci. François Pato aussi, bonne soirée. Chalet Sekina, bonsoir à vous, à l'écoute, coucou à tous mes amis. Moi j'aime manger aussi les mines frites, mais aussi tagliatelles. Mines frites ou tagliatelles. En tout cas, en ce moment, pour le débat, c'est les mines frites qui remportent le débat carrément. On va écouter M People Moving On Up, continuez à nous appeler sur le 52 51 72 69, appel normal ou WhatsApp.

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1: 21h11, merci de nous écouter ces soirées-là. C'est les lundis soirs et mardis soirs entre 20h et 22h. Merci pour tous vos coucous, vos messages. On salue Corinne Jacques aussi qui nous écoute. Bonne soirée à vous, Corinne. Et aussi à François Pateau. Bonne soirée à vous. Nadège Virasamy qui nous dit pour elle, c'est mille frites, poulet, œuf. Maman, qu'elle préfère. Au lieu que les pâtes aussi. Hein. Micheline Mounia aussi, bonne soirée à vous. Moi, j'aime bien. Mine bouillie poulet aussi. Jennifer Harel qui nous dit bonsoir à vous. Moi, j'aime les mine bouillie. Œuf rôti, salmi de viande ou poulet, ou même un tichartini pomme d'amour. Maman, bien, bien organisé ça. Ça mine lui là, hein, Jennifer. Elle vous donnez l'eau à la bouche avec tout ça. Hein. Linda Caboche aussi, bonne soirée à vous. Merci Linda. Et aussi à Véronique Véro. Bonsoir à tous, bonne soirée. Bonne rentrée. Moi, je voulais dire bon courage à ma soeur de cœur, Stéphanie, qui a perdu sa maman Noëlette Pierre, lui, mercredi. Beaucoup de courage à vous, Stéphanie, dans ces moments difficiles. Les messages tout à l'heure, toujours à travers le hashtag ces soirées-là, ou même sur le 52 51 72 69 pour les messages et les appels en direct. Et passez vos coucou aussi. Et pour les demandes de chansons, c'est uniquement sur ce numéro pour l'heure, le 52 51 72 69. On salue Françoise de Trou de Douce qui fait un coucou à Denise du côté de Commarcelin. Bonne soirée. On va écouter Domino Dancing et les Pet Shop Boys. Oh,

Quincy Jones, un instant avec Aino Corrida sur Amala Radio Nostalgie. Pour les coucons, salut Betty Roupou qui nous écoute ce soir, salut à vous Betty. Et aussi à Sunita Kuber, bonne soirée à vous Sunita. Silvio, Anthony, bonsoir Silvio, bonne soirée aussi à vous, merci. Et aussi les autres coucous tout à l'heure, toujours sur le 52 51 72 69, le numéro SMS et WhatsApp de l'émission. Dans à peu près 9 minutes, on passera à la séance chanson d'amour jusqu'à 22h. On va en attendant écouter Jeanne Masse, toute première fois.

Queen à l'instant avec You Don't Fool Me sur votre radio à l'île Maurice, il est 21h30 exactement. Courage à ceux qui travaillent encore, peut-être jusqu'à demain matin, hein, donc on a les plus belles chansons pour vous accompagner. L'émission c'est jusqu'à 22h, on commande toujours Ashley Cornette. 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

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Allez, on y va pour la séance chanson d'amour. Alors, on salue aussi Marie-France Louise qui nous écoute ce soir. Bonne soirée à vous, Marie-France Louise. On démarre avec Percy Sledge, When a Man Loves a Woman. Juste après, on aura aussi du Avril Lavigne avec I'm With You, aussi bien du Peebo Bryson et Robert Flack, Tonight I Celebrate My Love For You, aussi bien les Boys to Men. Vous entendez bien que c'est les best des best, hein, qu'on a calé pour vous comme chanson d'amour. On vous laisse rêver.

Tonight I celebrate my love for you sur AM, la radio Nostalgie, à 21h42. Pour les messages, on salue Nadia Lokwang qui nous souhaite de passer une très bonne soirée. Merci à vous, Nadia Lokwang. Bonne soirée à vous aussi. À Fleur des Îles aussi. Bonsoir, Fleur des Îles. Coucou aussi à Mirella Martial. Bonsoir à tous. Moi, j'aime manger les pâtes, surtout les pâtes. Oui, super. Et aussi, c'est trop cool, c'est amusant. Bonne soirée à vous. Merci. Merci pour ces belles chansons. Tout le plaisir pour vous. Et gros bisous à vous, Mirella Martial. On poursuit avec les Boys to Men, I'll Make Love to You, à 21h42. Aline Maurice, les autres chansons d'amour arrivent. On est là jusqu'à 22h.

Lian Rimes en instant avec I Need You sur votre radio AM, la radio Nostalgie. On poursuit avec Marc Lavoine, elle a les yeux rivolvers. On salue Pamela Antoine qui nous écoute en ce moment. Bonne soirée à vous, Pamela.

Mario Vasquez avec Gallery sur votre radio, la radio qui vous fait du bien, la radio nostalgie bien sûr. Et c'est ici comment je vais prendre congé de vous les amis pour vous retrouver demain matin entre 10h et 11h pour l'émission Nos Amis les Bêtes en compagnie de Priscilla Moutien. Le thème de demain matin, comment vaincre sa peur des chiens. On aura comme invité la psychologue Manupriya Padou. Qui nous parlera justement des astuces, comment dépasser le trauma physique de la morsure et aussi justement surmonter cette peur. Hein, donc c'est important d'en parler. Vous pourrez aussi intervenir dans l'émission demain matin sur le 402 80 80. Douce nuit à tous, courage à ceux qui travaillent. On termine avec Léo Seya, When I Need You, et rendez-vous demain soir. Oui, on est dans ce soir-là, hein, demain soir, 20h-22h. Connectez-vous et à bientôt. Ciao, ciao.

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1: Ici Concrète à Houston. Nous avons de graves difficultés. Nous traversons actuellement un champ de météorites. Navigateur Kenny à bord. On a déjà essuyé plusieurs dégâts sur l'appareil, même s'il s'avère encore superficiel. J'ai enclenché le dispositif de pilotage manuel. Je reprends les commandes, Houston. Terminé.
2: Conquête, nous perdons contact. Établissez votre position, voyageur. Je répète, nous perdons contact. Répondez. Répondez, Conquête. Conquête, répondez.
3: Allô, Houston. Ici Conquête. Navigateur Willis au rapport. Nous reprenons le contrôle de la situation. Dispositif de pilotage automatique réenclenché.
2: Dieu soit loué. Ça fait du bien de vous entendre, Conquête. On est tous très heureux ici, comme tous les téléspectateurs qui suivent votre progression en direct.
3: Il y a eu plus de peur que de mal, Houston. Ça a été une sacrée bousculade. Oh, vous auriez dû voir la tronche du lieutenant Kenny, là. N'est-ce pas, lieutenant?
4: Ouais, très drôle, enfin. Je vais quand même en profiter pour expliquer les étapes de notre voyage. Il se divise en deux parties. La première est celle du corps, la seconde celle du cœur. Elle offre une vision beaucoup plus spirituelle. Dès lors, la question est posée, corps, cœur, que choisir? Quel est le véritable désir?

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